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2: Voilà, donc c'est la dernière émission sur La Réunion. Et donc j'ai atterri à Saint-Denis, ou plus exactement je suis revenue à Saint-Denis puisque ça avait été le point de départ. Donc j'ai terminé ce voyage par cette ville, Saint-Denis, qui est la capitale de La Réunion entre guillemets, parce que c'est exactement la ville principale, mais administrativement c'est Paris qui tient le rôle de capitale. Mais Saint-Denis est la plus grande ville de l'outre-mer. Donc on se retrouve actuellement dans le nord de La Réunion. Saint-Denis est implanté entre mer et montagne et encadré par deux rivières. Elle ressemble au premier abord à une ville typiquement française. Mais en se promenant dans les différents quartiers, j'ai pu apercevoir l'influence arabe, hindouiste, chinoise, etc. Et j'ai pu entendre le créole, le mahorais, le chinois, l'hindi et le malgache. Saint-Denis est une ville ouverte sur une plaine côtière. Elle s'est développée de bas en haut, sur des pentes, avec, on pourrait dire, une subtile hiérarchie. En bas, à bord de la mer, se trouvent les casernes et les administrations. Plus haut, les hangars, les entrepôts, les magasins et les premiers logements autour de la cathédrale et de la mairie. Encore un peu plus haut, le secteur résidentiel avec ses maisons créoles. Et enfin, tout en haut, les logements des plus défavorisés. Je me suis promenée dans la ville pour mieux la comprendre. La ville basse a conservé des vestiges de son passé maritime et militaire, des traces d'appontements, des casernes et des anciens entrepôts. Puis j'ai erré dans le centre ancien en admirant les maisons créoles, notamment dans la rue de Paris. Après, j'ai pris un café au Bar à Choix, qui est un quartier au bord de la mer, d'où j'ai pu observer les embouteillages monstrueux et très célèbres de Saint-Denis. J'avais un rendez-vous, j'avais exactement deux rendez-vous, dans le jardin de l'État. Donc je suis partie me promener dans ce jardin, qui est un jardin royal. J'avais rendez-vous avec deux réunionnaises un petit peu particulières, une zoraille et une comorienne. Ce jardin est très beau. Il a été créé en 1765. C'était au départ un jardin royal, avec des arbres fruitiers de toutes les espèces, de Madagascar, de Maurice et d'Arabie. Puis d'autres jardiniers l'ont petit à petit enrichi d'essences exotiques avec de beaux bassins. Au fond, près du muséum d'histoire naturelle, il y avait un petit kiosque où j'avais donné rendez-vous à mes deux réunionnaises. C'était près d'une volière, d'où le bruit que vous allez entendre lors de ces interviews. Voilà, donc, tu es aussi donc une facette de La Réunion et...
3: Je suis une facette de La Réunion et je m'appelle Zalfata Mourali Kombo. Je suis comorienne. Je suis arrivée ici en 2006 pour continuer mes études. Je suis maintenant diplômée d'un master en sciences du langage. Après, je suis devenue traductrice, interprète français-comorien, toutes les variétés de comorien. Et je travaille... Avec le service parrainage de Médecins du Monde. J'interviens dans les tribunaux, à la police aux frontières. J'interviens aussi avec le GIP, c'est un groupe, un service du rectorat qui font des formations aux étrangers qui arrivent ici. Donc j'interviens pendant les formations, toujours pour la traduction et l'interprète. Et je suis conteuse, je fais des comptes, je viens de sortir mon livre. Donc j'aime bien La Réunion, c'est vrai, La Réunion, il y a toujours les bons côtés et les mauvais côtés. Moi j'ai eu les deux, mais j'aime bien. Mais je pense qu'à un certain moment, sûrement, je serai obligée de partir parce que professionnellement, j'avance pas trop. Donc, je pense qu'à un certain moment, je serai sûrement obligée de partir. Mais là, maintenant, j'aime bien. y a le soleil, il y a le, voilà, moi j'aime bien les îles, donc ça me rapproche plus des Comores tout en étant ici. Je pense qu'il faut sortir aussi, voir autre chose. Je suis jeune, je dois, mais il faut aussi découvrir d'autres endroits et voir ce qui se passe ailleurs.
2: Merci beaucoup.
0: Alors, Régine Bonnet, je suis retraitée depuis 2 ans. Je suis arrivée à La Réunion, je suis oreille. Je suis arrivée à La Réunion il y a 21 ans et pour travailler aussi et pour vivre surtout. Et mon travail, c'était à l'hôpital pour les soins aux enfants en psychiatrie, en pédopsychiatrie. J'ai eu l'opportunité de venir ici et d'avoir un poste. J'ai des enfants qui sont venus aussi, plus ou moins long terme. Et maintenant, il y a toute ma famille ici. Mes enfants et moi, et mes petits-enfants et mes gendres.
2: Et peux-tu me parler de ton projet, enfin, réalisé là, entre
0: oui.
2: Le parrainage entre La Réunion et les enfants mahorais, avec
0: oui,
2: Médecins du
0: bien
2: Monde.
0: Bien sûr. Alors donc, au moment, un peu avant d'être retraitée, j'ai eu l'occasion de rencontrer professionnellement les femmes qui venaient de Mayotte et des Comores, hospitalisées au CHU. Et qui était seul, isolé. Donc, on a passé plusieurs années à évoluer ensemble, disons. Enfin, moi, surtout. Et accompagner aussi ces femmes et leurs bébés, qui restaient quelquefois plusieurs mois. Et puis, c'est cet isolement et le respect que j'ai ressenti pour ces personnes, ces femmes, leur force de caractère, de pouvoir être là seule avec un enfant très malade, loin de leur culture et de leur famille, qui m'a, je pense, motivée pour continuer après ma retraite à m'occuper, enfin, proposer mes services pour faire des liens, continuer à faire des liens avec Mayotte et La Réunion pour ces enfants qui sont soignés au CHU, enfin Saint-Denis globalement, et qui sont seuls. Et pouvoir continuer à faire des liens avec les parents jusqu'à ce qu'ils rentrent chez eux. Donc on a mis en place avec Médecins du Monde une mission parrainage où une marraine apporte un soutien affectif à un enfant tout le temps de son hospitalisation à Saint-Denis, jusqu'à ce qu'il rentre, tout en ayant l'accord des parents. Et c'est en partenariat avec le service. Et puis, on donne des nouvelles aux parents régulièrement, puisqu'on a une bénévole aussi à Mayotte.
2: D'accord, merci beaucoup. Enfin, la nuit est tombée. Et là, j'avais de nouveau un rendez-vous avec un ami créole qui voulait me faire connaître un bar musical, toujours dans le quartier du Bar à Choix. Donc, nous sommes allés dans ce bar avec comme programme la Maloya et le Rhum à Gogo. Ce créole a tenu à m'expliquer le rôle de la Maloya dans l'histoire de La Réunion. Il y a eu des chemins difficiles pour que cette musique ne soit plus méprisée et interdite. C'est un élément essentiel du patrimoine réunionnais et fait partie de la fierté de son peuple. Depuis 2009, le Maloya est inscrit au patrimoine culturel immatériel de l'humanité. Au départ, c'est un rituel sacré malgache, rituel du deuil. Et petit à petit, le Maloya est devenu fête pour les jours heureux. Le Maloya est né de la violence des relations et dans la contrainte des corps. Malgré la contention coloniale et les pesanteurs sociales, le Maloya va relier les déracinés économiques et les différents migrants venus pour l'aventure du sucre et du chemin de fer. Pour cet ami créole, le vivre ensemble à La Réunion n'est pas un don de Dieu, mais un fruit des efforts des hommes qui ont surmonté la peur de l'autre différent. Bien attablé dans ce bar musical, avec plusieurs types de rhum, je lui ai demandé « Alors c'est quoi exactement le maloya ?» Il était très content de me renseigner sur les origines de cette musique. C'est une expression musicale chantée, jouée et dansée par les esclaves. C'était un rituel malgache exprimant la tristesse et l'amertume, puis métissé avec les douleurs africaines, notamment du Mozambique, et les rythmes comoriens. Petit à petit, il y a eu une créolisation du maloya. Le créole sera la langue et le ciment pour rapprocher les hommes venant de pays différents. Et petit à petit, le maloya sera un petit peu oublié, mais renaîtra dans les années 60. Il renaîtra avec les mouvements autonomistes. Il deviendra alors la culture de la révolte et va entrer dans une forme de clandestinité car il sera interdit. À la fin des années 70, il sera réhabilité dans la rubrique officielle « Arts et traditions populaires de France ». Mais actuellement, il est porteur d'une révolte, avec l'importance aussi de la langue créole, révolte portée notamment par le chanteur Daniel Waro ou des groupes comme Siskankan. Enfin, il y a un renouveau des nouvelles générations qui mélange le maloya avec la musique électronique ou le rap. C'était une très belle soirée de fin de séjour dans ce bar entouré de créoles qui écoutaient le maloya et d'autres sortes de musique d'ailleurs.
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0: Le premier bruit que l'on vient d'entendre correspond à une prise de vue avec un appareil photo sur une seule prise. Il est suivi d'autres sons, dont une prise en rafale, que vous avez peut-être remarqué. Et puis, comme dans mon activité, j'utilise aussi un ordinateur, on a un peu vers la fin, vous avez entendu des clics de souris. Donc, pour les besoins de la cause, je vous ai communiqué quelques sons, mais en général, j'essaie de pas trop me faire remarquer, parce que il vaut mieux prendre soit les animaux, soit les personnes, un petit peu sur le vif, plutôt que sur une pause. On peut même avoir du panorama. On peut aussi avoir des choses un peu plus complexes que ça. Mon souci, c'est pas forcément la prise de vue. C'est surtout pas l'aspect technique de la prise de vue, parce que le côté changer d'objectif, le côté s'installer pour attendre, c'est pas vraiment mon truc. Donc je préfère faire des séries d'images. En me disant qu'un jour peut-être je les utiliserai ou qu'un jour peut-être elles serviront à rien. Je me souviens d'avoir fait des développements dans ma cave ou dans un cabanon avec la magie de ce qui sort quand on sort du révélateur. Bon, maintenant avec les outils numériques, on peut y aller à cœur joie. La lumière, l'éclairage, c'est très important dans la prise de vue. On peut rajouter que le cadrage aussi, mais ça ne me soucie pas énormément, parce que si c'est sous-exposé ou surexposé, on peut toujours revenir, soit le corriger avec les outils dont on dispose maintenant, soit le refaire sur le moment. Ce n'était pas le cas quand on utilisait l'argentique, que j'utilisais de façon amateur quand j'étais tout jeune, allant même jusqu'à développer dans ma cave ou dans un coin, peu importe, il fallait trouver. Et avec la magie de ce qui sortait quand on avait passé la feuille dans le révélateur. Bon, maintenant, tous les outils numériques nous permettent de faire autre chose. Et c'est justement ça qui m'intéresse. L'autre chose qui m'intéresse, c'est d'essayer de faire comprendre à ceux qui regardent mes productions qu'on peut les tromper avec les images. Donc je suis parti sur l'idée que une photo toute seule, c'est très bien, mais une série de photos composées en mosaïque, par exemple, peut davantage raconter une histoire ou donner un trait d'humeur ou révéler un coup de blues. Bon, ça c'était au départ. Maintenant, en évoluant sur ma pratique, je fais maintenant carrément des compositions qui sont multi-images, mais dans un seul tableau. La description du lieu de travail, c'est l'atelier du photographe, c'est la nature. Je ne suis pas très porté sur l'aspect portrait, ni sur l'aspect animalier. Donc c'est plutôt tout ce qui est paysage, art de la rue, macro s'il faut. Voilà, c'est à partir de là que je fais mes compositions et que j'essaye de faire comprendre que j'ai triché. Alors je suis plutôt inspiré par une image que j'aurais prise et puis qui va me faire penser à quelque chose. Alors ce qui me plaît dans le travail de la photo, c'est de justement montrer qu'on peut trahir. Et dernièrement, j'ai fait plusieurs compositions où j'utilise par exemple plusieurs fois la passerelle rouge de la base de loisirs, alors qu'elle est en un seul exemplaire, mais je la mets parfois plusieurs fois dans une seule production, en superposant, en découpant, en recomposant. De la même façon, j'essaye aussi de montrer que si j'ai fait des photos de graffeurs, par exemple, dans les arts de rue, ben parfois je les recompose pour montrer qu'ils ne sont pas tout seuls et qu'ils sont plusieurs à tenter de montrer par exemple des regards et que chacun a sa traduction. Alors, en fait, l'idée là, c'est plutôt de faire la promo de ce qu'eux font plutôt que de faire la mienne. Je ne suis pas tenté par le fait de retravailler avec l'argentique parce que c'est trop contraignant et que c'est un des aspects matériels qui ne me branche pas. Mon truc, c'est de découper des photos, de découper des éléments, de les recomposer. Et c'est ça qui me... En fait, c'est la post-production qui me plaît, ce n'est pas vraiment la prise de vue. Ah, on peut me retrouver dans différentes expos. La prochaine à laquelle je suis inscrit, c'est Cormeilles en Parisie. C'est un grand salon multi-exposant, et peinture, sculpture et photo. J'aime bien les salons où il y a des techniques différentes. Certains photographes préfèrent faire que des salons photo. Bon, je pense que je serai aussi au salon de Butry-sur-Oise. Là, c'est que de la photo. Et sinon, ben, je pense éphémère que je des Trois Fontaines
1: de la réserve
0: en fin d'année. Je m'appelle Gérard de Tilleux. En fait, la photo, c'est pas mon métier. C'est juste un hobby que je pratique depuis que je suis en retraite. J'ai passé ma vie à faire de l'action sociale et à travailler dans des associations d'éducation populaire. Bon, j'ai pas complètement lâché l'affaire, mais disons que mon passe-temps maintenant, c'est la photo. Donc c'est vraiment maintenant que je suis pris une bonne partie du temps pour cette
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1: Bonjour à tous. L'essentiel de l'actualité, le gouvernement annoncera jeudi de nouvelles aides face à la flambée des prix des carburants. Le litre de sans-plomb dépasse désormais les 2 euros en France, une première depuis le début de la guerre au Moyen-Orient. Selon Matignon, ces mesures doivent soutenir les secteurs les plus touchés par la hausse du pétrole. L'OMS a déclenché une alerte sanitaire internationale face à l'épidémie d'Ebola en République démocratique du Congo. Le virus a déjà provoqué au moins 88 décès suspects et un premier cas a été confirmé à Goma, à l'est du pays. Les autorités sanitaires s'inquiètent d'une souche particulièrement dangereuse. Aucun vaccin ni traitement spécifique n'est disponible. Du football, la Ligue 1 a livré son verdict hier soir. Le PSG termine en tête devant Lens. C'est Lille qui termine sur la troisième place du podium et qui est qualifié pour la Ligue des Champions. L'OL, de son côté, devra jouer un tour préliminaire pour la Ligue des Champions. Marseille obtient une place en Ligue Europa. Les Rennais, eux, sont sixième et joueront les barrages de la Ligue Conférence. Et puis en tennis, Yannick Sinner a remporté hier le Masters 1000 de Rome en battant Casper Ruud en 2-7. L'Italien devient le plus jeune joueur de l'histoire à avoir remporté les 9 Masters 1000 du circuit ATP. Voilà pour l'actu, bonne journée à tous.
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Moi, je vis en Afrique du Sud. Je m'appelle Johannes Elroy, et là-bas, je suis un des blancs de la minorité blanche, c'est-à-dire 10% du pays. Et j'ai rencontré un homme qui représentait la majorité noire de ce pays. Vous le connaissez aussi. Il est célèbre maintenant, Nelson Mandela. Je l'ai rencontré un jour sur la soirée sur un trottoir de Johannesburg. Je l'avais vu en photo dans un petit coin d'un bureau puisqu'il était interdit de parler de lui déjà. Et quelques jours après, je l'ai revu en photo dans les journaux où il était emprisonné avec les menottes aux mains. Et cet homme grand, remarquable, qui m'a souri quand il a vu que je l'avais reconnu, je ne l'ai jamais oublié. Alors j'ai voulu en connaître plus sur sa vie. Sa vie m'a entraîné dans l'esprit traditionnel des peuples du Sud d'Afrique qui étaient là bien avant que nous, les Blancs européens, nous arrivions. Alors, je vous ai conté lors de nos rencontres précédentes l'histoire de ce pays pour comprendre les racines de cette situation. Je vous ai conté aussi la naissance, les conditions de la jeunesse de Nelson Mandela. Et maintenant que son père est mort, sa maman l'a emmené chez un ami, un parent plus exactement, qui se trouve être le régent de la maison royale à laquelle le père de Nelson Mandela appartenait. Et le petit Nelson, qui avait 10 ans à cette époque-là, a été élevé par le régent royal et sa femme, sa mère ne le voyant que très peu puisqu'il fallait qu'elle s'efface. Mais il a été aimé, élevé comme les enfants de ce roi, de ce régent. Et il faut vous dire que pendant ce temps où il apprenait beaucoup lors des conseils des gens de son pays qui se tenaient dans une des huttes de la maison royale, les lois de discrimination raciale commençaient à être promulguées et appliquées en Afrique du Sud. Et donc, je vous ai conté quelques lois sur la séparation des Blancs et des Noirs, même pour les mariages, même pour les relations affectives, et aussi l'empêchement du droit de vote pour la grande majorité noire, puisque dans mon pays, les Noirs représentent 80% de la population. J'ai pu apprendre qu'en 1929, dans le mois de février, à l'automne austral, pour nous qui sommes à l'opposé de la planète, pour vous les Européens, le suzerain chez qui vit maintenant le jeune Nelson les emmène, avec son fils Justice, son fils aîné, jusqu'au collège missionnaire de Clerkbury, qui est à quelques encablures de Mekeskeweni, où vit Nelson. C'est un collège particulier que les missionnaires installent pour instruire les jeunes noirs qui se trouvent être plus avancés ou plus éveillés que les autres. Et donc ce collège-là est destiné en particulier au peuple Tambou, qui est un peuple qui fait partie de la nation Xhosa à laquelle appartient Nelson Mandela. Et ce collège se trouve à 60 km de là où Nelson Mandela vit sa préadolescence. Les enfants rentreront le week-end et coucheront en semaine chez des proches. Ils y passeront 4 ans. Dans une dizaine de bâtiments blancs de type colonial, avec d'autres jeunes fils des responsables tribaux et sous la houlette de professeurs de différentes races et d'un directeur pasteur blanc, mais convaincu de la nécessité d'instruire ces jeunes gens de couleur. Et Nelson Mandela, je l'ai appris par la suite, travaillait avec plaisir le jardin de ce directeur, un directeur ferme et parfois bienveillant après les cours. Et voyez-vous, il gardera ce goût du jardinage qui lui servira d'exutoire avec les livres et le sport pendant les longues années d'enfermement et de prison au bagne de Robben Island ou ailleurs. Car celui qui cultive son jardin rentre en réflexion et en contemplation sur la vie. Et Nelson Mandela et Justice, qui est un petit peu plus âgé, passeront ensemble les rites de passage à l'âge adulte ou à quelque distance l'un de l'autre, où l'on pratique un temps de réflexion, exactement comme pour les Amérindiens, dans une hutte isolée. Puis il y a une circoncision rituelle, qui est un rite d'alliance avec leur divinité, qui est un dieu unique. Et puis une retraite qui peut aller jusqu'à 6 mois, parfois. Alors évidemment, à cette époque-là, on fait faire ça aux enfants pendant les vacances scolaires, mais qui ne sont jamais assez longues. Alors, pour Nelson Mandela, on le réduira à 3 mois. Et puis, on décidera 1 mois seulement. À quelque distance du village, du chef régent qui l'a accueilli, les enfants, avec quelques autres garçons des autres familles, feront leur retraite de passage rituel de l'enfance à l'âge adulte. Et à la fin de la période rituelle de ce deuil de l'enfance, il y aura fête, cadeau
et discours qui seront faits, optimistes sur la tradition et pessimistes sur l'avenir, qui en ce jour de sensibilisation particulière fera réfléchir profondément l'homme jeune en lequel Nelson, qui était un jeune garçon, a mué après ce passage rituel. Et les documents que j'ai pu obtenir avant qu'il soit connu beaucoup plus tard montrent que, en 1937, il a donc à ce moment-là 19 ans, Nelson Mandela ira à peu près à 250 km de son premier collège au lycée Elltown, qui est un lycée tenu par des pasteurs méthodistes, donc protestants, dans une ville qui s'appelle Fort Beaufort. On est dans le Transkei, pas loin de l'océan Indien, dans la partie est de l'Afrique du Sud, est-sud-est. Là, Justice, le fils de son tuteur, de 4 ans environ son aîné, travaillait déjà dans une ambiance libérale mais disciplinée de type britannique, où les adolescents des tribus, surtout Xhosa et Soto, venaient de différents horizons. Et bien sûr, dans ces lycées, il n'y avait pas d'horizon blanc, il n'y avait pas de garçon blanc. Nelson Mandela apprit à cet endroit-là à sortir de l'esprit tribal vers celui d'intertribal et enfin celui d'Africain du Sud noir, beaucoup plus général, beaucoup plus global. Et moi, le blanc, mi-africaneur, mi-anglais, en redécouvrant tout cela, je commençais à sortir de l'esprit féodal blanc que je connais dans ma communauté, vers celui du besoin de la rencontre avec l'autre, apparemment différent, et enfin, vers l'évidence de l'égalité naturelle des êtres, dont les couleurs variées, me disais-je, sont aussi naturelles que les fleurs de différentes espèces dans un champ au soleil des matins du monde. 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

Je suis heureux que vous soyez là. Moi, je suis artisan menuisier en Afrique du Sud. Un blanc, européen, comme on dit là-bas. Mi-anglais, mi-africanaire. Et j'ai rencontré un homme noir remarquable. Vous le connaissez, vous aussi, Nelson Mandela. Nos regards se sont croisés sur un trottoir un jour à Johannesburg et je ne l'ai plus jamais oublié. Alors, coûte que coûte, j'ai voulu connaître ce que c'était de la vie de cet homme célèbre qui était pourtant malmené par le gouvernement et la police de mon pays. Et ça m'a ouvert. Ça m'a ouvert une compréhension que je n'avais pas sur l'histoire de mon pays, la rencontre entre les indigènes noirs et les colons blancs européens. Je la connaissais mal. Et puis j'ai voulu en savoir plus sur la vie, alors j'ai usé mes yeux dans les archives départementales sur les bibliothèques où il y avait quelques éléments sur la vie de cet homme qui commençait à être célèbre. Parce que vous savez, comme cet homme s'opposait au pouvoir central, il était interdit de parler de lui, ni dans les journaux, ni de diffuser ses discours. Il fallait donc apprendre autrement. Alors, lorsque nous nous sommes rencontrés précédemment, je vous ai conté sa naissance, sa jeunesse, son enfance. Je vous ai dit qu'il avait été dans un collège parce qu'on considérait que c'était un noir un peu plus éveillé que les autres et que grâce à un cousin de la famille qu'il avait recueilli après la mort de son père, il avait pu faire des études normales et aller dans un lycée. Il y restera 4 ans et ensuite d'autres possibilités vont s'ouvrir à lui. Pendant ce temps-là, nous sommes dans les années 1935-1940, le gouvernement blanc, donc qui règne sur une communauté de 10% du peuple africain du Sud, promulgue des lois de discrimination raciale. Et petit à petit, il met à l'épreuve ses lois et il en affine de nouvelles pour encore cloisonner le plus possible cette société et réaliser ce qu'on appellera un développement séparé pour que chacun, soi-disant, puisse se développer en plein épanouissement, mais à l'écart des autres. Et pendant ce temps-là, en Europe, les espaces de la guerre vont s'agrandir peu à peu. En Afrique du Sud, les souffrances à venir de l'apartheid sont encore, disons, au stade expérimental. On les élabore, en attendant le coup de pouce, très certainement, du destin, ou peut-être d'un possible dieu, mais un dieu qui aimerait ses enfants à des degrés divers. Moi, John Elroy, qui vous conte cette modeste épopée, à la mesure d'un homme qui se voulait ordinaire et a démontré parfois l'extraordinaire, moi donc, je suis son témoin futur ordinaire. J'étais né à ce monde depuis 1 an et je ne savais rien de tout cela. C'est à la faveur de mes rencontres avec des amis, des collaborateurs, des plaquettes d'informations, avec des biographies aux destinées populaires, et puis plus tard, ce qu'on en dira, que j'ai appris tout cela. Alors, voyez-vous, à la rentrée de février de 1939, Nelson Mandela a 21 ans et il ira, grâce à une bourse du conseil du Transkei, à la seule université pour les personnes noires d'Afrique du Sud. Ouais, 80% de la population, une seule université. Et encore, quelle université ? C'était l'université de Fort Hare, à 1 heure de voyage du lycée d'Eldtown où Nelson Mandela avait étudié précédemment. Il y avait laissé là Justice, son ami, le fils de son régent tuteur, qui ne travaillait pas très bien, s'adonnait au sport et aux demoiselles et n'avait pas de très bons résultats. Il devait donc passer encore son bac, tout en étant plus âgé que Nelson, qui l'avait dépassé dans les études. Il faut vous dire que cette université, où n'intègre que bien sûr que des Noirs, mais peu de Noirs, avait quand même de plus en plus de candidats à chaque promotion et avait une réputation malgré tout rayonnante, non seulement en Afrique du Sud, mais dans toute l'Afrique noire. Et Nelson Mandela dira plus tard que pour lui et sans doute pour les Africains noirs qui pourraient y avoir accès, ce sont à Fort Hare les grandes universités de pointe, Oxford, Cambridge en Angleterre, Harvard et Yale aux USA, qui sont réunies là en même temps, tellement les Noirs en ont besoin. Moi, Johannes Elroy, le Blanc, mi-européen, mi-africanaire, quand j'ai eu l'âge de m'intéresser aux possibilités d'études supérieures offertes à 80% de la population de mon pays, j'ai connu ce seul endroit, avec quelques autres rares endroits ponctuellement qui, du bout du crayon, inscrivaient, enraidis, quelques étudiants non-blancs avant l'année fatidique de 1948 qui élèvera la discrimination de l'apartheid au rang d'institution bénéfique. Et pourtant,
Voyez-vous, Fort Eyre, dont la partie militaire des bâtiments date de 1846, n'a pas ses façades de pierre ornées parfois par du lierre qui sertissent les façades des universités et leur donnent un air plus vénérable. Non, ce sont des vieux bâtiments. Et moi, j'ai usé mes yeux dans mon petit studio sous des lumières incertaines, dans mon irrépressible désir de savoir. Et sur de vieilles photos défraîchies par les soleils qui sont passés chez nous et que j'ai pu consulter aux archives lors de l'inauguration en février 1916 de cette université. On voyait deux photos. Celle du Premier ministre, Louis Botha, sous une bâche d'un chariot faisant un discours à quelques étudiants. Une autre, quelques bâtiments attenant au fort désaffecté et noyé dans le Veld, c'est-à-dire dans la lande, près de ce qui pouvait être une rivière. Il n'y avait ni eau courante, ni réserve d'eau. Il y avait des bacs pour les ablutions dans un hangar, ni bien sûr de gaz ou d'électricité, et la rivière pour des bains plus complets. Et cette petite université avait été généreusement octroyée aux gens de couleur noire avec un terrain attenant, offert par une mission de l'Église écossaise pour leur permettre de mieux se connaître et connaître les mêmes bases, paraît-il, lorsque quelques Noirs pourraient, dans le futur, travailler aux côtés des Blancs. Les artisans de paix. Nelson Mandela. Par John Elroy, témoin de son temps. Une fiction historique de Pascal Vessy. C'est un programme Maurice Clément Fèvre.

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1: Bonjour à toutes et à tous, bienvenue à la chronique emploi-recrutement de RGB. Je suis Jacques-Alexandre Reynard, votre expert en recrutement local du Mercato de l'emploi. Aujourd'hui, dans cette chronique emploi-recrutement de RGB, je voudrais vous donner un petit tip de recrutement. Mon conseil du jour se porte sur la rubrique « centre d'intérêt » ou « divers » que certains mettent sur leur CV. Je vois souvent passer des « cinéma », « vélo », « voyage » et cela n'a aucun intérêt pour un recruteur qui lit votre CV. Je donne toujours ce conseil aux candidats. Les centres d'intérêt n'ont d'intérêt que s'ils en ont. Pour faire simple, ne mettez cette rubrique que si vous avez vraiment quelque chose qui sort de l'ordinaire, qui pique la curiosité ou qui peuvent mettre en avant certaines de vos compétences. Tout le monde peut mettre vélo, cinéma, voyage dans cette rubrique, donc ça n'a pas d'intérêt. Par contre, réalisation de vidéos pour une association de quartier ou champion départemental de karaté, ça c'est intéressant, car cela vous caractérise vraiment et peut éventuellement intéresser le recruteur qui lira votre CV. D'ailleurs, il m'est déjà arrivé de présenter un candidat après un entretien en me basant fortement sur cette rubrique de CV et la personne a été recrutée. En conclusion, soit vous avez quelque chose d'intéressant et de caractéristique à mettre, alors mettez-le, sinon ne mettez rien. Ah et puis, si vous posiez la question sur mes propres CV, qu'est-ce que je mettais? Eh bien moi je mettais « passionné du 9e art ». Dans tous les cas, dans mes entretiens, soit mon interlocuteur avait la référence et nous pouvions en discuter un peu, soit il ne l'avait pas et je lui expliquais ce que c'était. Mais en tout cas, j'avais attisé sa curiosité. Si vous ne le savez pas, le 9e art, c'est la bande dessinée.
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1: Bonjour à tous. À la une de l'actualité, le gouvernement va annoncer jeudi de nouvelles aides face à la flambée des prix des carburants. Le litre de sans-plomb dépasse désormais les 2 euros en France, une première depuis le début de la guerre au Moyen-Orient. Selon Matignon, ces mesures doivent soutenir les secteurs les plus touchés par la hausse du pétrole. Il prend la parole pour la première fois. Patrick Bruel a dénoncé hier sur Instagram des rumeurs absurdes et écœurantes. Le chanteur est visé par plusieurs plaintes pour violences sexuelles et viols, dont une déposée par l'animatrice Flavie Flamand. Il affirme que leur rôle relation était consentie et assure qu'il n'y a eu ni viol ni drogue. 3 enquêtes sont en cours en France et en Belgique. L'OMS a déclenché une alerte sanitaire internationale face à l'épidémie d'Ebola en République démocratique du Congo. Le virus a déjà provoqué au moins 88 décès suspects. Un premier cas a été confirmé à Goma, à l'est du pays. Les autorités sanitaires s'inquiètent d'une souche particulièrement dangereuse. Aucun vaccin ni traitement spécifique n'est disponible. Dans l'actualité également, Uberbot arrive en France en juin, une réservation de bateaux en ligne. Son lancement inquiète déjà des associations de protection du littoral. En Méditerranée, Hélène Granouillac est la fondatrice de l'association Terre Bleue. Elle redoute des conséquences sur l'environnement marin, la tranquillité des usagers et la sécurité en mer. Elle en appelle aux autorités au micro de Jacques Terrance.
2: Ce seraient des locations qui se feraient avec skipper, mais pour l'heure. Donc ça sous-entend que peut-être on pourrait aussi jouir de bateaux sans forcément de skipper. Donc on ne voudrait pas que ça devienne des autoroutes de la mer qui soient congestionnées avec des gens qui aient des comportements pas forcément formés. On est en train de libérer, on va dire, un usage de la mer un peu frénétique avec un cadre qui ne nous semble pas suffisamment établi. Donc on ne veut pas que les bateaux soient loués à tort et à travers à des gens qui aient des comportements qui ne connaissent pas les usages rudimentaires de la mer et que ça devienne un Far West.
1: Uberbot doit lancer son service dès le mois de juin à Nice, Cannes, Saint-Tropez, Marseille, mais aussi sur le lac d'Annecy et sur la Seine à Paris. En football, la Ligue 1 a livré son verdict. C'était la dernière journée de la saison hier soir. Lille, 3e, rejoint Paris et Lens en Ligue des Champions. Lyon devra passer par un tour préliminaire après sa lourde défaite 4-0 contre Lens. Marseille termine 5e et jouera en Ligue Europa la saison prochaine. Auxerre et Le Havre se maintiennent. Nice, après son match nul 0-0 contre Metz, finit 16e, soit en position de barragiste. Belle journée à tous.
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5: Bonsoir à toutes et à tous, bienvenue dans cette nouvelle chronique pour le journal sur Radio RGB. Aujourd'hui, je vais vous parler d'un film qui a été présenté hier matin dans la sélection Un certain regard, qui s'appelle Quelques mois d'amour de Rudy Rosenberg. Alors Rudy Rosenberg, ça fait extrêmement longtemps qu'il n'a pas fait de film, ça fait quasiment 11 ans. Son dernier long métrage date de 2015 et s'intitulait Le Nouveau. Ici, dans Quelques mois d'amour, il faut dire qu'il continue à travailler merveilleusement bien le passage de l'enfance à l'adolescence sous le prisme de l'absence paternelle. Rudy Rosenberg place sa caméra dans la ville de Sarcelles des années 90 et 2000 sans évoquer une quelconque ellipse de sa part. Le film tient beaucoup de qualité dans sa proposition de spontanéité, de faire jouer le réel et l'énergie des acteurs face à ce sujet. Le sujet est pris dans une tournure comique grâce aux répondantes des acteurs et des actrices, mais elle tient aussi une part de subtilité, de sensibilité dans la recherche d'un père inexistant. Rudy Rosenberg a envie de faire vivre ses personnages malgré les épisodes orageux de cette famille. Et au final, le cinéaste tient ici les mots justes, les mots d'amour, tels que le cinéaste a pu fabriquer. Tous les acteurs non professionnels, y compris Afsiarzi, seul professionnel dans ce film, tiennent toutes et tous avec brio dans le film. Voilà, c'était la chronique sur quelques notes d'amour. Vous retrouvez ici dans quelques heures à peu près sur le compte Instagram de Radio RGB avec un autre film. Un film dont la séance était très excitante. C'était une séance de minuit dont j'ai pu y assister. Ça s'appelle Sanguine, le premier long métrage de Marion Le Corolleur. Bonne soirée à toutes et à tous sur Radio RGB.
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0: 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Il est 7h.
1: Bonjour à tous. L'essentiel de l'actualité, le gouvernement annoncera jeudi de nouvelles aides face à la flambée des prix des carburants. Le litre de sans-plomb dépasse désormais les 2 euros en France, une première depuis le début de la guerre au Moyen-Orient. Selon Matignon, ces mesures doivent soutenir les secteurs les plus touchés par la hausse du pétrole. L'OMS a déclenché une alerte sanitaire internationale face à l'épidémie d'Ebola en République démocratique du Congo. Le virus a déjà provoqué au moins 88 décès suspects et un premier cas a été confirmé à Goma, à l'est du pays. Les autorités sanitaires s'inquiètent d'une souche particulièrement dangereuse. Aucun vaccin ni traitement spécifique n'est disponible. Du football, la Ligue 1 a livré son verdict hier soir. Le PSG termine en tête devant Lens. C'est Lille qui termine sur la troisième place du podium et qui est qualifié pour la Ligue des Champions. L'OL, de son côté, devra jouer un tour préliminaire pour la Ligue des Champions. Marseille obtient une place en Ligue Europa. Les Rennais, eux, sont sixième et joueront les barrages de la Ligue Conférence. Et puis en tennis, Yannick Sinner a remporté hier le Masters 1000 de Rome en battant Casper Ruud en 2-7. L'Italien devient le plus jeune joueur de l'histoire à avoir remporté les 9 Masters 1000 du circuit ATP. Voilà pour l'actu, bonne journée à tous.
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2: Bonjour à tous. Faire une petite sieste l'après-midi permet de recharger les batteries. Mais chez les personnes âgées, les habitudes inhabituelles comme le fait de dormir longtemps ou le matin pourraient révéler bien davantage qu'une simple fatigue passagère. Entre 20 et 60% des seniors font la sieste. Si un sommeil occasionnel peut être réparateur, une sieste diurne excessive chez les personnes âgées a déjà été associée à de nombreux problèmes de santé. Malgré ces liens, la relation entre la sieste et la santé des personnes âgées reste peu étudiée. Dans une étude américaine, des chercheurs de Boston et de Chicago ont voulu combler cette lacune et ont suivi plus de 1300 seniors pendant près de 20 ans. Chacun des participants était équipé d'un bracelet connecté mesurant ses activités au quotidien. Pendant 10 jours, ces dispositifs ont enregistré objectivement les habitudes de repos sans se fier aux seules déclarations des volontaires, souvent imprécises. Résultat, les siestes longues, fréquentes et matinales sont associées à un risque de décès plus élevé. Concrètement, chaque heure supplémentaire de sieste par jour correspond à environ 13% de risque de mortalité en plus. Et les personnes qui font la sieste le matin présentent un risque 30% plus élevé que celles qui se reposent l'après-midi. Selon les auteurs, les siestes excessives chez les personnes âgées sont souvent associées à une neurodégénérescence, aux maladies cardiovasculaires et à une morbidité accrue. Ces siestes sont donc susceptibles d'indiquer une maladie sous-jacente, une affection chronique, des troubles du sommeil ou une dérégulation du rythme circadien. L'intérêt de cette étude réside surtout dans ses implications pratiques. Les bracelets connectés, déjà très répandus, pourraient devenir de véritables outils de surveillance médicale chez les seniors. Détecter précocement des changements dans les habitudes de sommeil diurne permettrait d'intervenir plus tôt avant que la santé ne se dégrade sérieusement.
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4: Les discrets présentent curieuse expression.
5: Oui. Alors, petit à petit, l'oiseau fait son nid.
6: Mais si on attend trop, quand même, alors finalement, on n'a rien. Il ne faut pas trop attendre, quand même. Il faut limiter. Il faut savoir équilibrer.
5: Oui, oui, petit à petit. C'est toujours sur l'oiseau que je suis. Petit à petit, l'oiseau fait son nid. C'est un proverbe. Bon, Ishawa, bon... J'amène un petit bout de paille, un petit bout de paille, peut-être ça convienne pas, ça. Il lui met un petit bout de paille par un petit bout de paille et il construit son nid et puis...
6: Je me méfierais, oui, je me méfierais parce que, vous savez, quand on veut trop gagner, on risque de tout perdre. Alors si on va trop vite, en général, on perd le souffle et on n'arrive pas au bout.
7: On fait des petits, oui, bien sûr. Il faut aller doucement. Bien sûr, il faut pas courir. Il faut prendre son temps. N'est-ce pas, monsieur? Et c'est à ce moment-là qu'on dit toujours, petit à petit, l'oiseau fait son nid. Oui, c'est vrai.
8: Si j'allais trop vite, on m'engueulait. Pas, parce que j'avais fini avant les autres. C'est vexatoire, tout le monde. Il faut suivre un tout. Dans une équipe, moi j'ai travaillé en équipe, dans une équipe, c'est un tout. Il ne s'agit pas de casser cette chose. On travaille en fonction.
7: Il faut prendre son temps pour tout. Je trouve, si possible. Parce que si on va trop vite, ça ne va pas. Ça ne marche pas.
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0: Bonjour à toutes et à tous, c'est le 13e épisode du Beau Rôle, le podcast où les textes prennent vie. Aujourd'hui, levée de rideau sur Georges Feydeau, deux points, ouvrez les histoires. Georges Feydeau, né en 1862, est l'un des maîtres du vaudeville de la Belle Époque, précision d'horloger, quiproquo et personnages débordés par eux-mêmes. Un monsieur qui n'aime pas les monologues fait partie de ses textes de jeunesse puisqu'il avait 20 ans lorsqu'il a publié celui-ci, où l'on voit déjà naître son sens du rythme et de la folie comique. Une pièce brève, nerveuse, qui tourne en dérision nos bavardages et nos contradictions. Bref, pas besoin d'en dire plus. Non, je m'en vais. Cela m'agace. Et il y a là à côté ce grand blond. Vous savez ce grand blond qui dit des monologues ? Eh bien, il en dit un, en ce moment. Des monologues. A-t-on idée de cela ? Si j'étais la préfecture de police, je les défendrais, hein. C'est faux. Archi faux. Un homme raisonnable ne parle pas tout seul. Il pense, et alors il ne parle pas. C'est ce qui le distingue des fous, qui parlent et qui ne pensent pas. Admettre le monologue, c'est rabaisser l'humanité. On devrait le défendre, non mais cela me rend malade. Moi, je n'admets le monologue qu'à plusieurs. Parce qu'alors, ce n'est plus un monologue. Ce sont des gens qui se parlent. Et nous, qui les écoutons dans la salle, nous sommes comme des indiscrets. Mais ils ne s'occupent pas de nous. Tandis que celui qui vient nous débiter un monologue, de quel droit ? Qu'est-ce qui lui demande quelque chose ? Enfin, c'est comme si je venais vous en dire un, moi. Hein, qu'est-ce que vous diriez ? C'est faux, archi-faux, n'est-ce pas ? Eh bien, nous sommes du même avis. Quand on a une excuse, bon, je comprends, c'est autre chose. Bah, ainsi, moi, tenez, j'ai un concierge. C'est très curieux. Bon, pas d'avoir un concierge, hein, c'est une infirmité. Non, c'est qu'il parle toujours seul. Mais lui, cela ne m'agace pas. Parce qu'il a une excuse. Il est sourd. Il parle, c'est une façon de s'entendre penser. Mais tenez, pour vous prouver que je ne suis pas de parti pris. La chanson, la romance, je comprends très bien. Parce qu'il y a la musique. C'est faux, archi-faux, mais il y a la musique. Voilà l'excuse. C'est une façon de vous dire, vous savez, n'en croyez pas un mot. Tandis que le monologue, on dirait toujours que c'est arrivé. Ainsi, dans les tragédies de Corneille, s'en est rempli. Chaque fois qu'il y en a un, je quitte la salle. Ça m'agace. Et je ne rentre que lorsqu'un second personnage rentre aussi. C'est pour cela que vous me voyez toujours au Strapontin, hein. C'est plus commode pour sortir. Bon, malheureusement, on les a supprimés. Enfin, je vous demande un peu, quoi de plus ridicule qu'un homme qui a bien d'autres choses à faire que de bavarder tout seul ? Et qui se met à déclamer, par exemple, « Oh rage, oh désespoir, oh vieillesse ennemie, n'ai-je donc tant vécu que pour cette infamie ?» C'est idiot ! Encore s'il y avait de la musique. Eh bien, ce serait tolérable. Il y aurait une excuse. Mais sans cela, il n'y en a pas. L'autre jour, j'étais en chemin de fer. Dans le même compartiment, il y avait un monsieur. Nous n'étions que deux, lui et moi. C'était un Anglais. Bon, du moins, il en avait l'accent. Quand il parlait. Mais il ne parlait pas. Tout à coup, entre deux stations, il se met à remuer, à se tortiller avec un flegme britannique. Puis soudain, il desserre les dents. Des dents de britannique. Comme le flegme. Et je l'entends murmurer « Oh yes, yes, what a closet, oh là !» J'ai compris que c'était de l'anglais. Un monologue en anglais passe encore. Je pouvais pas lui en vouloir. Au moins celui-là, il avait ses raisons. L'autre jour, j'étais à l'exposition. Il y avait des dames, beaucoup de dames. J'en avais une devant moi. Elle était très bien. Hein. Elle parlait toute seule et j'entendais tout ce qu'elle disait. « Ah, je suis bien fatiguée. Si je prenais une voiture, j'irais dîner avec plaisir au restaurant. Un bon buisson d'écrevisses, du champagne. Oh, ce serait bon. » Et ainsi de suite. C'est un monologue. Mais là, soit, il y avait une excuse. Je pouvais pas lui en vouloir. J'en ai même pas voulu du tout. Enfin, c'est un monologue qui m'a coûté très cher. Passons. Tenez, ma femme. Elle est bien bonne. Pas ma femme, hein, l'aventure. Elle était dans sa chambre un soir, étendue sur son divan. Je rentre doucement. Elle parlait toute seule, elle disait des bêtises. « Auguste, viens, n'aie pas peur, l'autre est sorti, tu n'as rien à craindre. »«
1: Auguste, je demande un peu, je m'appelle Ernest. »
0: Elle faisait du monologue. Mais je n'ai pas pu lui en vouloir, c'était inconscient. Elle dormait. Enfin, celui-là, je le comprends. Mais les autres, c'est faux, archi faux. Ah, si jamais je venais comme cela à propos de rien, vous raconter mes petites affaires, je voudrais que chacun de vous se leva et me cria « Allez-vous-en, allez-vous-en !» Et, tenez,
1: C'est une idée. Si le grand blond n'a pas encore fini son monologue, je vais rentrer dans la salle et je lui crierai « Allez-vous-en, allez-vous-en, allez-vous-en !»
2: C'est tout pour aujourd'hui. Pour lire ou relire d'autres pièces ou scénettes de Georges Feydeau, je vous invite à vous rendre chez votre libraire ou sur Internet. Merci d'avoir écouté ce 13e épisode du Beau Rôle. Si ça vous a plu, pensez à vous abonner au podcast sur votre plateforme et sur les réseaux sociaux, à liker et à partager autour de vous. On se retrouve très vite pour une nouvelle histoire. Salut !
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3: Bonjour à tous, à la une de l'actu sportif du football, la Ligue 1 a livré son verdict hier soir. Déjà champion, le Paris Saint-Germain a été battu 2-1 sur la pelouse du Paris FC. Le PSG termine devant Lens, vainqueur de Lyon 4-0. Lille, bien que battu 2-0 par Auxerre, est sur la troisième marche du podium. C'est donc l'OL qui est quatrième et qui jouera un tour préliminaire pour la Ligue des Champions. Marseille, vainqueur 3-1 de Rennes, termine 5e et obtient sa place pour la Ligue Europa. Les Bretons sont eux 6e et joueront les barrages de la Ligue Conférence. En bas du classement, Nice finit barragiste après son nul 0-0 face à Metz. Les Niçois joueront leur avenir en Ligue 1 face à Saint-Etienne. Nantes et Metz sont eux déjà relégués en Ligue 2. En rugby, La Rochelle bat Toulouse en clôture de la 24e journée de Top 14. Score du match 38-10. Au classement, Toulouse est en tête devant Montpellier et Pau. Le Stade français, l'Union Bordeaux-Bègles et Clermont complètent le top 6. Également en rugby, pas d'exploit hier soir pour les Françaises au tournoi des 6 nations. Face à leur bête noire anglaise, les Bleus ont été battus 43-28. C'est la 18e défaite de suite face à ces Anglaises qui remportent le tournoi en faisant le grand chelem. Les Françaises terminent tout de même deuxième de cette édition. Et puis en handball, l'équipe de France qualifiée pour le Mondial 2027. Les Bleus se sont une nouvelle fois imposés au match retour des barrages face à la République tchèque hier soir. Un succès 36-31. Voilà pour l'essentiel de l'actu sportive.
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6: Lui, il connaît aussi très bien la musique de la Coupe Davis. Yannick Noah est le monsieur Coupe Davis en France. Le tennisman, désormais chanteur, est né le 18 mai 1960 à Sedan. Oui, comme le club de football professionnel pour lequel son père Zachary défend les couleurs. Et si on pense un avenir dans le ballon rond pour Yannick, ce sera finalement une balle plus petite et toute jaune qui va le séduire. Ce sera tout d'abord au Cameroun, pays d'origine de son père. Après avoir rencontré le grand joueur américain Arthur Ashe et suivi une formation très jeune revenue en France, la progression de Yannick est fulgurante. À la fin des années 70, les premiers résultats se font sentir pour le jeune Noah, mais c'est en juin 1983 que sa gloire atteindra son paroxysme. Lorsqu'il domine le Suédois Mats Wilander en finale du tournoi de Roland-Garros à Paris, les images de liesse et d'embrassade avec son père, les larmes de joie de sa mère restent comme quelques-unes des plus iconiques de l'histoire du sport tricolore. À l'heure où l'on se parle, cette victoire reste la dernière d'un tennisman français en Grand Chelem. Ce titre de Grand Chelem sera le seul de sa carrière de joueur, car c'est en tant que capitaine qu'il va permettre à la France de remporter 3 éditions de la Coupe Davis en 1991, 96 et en 2017, ainsi qu'une Fed Cup avec les filles en 1997. Depuis la fin de ses activités sur les cours, il s'est mis à la chanson avec des millions de disques vendus. Que ce soit micro ou raquette à la main, Yannick Noah est incontestablement un homme de succès. Allez, on se donne rendez-vous demain pour d'autres histoires d'un jour avec Mémoire Sport.
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0: 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Il est 8h.
1: Bonjour à tous. L'essentiel de l'actualité, le gouvernement annoncera jeudi de nouvelles aides face à la flambée des prix des carburants. Le litre de sans-plomb dépasse désormais les 2 euros en France, une première depuis le début de la guerre au Moyen-Orient. Selon Matignon, ces mesures doivent soutenir les secteurs les plus touchés par la hausse du pétrole. L'OMS a déclenché une alerte sanitaire internationale face à l'épidémie d'Ebola en République démocratique du Congo. Le virus a déjà provoqué au moins 88 décès suspects et un premier cas a été confirmé à Goma, à l'est du pays. Les autorités sanitaires s'inquiètent d'une souche particulièrement dangereuse. Aucun vaccin ni traitement spécifique n'est disponible. Du football, la Ligue 1 a livré son verdict hier soir. Le PSG termine en tête devant Lens. C'est Lille qui termine sur la troisième place du podium et qui est qualifié pour la Ligue des Champions. L'OL, de son côté, devra jouer un tour préliminaire pour la Ligue des Champions. Marseille obtient une place en Ligue Europa. Les Rennais, eux, sont sixième et joueront les barrages de la Ligue Conférence. Et puis en tennis, Yannick Sinner a remporté hier le Masters 1000 de Rome en battant Casper Ruud en 2-7. L'Italien devient le plus jeune joueur de l'histoire à avoir remporté les 9 Masters 1000 du circuit ATP. Voilà pour l'actu, bonne journée à tous.
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0: Le premier bruit que l'on vient d'entendre correspond à une prise de vue avec un appareil photo sur une seule prise. Il est suivi d'autres sons, dont une prise en rafale, que vous avez peut-être remarqué. Et puis, comme dans mon activité, j'utilise aussi un ordinateur, on a un peu vers la fin, vous avez entendu des clics de souris. Donc, pour les besoins de la cause, je vous ai communiqué quelques sons, mais en général, j'essaie de pas trop me faire remarquer, parce que il vaut mieux prendre soit les animaux, soit les personnes, un petit peu sur le vif, plutôt que sur une pause. On peut même avoir du panorama. On peut aussi avoir des choses un peu plus complexes que ça. Mon souci, c'est pas forcément la prise de vue. C'est surtout pas l'aspect technique de la prise de vue, parce que le côté changer d'objectif, s'installer pour attendre, c'est pas vraiment mon truc. Donc je préfère faire des séries d'images en me disant qu'un jour peut-être je les utiliserai ou qu'un jour peut-être elles serviront à rien. Je me souviens d'avoir fait des développements dans ma cave ou dans un cabanon avec la magie de ce qui sort quand on sort du révélateur. Bon, maintenant avec les outils numériques, on peut y aller à cœur joie. La lumière, l'éclairage, c'est très important dans la prise de vue. On peut rajouter que le cadrage aussi. Mais ça ne me soucie pas énormément, parce que si c'est sous-exposé ou surexposé, on peut toujours revenir, soit le corriger avec les outils dont on dispose maintenant, soit le refaire sur le moment. Ce n'était pas le cas quand on utilisait l'argentique, que j'utilisais de façon amateur quand j'étais tout jeune, allant même jusqu'à développer dans ma cave ou dans un coin, peu importe, il fallait trouver. Et avec la magie de ce qui sortait quand on avait passé la feuille dans le révélateur. Bon, maintenant, tous les outils numériques nous permettent de faire autre chose, et c'est justement ça qui m'intéresse. L'autre chose qui m'intéresse, c'est d'essayer de faire comprendre à ceux qui regardent mes productions qu'on peut les tromper avec les images. Donc je suis parti sur l'idée que une photo toute seule, c'est très bien, mais une série de photos composées en mosaïque, par exemple, peut davantage raconter une histoire ou donner un trait d'humeur ou révéler un coup de blues. Bon, ça c'était au départ. Maintenant, en évoluant sur ma pratique, je fais maintenant carrément des compositions qui sont multi-images, mais dans un seul tableau. La description du lieu de travail, c'est l'atelier du photographe, c'est la nature. Je ne suis pas très porté sur l'aspect portrait, ni sur l'aspect animalier. Donc c'est plutôt tout ce qui est paysage, art de la rue, macro s'il faut. Voilà, c'est à partir de là que je fais mes compositions et que j'essaye de faire comprendre que j'ai triché. Alors je suis plutôt inspiré par une image que j'aurais prise et puis qui va me faire penser à quelque chose. Alors ce qui me plaît dans le travail de la photo, c'est de justement montrer qu'on peut trahir. Et dernièrement, j'ai fait plusieurs compositions où j'utilise par exemple plusieurs fois la passerelle rouge de la base de loisirs, alors qu'elle est en un seul exemplaire, mais je la mets parfois plusieurs fois dans une seule production, en superposant, en découpant, en recomposant. De la même façon, j'essaye aussi de montrer que si j'ai fait des photos de graffeurs, par exemple, dans les arts de rue, parfois je les recompose pour montrer qu'ils ne sont pas tout seuls et qu'ils sont plusieurs à tenter de montrer par exemple des regards et que chacun a sa traduction. Alors, en fait, l'idée là, c'est plutôt de faire la promo de ce qu'eux font plutôt que de faire la mienne. Je ne suis pas tenté par le fait de retravailler avec l'argentique parce que c'est trop contraignant et que c'est un des aspects matériels qui ne me branche pas. Mon truc, c'est de découper des photos, de découper des éléments, de les recomposer. Et c'est ça qui me... En fait, c'est la post-production qui me plaît, c'est pas vraiment la prise de vue. Ah, on peut me retrouver dans différentes expos. La prochaine à laquelle je suis inscrit, c'est Cormeilles en Parisis. C'est un grand salon multi-exposant, et peinture, sculpture et photo. J'aime bien les salons où il y a des techniques différentes. Certains photographes préfèrent faire que des salons photo. Bon, je pense que je serai aussi au salon de Butry-sur-Oise. Là, c'est que de la photo. Et sinon, ben, je pense éphémère des Trois Fontaines, de la réserve boutique. En fin d'année. Je m'appelle Gérard de Tilleux. En fait, la photo, c'est pas mon métier. C'est juste un hobby que je pratique depuis que je suis en retraite. J'ai passé ma vie à faire de l'action sociale et à travailler dans des associations d'éducation populaire. Bon, j'ai pas complètement lâché l'affaire, mais disons que mon passe-temps maintenant, c'est la photo. Donc c'est vraiment maintenant que je suis pris une bonne partie du temps pour cette activité-là.
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0: 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Le 3:30 sur RGB, l'association Quelle Terre Demain.
1: Bonsoir Brigitte.
2: Bonsoir Gérard.
1: Les arbres et les forêts, quel est leur rôle en réalité ?
2: Aujourd'hui, la forêt capte 30% des émissions de CO2. Or, son rôle dans le domaine n'est connu que depuis 30 ans. Et 60% de ces émissions de CO2 viennent des villes, d'où le développement de la végétalisation urbaine. Les arbres jouent un rôle de régulation permettant aux citadins, toujours plus nombreux, de réduire de 50% leurs dépenses de chauffage, de 30% leurs besoins de climatisation et leur température de 2 degrés. La canopée limite aussi les particules dans les maisons, 15% avec un arbre en face de chez vous et 50% avec une rangée entière.
1: Alors dis-moi comment ça marche ?
2: Grâce à la photosynthèse, les arbres extraient du carbone présent dans l'air sous forme de CO2. Celui-ci est absorbé dans les feuilles, puis stocké dans les racines, les branches et le tronc. Une partie en est rejetée par la respiration végétale et quand il meurt, le carbone est séquestré dans l'humus. La quantité captée varie, elle est maximale en pleine croissance, mais aussi l'arbre en dépense, de sorte que le stockage est au plus haut chez un jeune arbre. Le stockage varie selon les espèces, à volume égal et à terme, les feuillus stockent plus de carbone que les résineux. Au début de leur croissance, ces derniers en transforment plus, mais leur vie est plus courte.
1: On parle alors de puits de carbone ?
2: La forêt devient un puits de carbone quand elle absorbe plus de CO2 qu'elle n'en émet, c'est-à-dire quand elle fabrique plus de bois qu'elle n'en perd. Mais aussi, certaines forêts rejettent plus de carbone qu'elles n'en absorbent, comme les forêts tropicales subissant un déboisement massif. Globalement, le bilan mondial est actuellement positif. La forêt progresse en surface et en densité. Par exemple, en France, elle gagne 50 à 100 000 hectares. Paradoxalement, la hausse du CO2 dans l'atmosphère jouerait un rôle...
1: Planter des arbres pour lutter contre le changement climatique, c'est ça ?
2: Y aurait-il assez de surface dans le monde pour planter 1200 milliards d'arbres et absorber 210 gigatonnes de CO2 ? Une belle polémique après la publication de chercheurs suisses en début de cet été, l'impact de la reforestation aurait été fortement surestimé. Tous les arbres plantés ne sont pas bénéfiques à leur environnement. Quand on a besoin d'arbres qui stockent très vite du carbone, ce sont les essences à croissance rapide, comme les eucalyptus ou les pins, et cela peut finir par poser des problèmes de biodiversité ou d'assèchement des sols. Et les forêts artificielles stockeraient moins de CO2 que les forêts naturelles. Et aussi, ces actions de reforestation mettent du temps et elles peuvent être menacées dans leur pérennité par les ravageurs, les incendies ou les attaques infectieuses. Enfin, il y a un risque de saturation à long ou moyen terme. Certaines entreprises polluantes et aussi les compagnies aériennes se sont lancées dans la compensation des émissions par le reboisement. C'est une bonne chose, mais ceci ne permet pas pour autant de se dédouaner de toute responsabilité face à des actions émettrices de carbone. Il faut aussi réduire ces émissions, compenser ne suffit pas.
1: Alors on parle du puits de carbone, mais s'il n'y a pas un autre rôle de la forêt ?
2: La forêt permet de fixer l'eau, minimisant les inondations et les glissements de terrain. Le bois est une source d'énergie renouvelable dans les forêts bien gérées. La construction en bois permet de stocker 1 million de tonnes de carbone avec un potentiel de croissance et l'épargne de l'utilisation de matériaux plus polluants. Et aussi, on peut parler de la sylvothérapie, les effets psychologiques du contact des arbres qui diminuent le stress et augmentent le bien-être. Elle a été utilisée en Norvège chez des malades atteints de cancer ou greffés du cœur. Le contact des arbres prévient aussi le risque cardiovasculaire. Enfin, les écoles forestières enseignent aux enfants la persévérance et l'usage du temps long, ce qu'ils appréhendent difficilement au contact trop prolongé des écrans. Francis Hall, célèbre botaniste, dit que nous avons un besoin vital des arbres. Eux, ils sont discrets, ils peuvent se passer de nous. Et pourtant, leur intelligence pourra encore nous étonner.
1: Merci beaucoup, Brigitte.

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1: Bonjour à toutes et à tous, bienvenue à la chronique emploi-recrutement de RGB. Je suis Jacques-Alexandre Reynard, votre expert en recrutement local du Mercato de l'emploi. Aujourd'hui, dans cette chronique emploi-recrutement de RGB, je voudrais vous donner un petit tip de recrutement. Mon conseil du jour se porte sur la rubrique centre d'intérêt ou divers que certains mettent sur leur CV. Je vois souvent passer des cinéma, vélo, voyage, et cela n'a aucun intérêt pour un recruteur qui lit votre CV. Je donne toujours ce conseil aux candidats. Les centres d'intérêt n'ont d'intérêt que s'ils en ont. Pour faire simple, ne mettez cette rubrique que si vous avez vraiment quelque chose qui sort de l'ordinaire, qui pique la curiosité ou qui peuvent mettre en avant certaines de vos compétences. Tout le monde peut mettre vélo, cinéma, voyage dans cette rubrique, donc ça n'a pas d'intérêt. Par contre, réalisation de vidéos pour une association de quartier ou champion départemental de karaté, ça c'est intéressant, car cela vous caractérise vraiment et peut éventuellement intéresser le recruteur qui lira votre CV. D'ailleurs, il m'est déjà arrivé de présenter un candidat après un entretien en me basant fortement sur cette rubrique de CV et la personne a été recrutée. En conclusion, soit vous avez quelque chose d'intéressant et de caractéristique à mettre, alors mettez-le, sinon ne mettez rien. Ah et puis, si vous posiez la question sur mes propres CV, qu'est-ce que je mettais? Eh bien moi je mettais passionné du 9e art. Dans tous les cas, dans mes entretiens, soit mon interlocuteur avait la référence et nous pouvions en discuter un peu, soit il ne l'avait pas et je lui expliquais ce que c'était. Mais en tout cas, j'avais attisé sa curiosité. Si vous le savez pas, le 9e art, c'est la bande dessinée.
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1: Bonjour à tous. À la une de l'actualité, le ministre de la Justice, Gérald Darmanin, attendu aujourd'hui à Alger pour tenter de relancer la coopération judiciaire entre la France et l'Algérie, quasiment à l'arrêt depuis 2 ans. La lutte contre le narcotrafic et le blanchiment d'argent seront au cœur des discussions. Le cas du journaliste sportif Christophe Glaize, détenu depuis plus d'un an en Algérie, doit aussi être évoqué. Le gouvernement doit annoncer cette semaine de nouvelles aides face à l'envolée des prix des carburants. Les tarifs à la pompe atteignent leur plus haut niveau depuis le début de la guerre au Moyen-Orient, Jacques Terrance.
2: Oui, le prix de l'essence dépasse désormais les 2 euros en France face à cette flambée des prix. Eh bien, le Premier ministre Sébastien Lecornu doit présenter jeudi un nouveau dispositif d'aide pour le mois de juin. L'objectif affiché est de protéger les Français qui travaillent et les secteurs économiques les plus touchés par la hausse du pétrole. Depuis fin février, le sans-plomb a augmenté de près de 20%. Par exemple, le sans-plomb 95 E10 tourne autour des 2,04 euros le litre. Le sans-plomb 98 à plus de 2,13 euros. Le gasoil reste lui aussi à un niveau très élevé. Conséquence directe, la consommation de carburant est en fort recul dans notre pays.
1: Merci Jacques. Il prend la parole pour la première fois. Patrick Bruel a dénoncé hier sur Instagram des rumeurs absurdes et écœurantes. Le chanteur est visé par plusieurs plaintes pour violences sexuelles et viols, dont une déposée par l'animatrice Flavie Flamand. Il affirme que leur relation était consentie et assure qu'il n'y a eu ni viol ni drogue. 3 enquêtes sont en cours en France et en Belgique. Jusqu'à 20 ans de prison encourus pour Félix Bingui, le chef présumé du clan Yoda, jugé à partir d'aujourd'hui à Marseille. Surnommé le chat, cet homme de 35 ans comparé avec 19 autres prévenus devant le tribunal correctionnel, accusé d'avoir dirigé ce réseau de drogue et mené une guerre de territoire sanglante contre la DZ Mafia, qui avait fait 35 morts en 2023. On passe au sport avec du football et la Ligue 1 a livré son verdict hier soir. C'était la dernière journée. Lille, 3e, rejoint Paris et Lance en Ligue des Champions. Lyon devra passer par un tour préliminaire après sa lourde défaite 4-0 contre Lens. Marseille termine 5e et jouera en Ligue Europa la saison prochaine. Et en bas du classement, Auxerre et Le Havre se maintiennent. Nice, après son match nul 0-0 contre Metz, finit 16e, soit en position de barragiste, et va rencontrer Saint-Étienne pour défendre sa place en Ligue 1. Et puis en handball, l'équipe de France qualifiée pour le Mondial 2027 après sa victoire en barrage retour hier face à la République tchèque, 36-31. Belle journée à tous.
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0: 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Il est 9h.
1: Bonjour à tous. L'essentiel de l'actualité, le gouvernement annoncera jeudi de nouvelles aides face à la flambée des prix des carburants. Le litre de sans-plomb dépasse désormais les 2 euros en France, une première depuis le début de la guerre au Moyen-Orient. Selon Matignon, ces mesures doivent soutenir les secteurs les plus touchés par la hausse du pétrole. L'OMS a déclenché une alerte sanitaire internationale face à l'épidémie d'Ebola en République démocratique du Congo. Le virus a déjà provoqué au moins 88 décès suspects et un premier cas a été confirmé à Goma, à l'est du pays. Les autorités sanitaires s'inquiètent d'une souche particulièrement dangereuse. Aucun vaccin ni traitement spécifique n'est disponible. Du football, la Ligue 1 a livré son verdict hier soir. Le PSG termine en tête devant Lens. C'est Lille qui termine sur la troisième place du podium et qui est qualifié pour la Ligue des Champions. L'OL, de son côté, devra jouer un tour préliminaire pour la Ligue des Champions. Marseille obtient une place en Ligue Europa. Les Rennais, eux, sont sixième et joueront les barrages de la Ligue Conférence. Et puis en tennis, Yannick Sinner a remporté hier le Masters 1000 de Rome en battant Casper Ruud en 2-7. L'Italien devient le plus jeune joueur de l'histoire à avoir remporté les 9 Masters 1000 du circuit ATP. Voilà pour l'actu, bonne journée à tous.
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0: Le premier bruit que l'on vient d'entendre correspond à une prise de vue avec un appareil photo sur une seule prise. Il est suivi d'autres sons, dont une prise en rafale, que vous avez peut-être remarqué. Et puis, comme dans mon activité, j'utilise aussi un ordinateur, on a un peu vers la fin, vous avez entendu des clics de souris. Donc, pour les besoins de la cause, je vous ai communiqué quelques sons, mais en général, j'essaye de ne pas trop me faire remarquer. Parce que il vaut mieux prendre soit les animaux, soit les personnes un petit peu sur le vif, plutôt que sur une pause. On peut même avoir du panorama. On peut aussi avoir des choses un peu plus complexes que ça. Mon souci, c'est pas forcément la prise de vue. C'est surtout pas l'aspect technique de la prise de vue, parce que le côté changer d'objectif, le côté s'installer pour attendre, c'est pas vraiment mon truc. Donc je préfère faire des séries d'images en me disant qu'un jour peut-être je les utiliserai ou qu'un jour peut-être elles serviront à rien. Je me souviens d'avoir fait des développements dans ma cave ou dans un cabanon avec la magie de ce qui sort quand on sort du révélateur. Bon, maintenant, avec les outils numériques, on peut y aller à cœur joie. La lumière, l'éclairage, c'est très important dans la prise de vue. On peut rajouter que le cadrage aussi. Mais ça ne me soucie pas énormément, parce que si c'est sous-exposé ou surexposé, on peut toujours revenir, soit le corriger avec les outils dont on dispose maintenant, soit le refaire sur le moment. Ce n'était pas le cas quand on utilisait l'argentique que j'utilisais de façon amateur quand j'étais tout jeune, allant même jusqu'à développer dans ma cave ou dans un coin, peu importe, il fallait trouver. Et avec la magie de ce qui sortait quand on avait passé la feuille dans le révélateur. Bon, maintenant, tous les outils numériques nous permettent de faire autre chose. Et c'est justement ça qui m'intéresse. L'autre chose qui m'intéresse, c'est d'essayer de faire comprendre à ceux qui regardent mes productions qu'on peut les tromper avec les images. Donc je suis parti sur l'idée que une photo toute seule, c'est très bien, mais une série de photos composées en mosaïque, par exemple, peut davantage raconter une histoire ou donner un trait d'humeur ou révéler un coup de blues. Bon. Ça, c'était au départ. Maintenant, en évoluant sur ma pratique, je fais maintenant carrément des compositions qui sont multi-images, mais dans un seul tableau. La description du lieu de travail, c'est l'atelier du photographe, c'est la nature. Je ne suis pas très porté sur l'aspect portrait, ni sur l'aspect animalier. Donc c'est plutôt tout ce qui est paysage, art de la rue, macro s'il faut. Voilà, c'est à partir de là que je fais mes compositions et que j'essaye de faire comprendre que j'ai triché. Alors je suis plutôt inspiré par une image que j'aurais prise et puis qui va me faire penser à quelque chose. Alors ce qui me plaît dans le travail de la photo, c'est de justement montrer qu'on peut trahir. Et dernièrement, j'ai fait plusieurs compositions où j'utilise par exemple plusieurs fois la passerelle rouge de la base de loisirs, alors qu'elle est en un seul exemplaire, mais je la mets parfois plusieurs fois dans une seule production, en superposant, en découpant, en recomposant. De la même façon, j'essaye aussi de montrer que si j'ai fait des photos de graffeurs, par exemple, dans les arts de rue, ben parfois je les recompose pour montrer qu'ils ne sont pas tout seuls et qu'ils sont plusieurs à tenter de montrer par exemple des regards et que chacun a sa traduction. Alors, en fait, l'idée là, c'est plutôt de faire la promo de ce qu'eux font plutôt que de faire la mienne. Je ne suis pas tenté par le fait de retravailler avec l'argentique parce que c'est trop contraignant et que c'est un des aspects matériels qui ne me branche pas. Mon truc, c'est de découper des photos, de découper des éléments, de les recomposer. Et c'est ça qui me... En fait, c'est la post-production qui me plaît, ce n'est pas vraiment la prise de vue. Ah, on peut me retrouver dans différentes expos. La prochaine à laquelle je suis inscrit, c'est Cormeilles en Parisie. C'est un grand salon multi-exposant, et peinture, sculpture et photo. J'aime bien les salons où il y a des techniques différentes. Certains photographes préfèrent faire que des salons photo. Bon, je pense que je serai aussi au salon de Butry-sur-Oise. Là, c'est que de la photo. Et sinon, ben, je
1: pense éphémère que je des Trois Fontaines, de la réserve
0: en fin d'année. Je m'appelle Gérard de Tilleux. En fait, la photo, c'est pas mon métier. C'est juste un hobby que je pratique depuis que je suis en retraite. J'ai passé ma vie à faire de l'action sociale et à travailler dans des associations d'éducation populaire. Bon, j'ai pas complètement lâché l'affaire, mais disons que mon passe-temps maintenant, c'est la photo. Donc c'est vraiment maintenant que je m'appris une bonne partie du temps pour cette
2: activité. 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

0: 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Il est 10h.
1: Bonjour à tous, l'essentiel de l'actualité. Le gouvernement annoncera jeudi de nouvelles aides face à la flambée des prix des carburants. Le litre de sans-plomb dépasse désormais les 2 euros en France, une première depuis le début de la guerre au Moyen-Orient. Selon Matignon, ces mesures doivent soutenir les secteurs les plus touchés par la hausse du pétrole. L'OMS a déclenché une alerte sanitaire internationale face à l'épidémie d'Ebola en République démocratique du Congo. Le virus a déjà provoqué au moins 88 décès suspects et un premier cas a été confirmé à Goma, à l'est du pays. Les autorités sanitaires s'inquiètent d'une souche particulièrement dangereuse. Aucun vaccin ni traitement spécifique n'est disponible. Du football, la Ligue 1 a livré son verdict hier soir. Le PSG termine en tête devant Lens. C'est Lille qui termine sur la troisième place du podium et qui est qualifié pour la Ligue des Champions. L'OL, de son côté, devra jouer un tour préliminaire pour la Ligue des Champions. Marseille obtient une place en Ligue Europa. Les Rennais, eux, sont sixième et joueront les barrages de la Ligue Conférence. Et puis en tennis, Yannick Sinner a remporté hier le Masters 1000 de Rome en battant Casper Ruud en 2-7. L'Italien devient le plus jeune joueur de l'histoire à avoir remporté les 9 Masters 1000 du circuit ATP. Voilà pour l'actu, bonne journée à tous.
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1: Et toi, tu le savais ? Une chronique environnementale de l'association EPM is Earth présentée par Nassim,
2: Sueb
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1: Salut Sueb, tu te souviens quand on parlait des animaux en voie d'extinction ?
2: Oui, on avait évoqué les petits gestes du quotidien qui ont un grand impact sur la planète.
1: Et bah récemment, j'ai vu que le Haut Conseil du Climat avait mentionné que les décharges étaient responsables de 21% des émissions de méthane françaises. Donc au final, le tri c'est plus important que ce que l'on pense.
2: Oui, mais bon, le méthane, c'est rien de grave de ce que j'entends. Ce qui inquiète le plus, c'est surtout le CO2.
1: Ça, c'est uniquement parce qu'il y a plus de CO2. Mais dis-toi que le méthane réchauffe 30 fois plus que le CO2.
2: Ah oui, quand même. Mais du coup, le tri, ça aiderait tant que ça, tu penses ?
1: Quand tu tries les déchets, ils vont directement dans des lieux dédiés. Donc, ils seront forcément mieux traités.
2: En soi, t'as pas tort. Mais après, ça reste embêtant d'y penser tout le temps.
1: Mais justement, c'est pour ça que c'est plus simple de réutiliser ou juste réduire tes dépenses.
2: Mais quand tu dis réutiliser ? C'est un peu avec les tupperwares qu'on utilise, puis qu'on lave.
1: Oui, c'est un exemple parfait, mais il y en a plein d'autres. Tu peux aussi faire attention à ce que t'achètes. Acheter les objets ou les emballages ont le moins de plastique possible.
2: Un peu comme avec les sacs plastiques, qui sont remplacés par des sacs réutilisables.
1: Exact. Donc c'est des choses basiques et pas très dures, mais il faut juste y penser.
2: Oui, mais en toute honnêteté, je ne pense pas que ça stoppera le réchauffement climatique.
1: Je suis d'accord, mais ça ralentit énormément. Et dans ce contexte, chaque année compte.
2: Et du coup, comment on peut le stopper ?
1: Il y a plein de choses à faire. Il y a plein d'associations qui permettent de compenser les émissions de CO2 en reboisement.
2: Oui, mais ce n'est pas 2-3 associations qui vont tout changer.
1: Non, je suis d'accord avec toi. Mais c'est en s'y mettant tous ensemble et en commençant par entreprendre des actions communautaires dans ta ville. La dernière fois, il y a eu une clean walk organisée à Cergy-Saint-Christophe.
2: Oui, mais y a-t-il eu des résultats ?
1: Figure-toi que c'est plus de 3 tonnes de déchets qui ont été ramassés par EPM is Earth depuis 2021.
2: En seulement 2 ans ? Franchement, c'est pas mal. Faut continuer comme ça.
1: Il faudrait faire plus que ça. Il faudrait changer des choses de notre quotidien pour moins polluer.
2: Oui, mais notre quotidien, on peut pas le changer du jour au lendemain.
1: Oui, mais certaines actions du quotidien polluent beaucoup plus que d'autres. Il faudrait au moins changer certaines d'entre elles. Mais on en parlera la prochaine fois, ça t'intéresse.
2: Oui, pas de soucis.
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0: 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Il est 11h.
1: Bonjour à tous. À la une de l'actualité, le ministre de la Justice, Gérald Darmanin, attendu aujourd'hui à Alger pour tenter de relancer la coopération judiciaire entre la France et l'Algérie, quasiment à l'arrêt depuis 2 ans. La lutte contre le narcotrafic et le blanchiment d'argent seront au cœur des discussions. Le cas du journaliste sportif Christophe Glaise, détenu depuis plus d'un an en Algérie, doit aussi être évoqué. Le gouvernement doit annoncer cette semaine de nouvelles aides face à l'envolée des prix des carburants. Les tarifs à la pompe atteignent leur plus haut niveau depuis le début de la guerre au Moyen-Orient, Jacques Terrance.
2: Oui, le prix de l'essence dépasse désormais les 2 euros en France face à cette flambée des prix. Eh bien, le Premier ministre Sébastien Lecornu doit présenter jeudi un nouveau dispositif d'aide pour le mois de juin. L'objectif affiché est de protéger les Français qui travaillent et les secteurs économiques les plus touchés par la hausse du pétrole. Depuis fin février, le sans-plomb a augmenté de près de 20%. Par exemple, le sans-plomb 95 E10 tourne autour des 2,04 euros le litre. Le sans-plomb 98 à plus de 2,13 euros. Le gasoil reste lui aussi à un niveau très élevé. Conséquence directe, la consommation de carburant est en fort recul dans notre pays.
1: Merci Jacques. Il prend la parole pour la première fois. Patrick Bruel a dénoncé hier sur Instagram des rumeurs absurdes et écœurantes. Le chanteur est visé par plusieurs plaintes pour violences sexuelles et viols, dont une déposée par l'animatrice Flavie Flamand. Il affirme que leur relation était consentie et assure qu'il n'y a eu ni viol ni drogue. 3 enquêtes sont en cours en France et en Belgique. Jusqu'à 20 ans de prison encourus pour Félix Bingui, le chef présumé du clan Yoda, jugé à partir d'aujourd'hui à Marseille. Surnommé le chat, cet homme de 35 ans comparé avec 19 autres prévenus devant le tribunal correctionnel, accusé d'avoir dirigé ce réseau de drogue et mené une guerre de territoire sanglante contre la DZ Mafia, qui avait fait 35 morts en 2023. On passe au sport avec du football et la Ligue 1 a livré son verdict hier soir. C'était la dernière journée. Lille, 3e, rejoint Paris et en Ligue des Champions. Lyon devra passer par un tour préliminaire après sa lourde défaite 4-0 contre Lens. Marseille termine 5e et jouera en Ligue Europa la saison prochaine. Et en bas du classement, Auxerre et Le Havre se maintiennent. Nice, après son match nul 0-0 contre Metz, finit 16e, soit en position de barragiste, et va rencontrer Saint-Étienne pour défendre sa place en Ligue 1. Et puis en handball, l'équipe de France qualifiée pour le Mondial 2027 après sa victoire en barrage retour hier face à la République tchèque, 36-31. Belle journée à tous.
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Bonjour à toutes et à tous, nous sommes déjà en fin d'année et je voudrais vous remercier, chères auditrices et chers auditeurs, d'être aussi fidèles au podcast. C'est le 12e épisode du Beau Rôle, le podcast où les textes prennent vie. Aujourd'hui, retournons en enfance avec la lecture à deux voix de Hansel et Gretel. Deux points, ouvrez les histoires. Hansel et Gretel est un conte populaire parmi les plus célèbres, recueilli par les frères Grimm au début du 19e siècle. Il nous plonge dans un univers à la fois merveilleux et cruel, où l'imaginaire des enfants côtoie les peurs les plus profondes. Deux enfants perdus dans la forêt, une maison faite de pain d'épices, une sorcière aux intentions moins sucrées, on croit connaître l'histoire. Et pourtant, quand

0: la réécoute, un frisson nouveau s'installe. Voici Hansel et Gretel dans la version traduite par Charles Delain dans les années 1870. Un récit d'abandon, de ruse et de survie, où les miettes de pain ne suffisent pas toujours à retrouver son chemin. Il y avait une fois un pauvre bûcheron qui demeurait au coin d'un bois avec sa femme et ses deux enfants. Un garçon qui s'appelait Hansel et une fille du nom de Gretel. Ils avaient peu de choses à se mettre sous la dent, et une année qu'il vint une grande cherté de vivre, il fut impossible à l'homme de gagner le pain quotidien. Une nuit qu'il se tournait et se retournait dans son lit sous le poids des tourments, il dit à sa femme
1: « Qu'allons-nous devenir? Comment nourrir nos pauvres enfants lorsque nous n'avons plus rien pour nous-mêmes »
2: « Sais-tu, mon homme, ce qu'il faut faire? Demain, à la première heure, nous conduirons nos enfants dans la forêt, là où elle est le plus épaisse. Nous leur ferons du feu et nous donnerons à chacun un morceau de pain. Nous retournerons ensuite à notre travail et les laisserons tout seuls. Ils ne retrouveront pas le chemin de la maison et nous en serons débarrassés. »
1: Non, femme, je ne ferai pas cela. Je n'aurai jamais le cœur de laisser mes enfants seuls dans le bois. Les bêtes sauvages les auraient bientôt dévorés.
2: Idiot ! En ce cas, nous mourrons de faim tous les quatre. Tu peux raboter les planches pour les cercueils.
0: Et elle ne lui laissa point de repos qu'il n'eût consenti.
1: Ces pauvres enfants me font pitié tout de même.
0: Tourmentés par la faim, les deux enfants ne pouvaient s'endormir. Ils avaient entendu ce que la belle-mère disait à leur père. Gretel pleurait amèrement. Elle disait à Hansel :
3: C'est fait de nous !
4: Tais-toi ! Ne te chagrine pas, je saurai nous tirer de là.
0: Et lorsque les vieux furent endormis, il se leva, mit sa petite veste, ouvrit le bas de la porte et se glissa dehors. La lune était claire et luisante devant la maison. Les cailloux blancs brillaient comme des pièces d'argent. Hansel se baissa et en emplit ses poches. Ensuite, il revint et dit à Gretel :
4: Console-toi, chère petite sœur, et dors en paix. Dieu ne nous abandonnera pas.
0: Et il se recoucha dans son lit. Au point du jour, avant le lever du soleil, la femme vint réveiller les deux enfants.
2: « Levez-vous, paresseux, nous allons fagoter dans la forêt !»
0: Alors, elle donna à chacun un petit morceau de pain et dit
2: « Voilà votre déjeuner, mais ne le mangez pas tout de suite, car vous n'aurez rien de plus !»
0: Comme Hansel avait ses poches pleines de cailloux, Gretel mit le pain dans son tablier, après quoi ils prirent tous le chemin de la forêt. Quand ils eurent marché un instant, Hansel s'arrêta et jeta un regard en arrière sur la maison. Il répéta plusieurs fois ce mouvement.
1: « Qu'est-ce que tu regardes ? Et pourquoi restes-tu en arrière ? Prends garde et ne laisse pas traîner tes jambes. »
4: « Oh père, je regarde mon petit chat blanc qui est posé en haut du toit et qui veut me dire adieu. »
2: « Nigo, ce n'est point ton petit chat, c'est le soleil du matin qui brille sur la cheminée. »
0: Hansel ne regardait pas son petit chat, mais il laissait tomber un petit caillou blanc de sa poche sur le chemin. Quand ils furent arrivés au milieu de la forêt, le père dit
1: « Mes enfants, ramassez du bois, je vais allumer du feu pour que vous n'ayez pas froid. »
0: Hansel et Gretel en eurent bientôt ramassé un petit tas. Quand les ramilles furent allumées et que la flamme s'éleva très haut, la femme dit
2: « Mes enfants, couchez-vous près du feu et reposez-vous. Nous allons couper du bois. Quand nous aurons fini, nous viendrons vous reprendre. »
0: Hansel et Gretel s'assirent près du feu. Et lorsqu'il fut midi, ils mangèrent chacun leur morceau de pain. Comme ils entendaient les coups de hache, ils croyaient que leur père travaillait dans le voisinage. Mais ce n'était pas le bruit de la hache qu'ils entendaient. C'était celui d'une branche que leur père et mère avaient attachée à un arbre mort et qui le frappait sous l'effort du vent. À force de rester assis à la même place, ils fermèrent les yeux de fatigue et s'endormirent. Quand ils se réveillèrent, il faisait nuit noire. Gretel se mit à pleurer et dit
3: « Comment allons-nous sortir de la forêt ?»
0: Hansel la consola.
4: « Attends un petit moment que la lune soit levée. Nous trouverons bien le chemin. »
0: Et quand la pleine lune fut levée, Hansel prit sa sœur par la main. Il suivit les petits cailloux qui brillaient comme des pièces d'argent toutes neuves et leur montrait la route. Ils marchèrent toute la nuit, et au point du jour, ils arrivèrent à la maison paternelle. Ils heurtèrent à la porte, la femme ouvrit, et voyant que c'était Hansel et Gretel, elle s'écria
2: « Mauvais enfant, pourquoi avez-vous dormi si longtemps dans la forêt ? Nous avons cru que vous ne vouliez plus revenir !»
0: Le père, lui, était enchanté, car il avait le cœur gros de les avoir abandonnés. Peu après, ils manquèrent encore de tout. Et la nuit, les enfants entendirent la mère qui disait dans le lit au père
2: « Voilà qu'encore une fois, tout est mangé. Nous n'avons plus que la moitié d'un pain et après ce sera fini de rire. Il faut nous débarrasser des enfants. Nous allons les mener plus au fond dans la forêt pour qu'ils ne retrouvent jamais la route. Sans cela, nous sommes perdus. »
0: L'homme avait le cœur serré. Il pensait qu'il valait mieux partager le dernier morceau avec ses enfants. Mais loin de l'écouter, la femme l'injuriait, l'accablait de reproches. Quand on a dit A, il faut dire B. Et parce qu'il avait cédé la première fois, il fallait bien qu'il cédât la seconde.
4: Les enfants étaient encore éveillés et avaient entendu cette conversation. Lorsque les vieux furent endormis, Hansel se leva et voulut sortir pour ramasser des petits cailloux comme auparavant. Par malheur, la femme avait fermé la porte et Hansel ne pouvait pas sortir. Il consolait sa petite sœur et lui disait
5: « Ne pleure pas, Gretel, et dors tranquille, le bon Dieu nous aidera. »
4: Le matin, de bonne heure, la femme arriva et fit lever les enfants. Ils reçurent leurs petits morceaux de pain, qui étaient plus petits encore que la première fois. En marchant vers la forêt, Hansel émietta le pain dans sa poche, et souvent il s'arrêta pour jeter les miettes à terre.
1: « Hansel, pourquoi t'arrêtes-tu et regardes-tu derrière toi ? Continue ton chemin. »
5: « Je regarde mon petit pigeon qui est posé sur le toit et qui veut me dire adieu. »«
2: Nigo, ce n'est pas ton petit pigeon, c'est le soleil du matin qui brille sur la cheminée. »
4: Hansel jeta toujours son pain petit à petit sur le chemin. La femme mena ses enfants si avant dans la forêt que de leur vie ils n'avaient pénétré jusque-là. On y alluma encore un grand feu et la mère dit
2: « Mes enfants, restez là assis et quand vous serez fatigués, vous pourrez dormir un peu. Nous allons plus loin couper du bois et le soir, sitôt que nous aurons fini, nous viendrons vous reprendre. »
4: Lorsqu'il fut midi, Gretel partagea son petit morceau de pain avec Hansel qui avait semé le sien le long de la route. Ils s'endormirent ensuite, le soir arriva et personne ne vint chercher les pauvres enfants. Ils se réveillèrent au milieu des ténèbres de la nuit. Et Hansel consola sa petite sœur en disant
5: « Attends, Gretel, que la lune se lève. Nous pourrons voir alors les miettes de pain que j'ai semées et qui nous indiqueront le chemin de la maison. »
4: Quand la lune brilla, ils se mirent en route, mais ils ne trouvèrent plus une seule miette. Elles avaient été mangées par les milliers d'oiseaux qui voltigeaient dans la forêt et dans les champs. Hansel dit à Gretel
5: « Nous trouverons bien le chemin. »
4: Mais ils ne le trouvaient pas. Ils marchèrent toute la nuit et la journée suivante, du matin au soir, sans sortir de la forêt. Ils avaient grand faim, car ils ne vivaient que de prunelles, et comme ils étaient si fatigués que leurs jambes ne voulaient plus les porter, ils se couchèrent sous un arbre et s'endormirent. Le lendemain matin, il y avait 3 jours qu'ils étaient sortis de la maison paternelle. Ils recommencèrent à marcher, mais ils ne faisaient que s'enfoncer de plus en plus dans la forêt. S'il ne leur arrivait bientôt du secours, ils ne pouvaient manquer de périr. Quand vint midi, ils virent un joli petit oiseau, blanc comme neige, perché sur une branche et qui chantait si bien qu'ils s'arrêtèrent pour l'écouter. Son chant fini, il battit des ailes et voltigea devant eux. Ils le suivirent bientôt, ils le virent se poser sur le toit d'une petite maison. Ils s'approchèrent et reconnurent que cette maisonnette était faite de pain et couverte en gâteau. Les fenêtres étaient de sucre transparent.
5: « Nous allons dîner comme en paradis. Moi, je vais manger un morceau de la toiture et toi, Gretel, tu mangeras un morceau de la fenêtre. C'est plus sucré. »
4: Hansel leva la main et cassa un morceau du toit pour le goûter. Gretel s'approcha de la fenêtre et frappa dessus à petits coups. Alors, il sortit de la chambre une petite voix grêle.
3: « Qui frappe ? Qui frappe ? Qui frappe ? Qui frappe à ma petite maison ?
6: Le vent, l'enfant de Dieu !»
4: Ils continuèrent à manger comme si de rien n'était. Hansel, qui trouvait le toit à son goût, en arracha un grand morceau et Gretel cassa tout un carreau de vitre. Ils s'assirent et se régalèrent. Soudain, la porte s'ouvrit, et il apparut une fort vieille femme qui s'appuyait sur une béquille. Hansel et Gretel furent saisis d'un tel effroi qu'ils laissèrent choir ce qu'ils tenaient à la main. La vieille branla la tête et dit
3: « Ah, mes chers enfants, qui vous a amenés ici ? Entrez et restez avec nous. Il ne vous arrivera aucun mal. »
4: Elle les prit tous les deux par la main et les introduisit dans sa petite maison. On leur servit un bon repas qui se composait de lait, de crêpes sucrées, de pommes et de noisettes. Puis on leur apprêta 2 jolis petits lits couverts de draps blancs. Hansel et Gretel se couchèrent, croyant être dans le ciel. La vieille qui les traitait si bien était une méchante sorcière. C'est dans le but d'attirer les enfants qu'elle avait fait construire en pin cette maisonnette. Lorsqu'un enfant tombait en son pouvoir, elle le tuait, le faisait bouillir, le mangeait. Et c'était pour elle un grand régal. Les sorcières ont les yeux rouges et la vue courte, mais elles ont le nez fin, comme les animaux, et sentent l'approche des hommes. Le matin, de bonne heure, avant que les enfants fussent réveillés, elle se leva. Tandis qu'ils se reposaient si gentiment, avec leurs joues pleines et roses, elle se disait tout bas.
3: « Je les tiens ! Ils ne peuvent m'échapper ! Cela va me faire un repas super !»
4: De sa main sèche, elle saisit Hansel, le porta dans une petite écurie et l'y enferma. Il eut beau crier, rien n'y fit. Elle s'approcha ensuite de Gretel et la secoua pour la réveiller.
3: « Lève-toi, paresseuse, va chercher de l'eau et fais une bonne soupe pour ton frère. Je l'ai mis à l'écurie pour l'engraisser. Quand il sera à point, je le mangerai. »
4: Gretel pleura amèrement, mais ce fut en vain. Il fallut obéir à la sorcière. On servait à Hansel les meilleurs repas et à Gretel, on ne donnait que des têtes d'écrevisses. Tous les matins, la vieille allait à la petite écurie et criait.
3: « Hansel, montre tes doigts, que je juge si tu es bientôt assez gras. »
4: Hansel lui montrait un petit os. La vieille, à cause de sa mauvaise vue, ne s'apercevait pas du tour et prenait l'os pour le doigt d'Hansel. Elle s'étonnait qu'il ne s'engraissât point davantage. Au bout de 4 semaines, comme Hansel restait toujours maigre, elle perdit patience et ne voulut pas attendre plus longtemps.
3: « Hé, Gretel, dépêche-toi, apporte de l'eau. Qu'Hansel soit gras ou maigre, je veux demain l'égorger et le faire cuire. »
4: La pauvre fille pleurait d'être forcée d'aller quérir de l'eau. Les larmes coulaient le long de ses joues et elle s'écriait.
6: « Mon Dieu, venez à mon aide. Si les bêtes féroces nous avaient mangés dans la forêt, du moins nous serions morts ensemble. » »«
3: Cesse de gémir. Cela ne t'avance à rien. »
4: Le matin, de bonne heure, il fallut que Gretel remplit d'eau la marmite et la mit sur le feu.
3: « Avant tout, nous allons faire cuire le pain. J'ai chauffé le four et préparé la pâte. »
4: Et elle poussa dehors la pauvre Gretel vers le four d'où sortaient les flammes.
3: « Grimpe dedans et vois si le four est bien chaud pour que nous puissions y mettre le pain. »
4: Une fois Gretel dedans, la sorcière voulait fermer le four afin que l'enfant y rôtît et qu'elle pût la manger. Mais Gretel se douta de son dessein.
6: « Je ne sais comment faire pour y entrer. »
3: « Petite buse, tu vois bien que l'ouverture est assez grande. Je pourrais y entrer moi-même. »
4: Et elle tournait autour du four et avançait sa tête. Gretel lui donna une si forte poussée qu'elle y enfonça tout au fond. Elle ferma aussitôt la porte de fer et y mit le verrou. La vieille hurla effroyablement, mais Gretel s'enfuit et la sorcière fut brûlée vive. La petite fille courut droit à l'écurie, en ouvrit la porte et cria.
6: « Hansel, nous sommes délivrés. La vieille sorcière est morte !»
4: Hansel sauta dehors aussi vite qu'un oiseau quand on ouvre la porte de sa cage. Ce fut une grande joie. Les deux enfants se jetèrent au cou l'un de l'autre et s'embrassèrent tendrement. Comme ils n'avaient plus peur, ils parcoururent la maison de la sorcière. Ils trouvèrent dans tous les coins des caisses remplies de perles et de pierreries. « Cela vaut mieux que les petits cailloux !» Et il embourrait ses poches.
6: « Moi aussi, je veux rapporter quelque chose à la maison. »
4: Et elle en emplissait son tablier. « Et maintenant, nous allons voir à sortir de cette forêt de sorcières. » Quand ils eurent marché durant quelques heures, ils arrivèrent à un grand lac. « Nous ne pourrons le traverser, je ne vois ni pont ni passerelle. »«
6: Il n'y a pas de barque, mais tout là-bas nage un canard blanc. Si je le priais de nous passer... » « Canard, canard, voici Gretel et Hansel. Pas de pont, pas de passerelle. Prends-nous sur ton dos blanc. »
4: Le canard s'approcha. Hansel s'assit dessus et dit à sa sœur d'en faire autant.
6: « Non, ce sera trop lourd pour le canard. Il nous prendra l'un après l'autre. »
4: Le petit animal le fit. Lorsqu'ils furent arrivés de l'autre côté, il leur sembla qu'ils reconnaissaient l'endroit. Et tout à coup, ils virent au loin la maison paternelle. Ils se mirent alors à courir, ils se précipitèrent dans la chambre et sautèrent au cou de leur père. Cet homme n'avait pas eu une heure de repos depuis qu'il avait abandonné ses enfants dans la forêt. Sa femme d'ailleurs était morte. Gretel vida son tablier, les perles et les pierres précieuses roulèrent par la chambre, et Hansel en jeta de sa poche à pleine poignée. Dès lors, on n'eut plus de soucis et on vécut en grande joie tous ensemble. C'est tout pour aujourd'hui. Pour lire ou relire d'autres contes des frères Grimm, je vous invite à vous rendre chez votre libraire ou sur internet. Merci d'avoir écouté ce 12e épisode du Beau Rôle, et merci à Manon Guetta qui s'est prêtée au jeu de la deuxième voix. 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On se retrouve très vite pour une nouvelle histoire. Salut !
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2: Lui, il connaît aussi très bien la musique de la Coupe Davis. Yannick Noah est le monsieur Coupe Davis en France. Le tennisman, désormais chanteur, est né le 18 mai 1960 à Sedan. Oui, comme le club de football professionnel pour lequel son père, Zachary, défend les couleurs. Et si on pense un avenir dans le ballon rond pour Yannick, ce sera finalement une balle plus petite et toute jaune qui va le séduire. Ce sera tout d'abord au Cameroun, pays d'origine de son père. Après avoir rencontré le grand joueur américain Arthur Ashe et suivi une formation très jeune revenue en France, la progression de Yannick est fulgurante. À la fin des années 70, les premiers résultats se font sentir pour le jeune Noah, mais c'est en juin 1983 que sa gloire atteindra son paroxysme. Lorsqu'il domine le Suédois Mats Wilander en finale du tournoi de Roland-Garros à Paris, les images de liesse et d'embrassade avec son père, les larmes de joie de sa mère restent comme quelques-unes des plus iconiques de l'histoire du sport tricolore. À l'heure où l'on se parle, cette victoire reste la dernière d'un tennisman français en Grand Chelem. Ce titre de Grand Chelem sera le seul de sa carrière de joueur, car c'est en tant que capitaine qu'il va permettre à la France de remporter 3 éditions de la Coupe Davis en 1991, 96 et en 2017, ainsi qu'une Fed Cup avec les filles en 1997. Depuis la fin de ses activités sur les cours, il s'est mis à la chanson avec des millions de disques vendus. Que ce soit micro ou raquette à la main, Yannick Noah est incontestablement un homme de succès. Allez, on se donne rendez-vous demain pour d'autres histoires d'un jour avec Mémoire Sport.
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3: Bonjour à tous. Faire une petite sieste l'après-midi permet de recharger les batteries. Mais chez les personnes âgées, les habitudes inhabituelles comme le fait de dormir longtemps ou le matin pourraient révéler bien davantage qu'une simple fatigue passagère. Entre 20 et 60% des seniors font la sieste. Si un sommeil occasionnel peut être réparateur, une sieste diurne excessive chez les personnes âgées a déjà été associée à de nombreux problèmes de santé. Malgré ces liens, la relation entre la sieste et la santé des personnes âgées reste peu étudiée. Dans une étude américaine, des chercheurs de Boston et de Chicago ont voulu combler cette lacune et ont suivi plus de 1300 seniors pendant près de 20 ans. Chacun des participants était équipé d'un bracelet connecté mesurant ses activités au quotidien. Pendant 10 jours, ces dispositifs ont enregistré objectivement les habitudes de repos sans se fier aux seules déclarations des volontaires, souvent imprécises. Résultat, les siestes longues, fréquentes et matinales sont associées à un risque de décès plus élevé. Concrètement, chaque heure supplémentaire de sieste par jour correspond à environ 13% de risque de mortalité en plus. Et les personnes qui font la sieste le matin présentent un risque 30% plus élevé que celles qui se reposent l'après-midi. Selon les auteurs, les siestes excessives chez les personnes âgées sont souvent associées à une neurodégénérescence, aux maladies cardiovasculaires et à une morbidité accrue. Ces siestes sont donc susceptibles d'indiquer une maladie sous-jacente, une affection chronique, des troubles du sommeil ou une dérégulation du rythme circadien. L'intérêt de cette étude réside surtout dans ses implications pratiques. Les bracelets connectés, déjà très répandus, pourraient devenir de véritables outils de surveillance médicale chez les seniors. Détecter précocement des changements dans les habitudes de sommeil diurne permettrait d'intervenir plus tôt avant que la santé ne se dégrade sérieusement.
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7: Bah, ça dépend. Par exemple, pendant les combats, ils peuvent se parler à eux-mêmes sans. Enfin, pas pour, par exemple, se dire ah, faudrait que je fasse ça, ça ou ça pour pas que l'autre le sache, quoi. C'est comme si il se parlait dans son cerveau, comme du genre, il se dit quelque chose à lui seul. Mais en fait, c'est comme si on lui parlait de l'extérieur, sauf que c'est le seul à l'entendre. Enfin, c'est pas vraiment des techniques, c'est des gens de technique. Donc, ça, c'est une technique défensive. Donc, ça fait partie du genjutsu. Et sinon, comme je disais, Taku, et Tenuro, en fait, c'est Taku, c'est Chihua, et Tenuro, c'est Chihua aussi, mais... Donc, ce que je veux dire, c'est qu'eux, ils peuvent se parler par la pensée. Donc, par exemple, ça peut servir pour les autres trucs. Pendant un combat, sans que l'autre puisse le savoir, à part s'il possède un don héréditaire comme Byakugan ou Sharingan, enfin, ça c'est dans Naruto, mais ça veut. Enfin, dans le même genre. Donc là où ils pourraient percer leur jutsu et savoir ce qu'ils se disent. Donc leur jutsu, c'est les. C'est les techniques de combat ou les techniques utilisées pour. C'est un jutsu, quoi, de pouvoir parler. De se pouvoir parler par la pensée. Tout est un jutsu, à part les jutsu. Enfin. Les seules choses qu'on peut percer, c'est le jutsu, enfin c'est le taijutsu, genjutsu ou ninjutsu. Genjutsu, c'est la défense, donc c'est défensif, à 25% en défense, 15% en attaque. Plus 0 en attaque. Ninjutsu, c'est 15% en défense, enfin plus 15% en défense et plus 15% en attaque. Et taijutsu, c'est plus 25% en attaque et plus 0 en défense.
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0: 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Il est midi.
1: Bonjour à tous, à la une de l'actu sportif du football, la Ligue 1 a livré son verdict hier soir. Déjà champion, le Paris Saint-Germain a été battu 2-1 sur la pelouse du Paris FC. Le PSG termine devant Lens, vainqueur de Lyon 4-0. Lille, bien que battu 2-0 par Auxerre, est sur la troisième marche du podium. C'est donc l'OL qui est quatrième et qui jouera un tour préliminaire pour la Ligue des Champions. Marseille, vainqueur 3-1 de Rennes, termine 5e et obtient sa place pour la Ligue Europa. Les Bretons sont eux 6e et joueront les barrages de la Ligue Conférence. En bas du classement, Nice finit barragiste après son nul 0-0 face à Metz. Les Niçois joueront leur avenir en Ligue 1 face à Saint-Etienne. Nantes et Metz sont eux déjà relégués en Ligue 2. En rugby, La Rochelle bat Toulouse en clôture de la 24e journée de Top 14. Score du match 38-10. Au classement, Toulouse est en tête devant Montpellier et Pau. Le Stade français, l'Union Bordeaux-Bègles et Clermont complètent le top 6. Également en rugby, pas d'exploit hier soir pour les Françaises au tournoi des 6 nations. Face à leur bête noire anglaise, les Bleus ont été battus 43-28. C'est la 18e défaite de suite face à ces Anglaises qui remportent le tournoi en faisant le grand chelem. Les Françaises terminent tout de même 2e de cette édition. Et puis en handball, l'équipe de France qualifiée pour le Mondial 2027. Les Bleus se sont une nouvelle fois imposés au match retour des barrages face à la République tchèque hier soir. Un succès 36-31. Voilà pour l'essentiel de l'actu sportive.
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1: Bonjour à tous, à la une de l'actualité, il a accosté ce matin le MV Ondus est arrivé à Rotterdam aux Pays-Bas après plusieurs semaines marquées par un foyer d'antivirus à bord. Les 27 dernières personnes présentes sur le navire, dont 25 membres d'équipage, vont être placés à l'isolement ou en quarantaine. 3 décès ont été recensés depuis le début de l'épidémie. L'Organisation mondiale de la santé se veut rassurante, le risque de contagion reste faible. Gérald Darmanin a attendu à Alger aujourd'hui. Le ministre de la Justice doit tenter de relancer la coopération judiciaire entre la France et l'Algérie, une coopération quasiment à l'arrêt depuis 2 ans. Les luttes contre le narcotrafic et le blanchiment d'argent seront au cœur des discussions. Le cas du journaliste Christophe Glaise, détenu depuis plus d'un an en Algérie, doit aussi être évoqué. Le projet de loi Riposte arrive au Sénat. Le texte prévoit un durcissement des sanctions contre les free parties, les rodéos urbains ou encore l'usage détourné du protoxyde d'azote. La droite soutient le projet tandis que la gauche dénonce un texte jugé trop répressif. Le vote solennel est prévu mardi prochain. Et en rugby, La Rochelle a battu Toulouse hier soir en top 14 pour la fin de la 24e journée, 38-10. Au classement, Toulouse est en tête devant Montpellier et Pau. La Rochelle est 8e. Belle journée à tous.
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0: Bonjour à tous, à la une de l'actualité, il a accosté ce matin le MV Ondus est arrivé à Rotterdam aux Pays-Bas après plusieurs semaines marquées par un foyer d'antivirus à bord. Les 27 dernières personnes présentes sur le navire, dont 25 membres d'équipage, vont être placés à l'isolement ou en quarantaine. 3 décès ont été recensés depuis le début de l'épidémie. L'Organisation mondiale de la santé se veut rassurante, le risque de contagion reste faible. Gérald Darmanin attendu à Alger aujourd'hui, le ministre de la Justice doit tenter de relancer la coopération judiciaire entre la France et l'Algérie. Une coopération quasiment à l'arrêt depuis 2 ans. Les luttes contre le narcotrafic et le blanchiment d'argent seront au cœur des discussions. Le cas du journaliste Christophe Glaise, détenu depuis plus d'un an en Algérie, doit aussi être évoqué. Le projet de loi Riposte arrive au Sénat. Le texte prévoit un durcissement des sanctions contre les free parties, les rodéos urbains ou encore l'usage détourné du protoxyde d'azote. La droite soutient le projet, tandis que la gauche dénonce un texte jugé trop répressif. Le vote solennel est prévu mardi prochain. Le gouvernement va annoncer jeudi de nouvelles aides face à la flambée des prix des carburants. Le litre de sans-plomb dépasse désormais les 2 euros en France, une première depuis le début de la guerre au Moyen-Orient. Selon Matignon, ces mesures doivent soutenir les secteurs les plus touchés par la hausse du pétrole. Dans l'actualité aussi, la deuxième semaine du Festival de Cannes débute aujourd'hui sur la Croisette. Léa Seydoux sera sur le tapis rouge pour L'Inconnu, présenté en compétition officielle. Charlotte Gainsbourg et Cécile de France sont aussi sur la croisette pour l'affaire Marie-Claire. Ce week-end a été marqué entre autres par la présentation hors compétition de Karma de Guillaume Canet avec Marion Cotillard, un thriller, un genre qu'affectionne beaucoup Guillaume Canet et ça remonte à son enfance.
1: Mes parents aimaient beaucoup regarder des films le soir et moi je me planquais dans l'escalier et j'avais donc les barres de l'escalier comme ça et j'avais un regard sur le film et un regard sur mon père qui se retournait sans arrêt pour voir si j'étais dans l'escalier. Et en fait j'ai découvert beaucoup de films de cette manière-là et mes parents étaient très fans d'Hitchcock. Et je regardais beaucoup de Hitchcock quand j'étais gamin. Oui, c'est un genre que j'affectionne beaucoup. Mais j'aime aussi l'idée de changer de genre. C'est surtout que je fais souvent des films en fonction de l'état dans lequel je suis quand je l'écris. Voilà. Et des fois j'ai envie de rire, des fois j'ai pas très envie de rire.
0: Guillaume Canet au Festival de Cannes. Voilà pour l'essentiel de l'actualité en ce lundi. Très belle journée à tous.
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4: Pour tracer une ligne. Il faudra tout d'abord accumuler un certain nombre de points, glanés de part et d'autre. Il vous sera demandé de les nommer méthodiquement, un par un.

tracer cette ligne, aucune hésitation ne sera de rigueur, une découpe relative, radicale. Toute cette brigade de points s'enchaîne de manière ordonnée, méticuleuse, un travail d'orfèvre.

fois cette ligne tracée, il s'agira de définir sa direction. Du grand nord au grand est, du grand ouest au grand sud, loin du centre. Toujours d'un point A.

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0: 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Il est 14h.
1: Bonjour à tous. À la une de l'actualité, il a accosté ce matin. Le MV Ondus est arrivé à Rotterdam, aux Pays-Bas, après plusieurs semaines marquées par un foyer d'antivirus à bord.

0: En Algérie doit aussi être évoqué. Le projet de loi Riposte arrive au Sénat. Le texte prévoit un durcissement des sanctions contre les free parties, les rodéos urbains ou encore l'usage détourné du protoxyde d'azote. La droite soutient le projet tandis que la gauche dénonce un texte jugé trop répressif. Le vote solennel est prévu mardi prochain. Et en rugby, La Rochelle a battu Toulouse hier soir en top 14 pour la fin de la 24e journée, 38 à 10. Au classement, Toulouse est en tête devant Montpellier et Pau. La Rochelle est 8e. Belle journée à tous.
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0: Le premier bruit que l'on vient d'entendre correspond à une prise de vue avec un appareil photo sur une seule prise. Il est suivi d'autres sons, dont une prise en rafale, que vous avez peut-être remarqué. Et puis, comme dans mon activité, j'utilise aussi un ordinateur, on a un peu vers la fin, vous avez entendu des clics de souris. Donc, pour les besoins de la cause, je vous ai communiqué quelques sons, mais en général, j'essaie de pas trop me faire remarquer, parce que il vaut mieux prendre soit les animaux, soit les personnes, un petit peu sur le vif, plutôt que sur une pause. On peut même avoir du panorama. On peut aussi avoir des choses un peu plus complexes que ça. Mon souci, c'est pas forcément la prise de vue. C'est surtout pas l'aspect technique de la prise de vue, parce que le côté changer d'objectif, le côté s'installer pour attendre, c'est pas vraiment mon truc. Donc je préfère faire des séries d'images en me disant qu'un jour peut-être je les utiliserai ou qu'un jour peut-être elles serviront à rien. Je me souviens d'avoir fait des développements dans ma cave ou dans un cabanon avec la magie de ce qui sort quand on sort du révélateur. Bon, maintenant avec les outils numériques, on peut y aller à cœur joie. La lumière, l'éclairage, c'est très important dans la prise de vue. On peut rajouter que le cadrage aussi. Mais ça ne me soucie pas énormément, parce que si c'est sous-exposé ou surexposé, on peut toujours revenir, soit le corriger avec les outils dont on dispose maintenant, soit le refaire sur le moment. Ce n'était pas le cas quand on utilisait l'argentique, que j'utilisais de façon amateur quand j'étais tout jeune, allant même jusqu'à développer dans ma cave ou dans un coin, peu importe, il fallait trouver. Et avec la magie de ce qui sortait quand on avait passé la feuille dans le révélateur. Bon, maintenant, tous les outils numériques nous permettent de faire autre chose, et c'est justement ça qui m'intéresse. L'autre chose qui m'intéresse, c'est d'essayer de faire comprendre à ceux qui regardent mes productions qu'on peut les tromper avec les images. Donc je suis parti sur l'idée que une photo toute seule, c'est très bien, mais une série de photos composées en mosaïque, par exemple, peut davantage raconter une histoire ou donner un trait d'humeur ou révéler un coup de blues. Bon, ça c'était au départ. Maintenant, en évoluant sur ma pratique, je fais maintenant carrément des compositions qui sont multi-images, mais dans un seul tableau. La description du lieu de travail, c'est l'atelier du photographe, c'est la nature. Je ne suis pas très porté sur l'aspect portrait, ni sur l'aspect animalier. Donc c'est plutôt tout ce qui est paysage, art de la rue, macro s'il faut. Voilà, c'est à partir de là que je fais mes compositions et que j'essaye de faire comprendre que j'ai triché. Alors je suis plutôt inspiré par une image que j'aurais prise et puis qui va me faire penser à quelque chose. Alors ce qui me plaît dans le travail de la photo, c'est de justement montrer qu'on peut trahir. Et dernièrement, j'ai fait plusieurs compositions où j'utilise par exemple plusieurs fois la passerelle rouge de la base de loisirs, alors qu'elle est en un seul exemplaire, mais je la mets parfois plusieurs fois dans une seule production, en superposant, en découpant, en recomposant. De la même façon, j'essaye aussi de montrer que si j'ai fait des photos de graffeurs, par exemple, dans les arts de rue, ben parfois je les recompose pour montrer qu'ils ne sont pas tout seuls et qu'ils sont plusieurs à tenter de montrer par exemple des regards et que chacun a sa traduction. Alors, en fait, l'idée là, c'est plutôt de faire la promo de ce qu'eux font plutôt que de faire la mienne. Je ne suis pas tenté par le fait de retravailler avec l'argentique parce que c'est trop contraignant et que c'est un des aspects matériels qui ne me branche pas. Mon truc, c'est de découper des photos, de découper des éléments, de les recomposer. Et c'est ça qui me... En fait, c'est la post-production qui me plaît, ce n'est pas vraiment la prise de vue. Ah, on peut me retrouver dans différentes expos. La prochaine à laquelle je suis inscrit, c'est Cormeilles en Parisie. C'est un grand salon multi-exposant, et peinture, sculpture et photo. J'aime bien les salons où il y a des techniques différentes. Certains photographes préfèrent faire que des salons photo. Bon, je pense que je serai aussi au salon de Butry-sur-Oise. Là, c'est que de la photo. Et sinon, ben, éphémère des Trois Fontaines, de la réserve en fin d'année. Je m'appelle Gérard de Tilleux. En fait, la photo, c'est pas mon métier. C'est juste un hobby que je pratique depuis que je suis en retraite. J'ai passé ma vie à faire de l'action sociale et à travailler dans des associations d'éducation populaire. Bon, j'ai pas complètement lâché l'affaire, mais disons que mon passe-temps maintenant, c'est la photo. Donc c'est vraiment maintenant que je suis... m'a pris une bonne partie du temps pour cette activité.
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0: 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Il est 15h.
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Et toujours notre indicatif avec le groupe toulousain Monco Maroc dans le titre Psycho Song, extrait de l'excellent album paru en 2005, Végétal.

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0: parce que je pense qu'il y a un lien, alors là on remonte à la nuit des temps, entre le pouvoir et la virilité. Je pense que, en fait, les hommes ont inventé le
1: mais
0: pouvoir.
1: Mais ça vous inquiète, rassurez-moi.
0: C'est-à-dire
1: que le pouvoir ne doit pas rester seulement dans la main des hommes.
0: Bien sûr que si, sinon il se dilapide. Le dilapide. Elles n'ont pas la même forme d'intelligence que les hommes. Elles n'ont pas la même forme d'approche. Pourquoi ? Il faut demander au bon Dieu.

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1: 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Il est 17h.
2: Bonjour à tous. L'essentiel, le géant suédois IKEA va supprimer 850 emplois dans le monde pour simplifier son organisation et réduire ses coûts. Parmi ces postes, 300 seront supprimés en Suède. On n'a pas encore le détail en France. Le groupe explique vouloir simplifier ses prises de décision en simplifiant du coup son organisation interne. IKEA avait déjà annoncé 800 suppressions de postes en mars dans son réseau de franchise. L'homme de 78 ans, soupçonné d'avoir tenté d'incendier la maison des grands-parents du petit Émile au Haut-Vernay, sera jugé le 7 juillet. Le suspect originaire de Marseille a été interpellé après s'être introduit dans la résidence secondaire de la famille Veldovini et avoir tenté d'y mettre le feu. Le parquet a requis son placement en détention provisoire. Canal+ ne souhaite plus collaborer avec quelques 600 signataires d'une tribune qui dénonce l'influence de Vincent Bolloré sur le cinéma français. Parmi les personnalités concernées, Juliette Binoche, Bruno Solo ou encore Blanche Gardin. Et puis malgré la défaite des Bleus face à l'Angleterre à Bordeaux hier, le rugby fait féminin français a battu deux records. Plus de 35 000 spectateurs ont assisté à la rencontre au stade Atlantique et France 2 a aussi enregistré une audience historique, plus de 3,1 millions de téléspectateurs. Voilà pour l'actu.
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0: 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Il est 18h.
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5: Bonjour à toutes et à tous, nouvelle chronique depuis le Festival de Cannes sur Radio RGB. Le ressenti de cette première semaine de compétition n'est pas très relevé, seulement deux films se démarquent, Soudain de Ryusuke Hamaguchi et Hope de Na Hong-jin. Pour une compétition largement dédiée aux Européens, ce sont les cinéastes asiatiques qui prennent le pouvoir à Cannes. Deux films en tout cas qui peuvent prétendre au palmarès d'ici la fin de la semaine. Alors d'abord, Soudain, un film très pertinent dans le monde de l'EHPAD. Il y a une forme de résistance, une envie de sortir d'une zone mortuaire de l'EHPAD pour donner de la vie. Et il y a en quelque sorte une forme de classe, d'élégance dans la mise en scène d'Hamaguchi. Et il faudra surtout compter sur les excellentes interprétations de Virginie Efira et de Tao Okamoto. Soudain sort en tout cas cet été, le 12 août, en France. Changement de paysage avec Hope de Na Hong-jin présenté hier soir, qui fut l'une des grandes attentes de ce Festival de Cannes. Le film tient ici un grand spectacle, en tout cas un grand divertissement, sans l'envie du cinéaste coréen de faire quelque chose de grandiloquent dans sa mise en scène. Dès les 5 premières minutes du film, on sent que le ton est donné dans cette ville désertique de Hope. Il y a cette confrontation très intéressante entre le policier et les extraterrestres. Il y a un croisement des genres, un croisement des films de science-fiction, du western et du thriller. Et ce n'est pas seulement qu'un grand spectacle, Hope, c'est surtout, il y a un propos très intéressant dans le film, notamment autour du monstre comme un élément essentiel à l'humanité et à la question géopolitique du film. Est-ce qu'il est là pour avertir ou est-ce qu'il est là pour envahir les humains? C'est une question qu'il faudra se poser sur Hope et dont je vous laisserai en tout cas les interprétations pour aller voir ce film. Je ne vais pas trop en dévoiler parce que sinon ça gâcherait la surprise du film. En tout cas, Hope n'a pas de date pour l'instant. On espère très vite qu'il va

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2: Napoléon, raconté par Rosalie.
3: De l'an 1800 à l'an 1804, le premier consul était le point de départ de toutes les décisions. On disait qu'il avait trois cerveaux. Un cerveau militaire, un cerveau juridique, un cerveau financier. J'ajoute un quatrième, un cerveau familial. Quant aux deux autres consuls, on disait qu'ils étaient les deux bras du fauteuil dans lequel Bonaparte était assis. Quand j'allais à la ferme à Colombes le soir à la veillée, ma mère et mon frère me demandaient de leur parler de lui, de leur décrire.
4: Son front est élevé et découvert, moins sur les tempes. Ses yeux sont bleus, très beaux. Un bleu difficilement définissable, comme assailli en permanence de reflets changeants. Dans le bleu de ses yeux-là, s'y lit toutes les émotions dont il est agité. Ses lèvres sont égales et un peu serrées, particulièrement dans la mauvaise humeur. Ses dents sont rangées régulièrement, très blanches. Son nez est de forme grecque. Il a l'odorat très fin et ne supporte pas les odeurs fortes.
3: À la Malmaison, je liais d'amitié avec Constant, serviteur comme moi de Joséphine, qui devint peu après le premier valet de Napoléon. Assis sur les marches du perron à l'arrière du château l'après-midi, à ses heures de repos, Constant me racontait.
5: Lorsque le général premier consul est réveillé par des cauchemars, il somnole, méditant les affaires en cours, pour se lever entre 6 et 7 heures du matin. Il va directement dans son cabinet de travail. Il lit les rapports de ses espions, puis les courriers, puis l'un des 13 journaux autorisés.
3: Les journaux. Bonaparte en avait supprimé 57 et conservé 3.
6: Si je laisse la presse libre, je ne resterai pas 3 mois. Il se permet de décrire n'importe quoi pour que ça flatte le lecteur. Que leur importe la vérité, la réalité, pourvu qu'ils vendent.
5: Puis, il lit les rapports de police.
6: Fouché m'écrit qu'un attentat se prépare. Qu'attend-il pour agir ?
5: À partir de 9h, les audiences se succèdent. Un préfet, un ministre, un responsable des fournitures militaires, un frère ou une sœur venu quémander un peu plus de pouvoir ou d'argent, Joséphine venue implorer le retour d'un émigré royaliste, il reçoit, écoute, prend immédiatement une décision. Après, il entre dans le cabinet de travail des secrétaires.
6: Méneval, écrivez.
5: Méneval, son premier secrétaire, trempe la plume doigt dans l'encrier. Le général premier consul dicte rapidement, sans s'arrêter et ne répétant jamais.
6: À sa majesté, le roi d'Angleterre. Majesté, la guerre qui depuis 8 ans ravage les 4 parties du monde doit-elle être éternelle? N'est-il aucun moyen de s'entendre?
5: Le temps que Méneval finisse d'écrire, le premier consul dicte une deuxième lettre au deuxième secrétaire assis à côté.
6: Messieurs, j'ai appris que les 10 000 souliers commandés n'étaient pas parvenus suite à un incendie des ateliers. Veuillez contacter le responsable et voir ce qu'il en est. Il faut impérativement que l'armée de réserve ait reçu ses souliers avant le printemps.
5: Le temps que ce deuxième secrétaire écrive, il se tourne vers un troisième secrétaire.
6: Monsieur le directeur, à l'avenir, je souhaite que les pièces et opéras qui seront joués dans votre théâtre me soient présentés avant. Il serait fâcheux que des tirades répréhensibles soient clamées face à un public.
5: Il se retourne vers Méneval, qui vient enfin de finir d'écrire, pour lui dicter la suite de la lettre adressée au roi d'Angleterre.
6: Comment les deux nations les plus éclairées de l'Europe peuvent-elles sacrifier à des idées de vaine grandeur le bien du commerce, la prospérité intérieure, le bonheur des familles ?
5: Méneval et les autres secrétaires ont bien du mérite. Si, à la relecture, il leur manque un mot, il faut qu'ils s'en souviennent.
6: La paix est le premier des besoins, comme la première des gloires. Ces sentiments ne peuvent pas être étrangers au cœur de votre majesté. Le sort de toutes les nations civilisées est attaché à la fin d'une guerre qui embrase le monde entier.
5: Quand, après 1 ou 2 heures, la fatigue commence à se faire sentir chez les secrétaires, ils quittent la pièce. La majorité des lettres sont dictées, mais il y a des lettres que, dans l'urgence, il gribouille lui-même.
6: Monsieur, vous avez livré des étoffes au domicile de Rueil pour la consulaire. Le prix demandé est exorbitant. Je vous recommande de rectifier. Merci de justifier le détail des prix.
5: Il écrit très mal. Son cerveau va plus vite que sa main et il a beaucoup de mal à se relire. Les rares lettres officielles écrites de sa main sont parfois totalement illisibles. Meneval osa un jour lui en rapporter une.
1: « Sire, je n'arrive pas à déchiffrer. »
5: Il s'empara de la lettre, la considéra d'un air irrité.
6: « Si vous, vous n'y arrivez pas, comment voulez-vous que moi j'y arrive ?»
5: Et il la jeta au feu. En fin de matinée, il reçoit des personnes importantes, donne des ordres, récompense des actions méritoires, réprimande des fautes, analyse une situation sociale, gère un fait divers.
7: « Nous venons d'apprendre qu'un grenadier s'est suicidé suite à une affaire de cœur. »
6: Meneval, écrivez. Note de service à l'intention des grenadiers. Je vous demande de séparer les affaires de cœur de celles du travail. La vaillance face aux émotions est égale à la vaillance face à l'ennemi sur le champ de bataille.
5: C'est l'un de ses premiers talents. Faire les choses immédiatement. Ne pas remettre à plus tard. Quelle que soit l'affaire dont il est question. Pour lui, il n'y a pas de petites affaires. Une estafette arrive. Le message, une fois lu, donne lieu à une réponse immédiate. L'estafette repart le jour même avec la réponse, apportée, à Gênes, Milan, Rome, Vienne ou à la Malmaison.

0: Il peut y avoir dans l'après-midi de grandes réunions comme ces 200 réunions qui s'étalèrent sur 4 années pour la mise au point des 2281 décrets du Code civil et dont il présida la moitié.
1: Ma gloire n'est pas d'avoir gagné 40 batailles. Ce que rien n'effacera, ce qui vivra éternellement, c'est mon Code civil.
0: Après 20h, des rendez-vous secrets ont lieu avec des personnages importants. Fouché, ministre de la police. Un homme grand, mince, silencieux comme le serpent, froid comme le marbre d'une pierre tombale.
2: Il semblerait qu'un attentat se prépare. Mes services suivent l'affaire au plus près.
0: Talleyrand, ministre des Relations extérieures, subtil et boiteux.
3: J'ai pris contact avec l'ambassadeur d'Angleterre et d'Autriche. Il n'est pas exclu que nous nous rencontrions.
4: Un jour, Constant me raconta.
0: Hier soir, très tard, convaincu de l'absence de tout visiteur, j'ouvre la porte du salon et je tombe nez à nez avec un homme étrange qui me regarde avec des yeux terribles.
5: Vous ne m'avez pas vu.
0: Oui, monsieur.
5: Je ne suis pas là.
0: Oui, monsieur.
5: Je ne suis jamais venu.
0: Oui, monsieur.
5: Nous ne nous sommes jamais rencontrés.
0: Oui, monsieur.
4: L'homme s'appelait Schulmeister, espion personnel de Napoléon.
0: Un peu après minuit, sa journée de travail s'achève. Il arrive alors qu'il aille dormir.
1: Je travaille toujours, en dînant, au théâtre. La nuit, je me réveille pour travailler.
4: En seulement 2 ans, à raison de 16 à 18 heures de travail par jour, il remit la France en ordre sur le plan juridique, administratif, financier, religieux et militaire. Et ça, personne ne peut lui enlever. Le premier consul, moi, Rosalie, et les 20 millions de Français et de Françaises, nous n'en pensions que du bien.

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2: Lui, il connaît aussi très bien la musique de la Coupe Davis. Yannick Noah est le monsieur Coupe Davis en France. Le tennisman, désormais chanteur, est né le 18 mai 1960 à Sedan. Oui, comme le club de football professionnel pour lequel son père Zachary défend les couleurs. Et si on pense un avenir dans le ballon rond pour Yannick, ce sera finalement une balle plus petite et toute jaune qui va le séduire. Ce sera tout d'abord au Cameroun, pays d'origine de son père. Après avoir rencontré le grand joueur américain Arthur Ashe et suivi une formation très jeune revenu en France, la progression de Yannick est fulgurante. À la fin des années 70, les premiers résultats se font sentir pour le jeune Noah, mais c'est en juin 1983 que sa gloire atteindra son paroxysme. Lorsqu'il domine le Suédois Mats Wilander en finale du tournoi de Roland-Garros à Paris, les images de liesse et d'embrassade avec son père, les larmes de joie de sa mère restent comme quelques-unes des plus iconiques de l'histoire du sport tricolore. À l'heure où l'on se parle, cette victoire reste la dernière d'un tennisman français en Grand Chelem. Ce titre de Grand Chelem sera le seul de sa carrière de joueur, car c'est en tant que capitaine qu'il va permettre à la France de remporter 3 éditions de la Coupe Davis en 1991, 96 et en 2017, ainsi qu'une Fed Cup avec les filles en 1997. Depuis la fin de ses activités sur les cours, il s'est mis à la chanson avec des millions de disques vendus. Que ce soit micro ou raquette à la main, Yannick Noah est incontestablement un homme de succès. Allez, on se donne rendez-vous demain pour d'autres histoires d'un jour avec Mémoire Sport.
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1: Il y a des films qu'on range dans la case films de guerre. Et puis il y a ceux qui n'ont rien à voir avec la guerre, ceux qui parlent du pouvoir, de la lâcheté des grands, de ce qu'on fait aux petits quand on a besoin de se couvrir.

0: 1957, Stanley Kubrick a 29 ans, il tourne son troisième film et il fait quelque chose que peu de réalisateurs oseraient encore aujourd'hui. Il prend l'armée française, la Première Guerre mondiale, des faits réels, des soldats condamnés à mort par leurs propres généraux, et il en fait un miroir. Pas un monument aux morts, un miroir. Le film s'appellera Les Sentiers de la Gloire, il sera interdit en France pendant 18 ans, et ce n'est pas un hasard.
1: À propos, Paul, on m'a signalé que vous aviez ordonné à vos artilleurs de tirer sur vos hommes au cours de l'attaque de la côte 110.
2: L'ordre de quoi ?
1: Dax m'a fait part hier soir de l'incident.
3: Général, j'ai les témoignages sous serment du capitaine Nicolas, votre observateur d'artillerie.
2: Tout cela est infâme. Absolument infâme.
1: Donc, il n'y a rien de vrai dans l'imputation du colonel Dax.
2: Alors, je ne comprends même pas comment vous pouvez me demander cela.
1: Oh, je me réjouis de vous l'entendre dire, Paul. Je suis certain que vous vous en sortirez blanc comme neige.
0: On croit souvent que ce film parle de la guerre. Ce qu'il filme vraiment, c'est l'envers du décor. Les salons dorés où des généraux décident d'envoyer des hommes mourir sur une colline imprenable, les couloirs de marbre où se jouent les carrières, les tables bien mises où se signe entre le fromage et le dessert l'arrêt de mort de soldats choisis au hasard. Kubrick construit son film comme une tragédie géométrique. D'un côté, les châteaux, les lustres, les uniformes brodés, les ambitions. De l'autre, la boue, le froid, les corps, les noms qu'on ne retient pas. Et entre les deux, un homme, le colonel Dax, incarné par Kirk Douglas, un homme qui sait que la partie est perdue d'avance, qui se bat quand même, pas par naïveté, par refus de se taire.
4: Soldat Arnaud, repos. Or, le fait regrettable de ne pas avoir vociféré d'intrépides cris de guerre, votre conduite fut-elle différente sous quelque aspect de celle des autres hommes de votre
5: corps ? Opposition, c'est une question d'appréciation.
4: Accordé.
0: Il faut dire une chose, qu'on oublie souvent, ce film sans Kirk Douglas n'existe pas. Et ce n'était pas juste un rôle pour lui, il était aussi coproducteur. C'est lui qui a convaincu les financiers, lui qui a imposé la fin pessimiste que Kubrick voulait tourner et que les studios ne voulaient surtout pas, lui qui a pris le risque et sur l'écran, il ne joue pas le héros. Il joue l'homme juste dans un monde injuste. Ce n'est pas la même chose. Le héros gagne, l'homme juste parfois perd et continue quand même à se tenir droit. Douglas s'en est allé en 2020 à 103 ans, une vie entière à choisir ses batailles. Celle-là, il ne l'a pas choisie par hasard. Ce que Kubrick comprend et filme avec une précision chirurgicale, c'est ceci. Le mal n'a pas besoin de monstres. Il a besoin de gens ordinaires qui font leur travail. Un général qui veut sa promotion, un autre qui veut protéger sa réputation, un juge militaire qui applique le règlement, un prêtre qui accompagne les condamnés sans remettre en cause la condamnation. Chacun se réfère à quelqu'un au-dessus de lui, personne ne se sent responsable et trois hommes meurent. Ce mécanisme-là, cette façon qu'ont les systèmes de broyer sans que personne n'ait l'impression d'avoir broyé, c'est le vrai sujet du film. Et on n'a pas besoin de chercher très loin pour le reconnaître aujourd'hui. Dans les grandes entreprises, dans les institutions, dans les décisions prises en haut, qui retombent toujours en bas. Il y a une scène à la fin de ce film, je ne la spoilerai pas, mais c'est une scène sans violence, sans discours, sans héros, juste une jeune femme allemande capturée. Je ne vous en dirai pas plus, je vous laisse découvrir cette scène. Kubrick termine son film là-dessus, pas sur un cri, sur une larme retenue. Une question se pose, pourquoi Les Sentiers de la Gloire nous concernent encore ? Ce film a été interdit en France pendant 18 ans. Pas parce qu'il mentait, parce qu'il disait vrai. Et c'est peut-être la chose la plus actuelle de tout le film. Le réflexe de censurer ce qui dérange, de qualifier d'antipatriotique ce qui ose interroger le patriotisme, de punir ceux qui posent les mauvaises questions au mauvais moment. Les tranchées ont changé de forme, les généraux portent des costumes, les conseils de guerre se tiennent en réunion de direction ou en plateau de télévision, mais la mécanique, elle, est restée la même, et Kubrick l'avait déjà compris en 1957.
6: Général Mureau à l'appareil, le commandant de la batterie. Les troupes se sont mutinées et refusent d'avancer, jusqu'à nouvel ordre, tirer selon mes consignes.
7: Sous votre respect, mon général, vous n'avez pas le droit de m'ordonner de tirer sur nos propres troupes, à moins que vous n'assumiez la pleine et entière responsabilité de votre décision.
6: Capitaine Rousseau, allez-vous obéir à mon ordre ?
7: Je dois recevoir un ordre écrit, de quoi je ne peux l'exécuter, mon général. Admettez que vous soyez tué. Qu'est-ce qui m'attend, moi ?
6: Ce qui vous attend, c'est le peloton d'exécution, demain matin, voilà ce qui vous attend. Remettez votre commandement et présentez-vous aux arrêts à mon quartier général.
0: Voir ou revoir Les Sentiers de la Gloire, c'est se demander ce qu'on ferait nous si on avait quelque chose à perdre, est-ce qu'on se lèverait, est-ce qu'on parlerait, ou est-ce qu'on ferait comme tout le monde, baisser la tête, se référer à quelqu'un au-dessus, et trouver ça normal et raisonnable. Voilà toute la magie du cinéma, nous mettre dans la peau d'un homme juste et nous forcer à vérifier si on lui ressemble vraiment. Nous tendre un miroir au fond d'une tranchée, là où on pensait trouver une simple histoire de guerre. On se retrouve très vite pour une autre flamme à rallumer, un autre miroir et une autre question à laquelle on préférerait ne pas avoir à répondre. C'était Retour de flamme.

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2: Bonjour à toutes et à tous, bienvenue à la chronique emploi-recrutement de RGB. Je suis Jacques-Alexandre Reynard, votre expert en recrutement local du Mercato de l'emploi. Aujourd'hui, dans cette chronique emploi-recrutement de RGB, je voudrais vous donner un petit tip de recrutement. Mon conseil du jour se porte sur la rubrique « centre d'intérêt » ou « divers » que certains mettent sur leur CV. Je vois souvent passer des « cinéma »,« vélo », »,« voyage » et cela n'a aucun intérêt pour un recruteur qui lit votre CV. Je donne toujours ce conseil aux candidats. Les centres d'intérêt n'ont d'intérêt que s'ils en ont. Pour faire simple, ne mettez cette rubrique que si vous avez vraiment quelque chose qui sort de l'ordinaire, qui pique la curiosité ou qui peuvent mettre en avant certaines de vos compétences. Tout le monde peut mettre vélo, cinéma, voyage dans cette rubrique, donc ça n'a pas d'intérêt. Par contre, réalisation de vidéos pour une association de quartier ou champion départemental de karaté, ça c'est intéressant. Car cela vous caractérise vraiment et peut éventuellement intéresser le recruteur qui lira votre CV. D'ailleurs, il m'est déjà arrivé de présenter un candidat après un entretien en me basant fortement sur cette rubrique de CV et la personne a été recrutée. En conclusion, soit vous avez quelque chose d'intéressant et de caractéristique à mettre, alors mettez-le, sinon ne mettez rien. Ah et puis, si vous posiez la question sur mes propres CV, qu'est-ce que je mettais? Eh bien moi je mettais passionné du 9e art. Dans tous les cas, dans mes entretiens, soit mon interlocuteur avait la référence et nous pouvions en discuter un peu, soit il ne l'avait pas et je lui expliquais ce que c'était. Mais, en tout cas, j'avais attisé sa curiosité. Si vous ne le savez pas, le 9e art, c'est la bande dessinée.
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4: Le premier consul commençait tout juste à remettre en ordre la France bousculée par la Révolution, quand tout sembla remis en cause aux frontières d'Italie. À Gênes, un général français, Masséna, se retrouva enfermé par une armée autrichienne bien supérieure en nombre. Bonaparte fonça à sa rescousse par le plus court chemin. Il traversa les Alpes. Vincent et Fernand me racontèrent, quand on alla fêter leur retour à la guinguette de l'île marrante de Colombes,
5: on a passé le col du Saint-Bernard. 40 000 hommes.
6: Il paraît qu'un Romain a fait comme nous, il y a longtemps. Animal! Enfin, je crois.
5: On marchait dans la neige. Des hommes tiraient les fûts des canons qu'on avait logés dans des troncs d'arbres creusés, en guise de traîneaux. On marchait tout le jour. On était glacés. La nuit, il y en a qui sont morts.
6: Lui, il était avec nous.
5: Sur un mulet. Même qu'il a failli tomber dans un ravin. Le muletier l'a retenu in extremis par la manche.
7: Le peintre David a représenté Bonaparte en train de passer le col du Saint-Bernard sur un magnifique cheval blanc.
5: Le cheval blanc, c'est le rêve.
6: Oui, c'est vrai. Le mulet, c'est la réalité.
5: Enfin, on est redescendu en Italie. Là, il y a une grande bataille.
6: Montebello, 9 juin 1800.
5: Le héros de Montebello, c'est Lannes.
6: Général Jean Lannes. Un vrai lion, lui aussi.
5: Il a été surnommé l'Achille de l'armée française.
6: Un autre Romain. Non. Un Grec, celui-là.
5: Les Autrichiens étaient supérieurs en nombre.
6: Ils ont toujours été supérieurs en nombre.
5: Nos troupes étaient plus jeunes, plus enthousiastes.
6: Déroute totale. Les Autrichiens s'enfuyaient. La cavalerie de Lannes avait jeté le désarroi. On ne savait plus quoi faire des prisonniers. À moi tout seul, j'en ai dirigé 50.
5: Lannes était partout au milieu du feu.
6: À la fin, il avait un genou au sol. En sueur, épuisé, haletant, couvert de sang. Et nous, on était là, à 10 mètres de lui.
5: Il faisait peur à voir.
6: Il était beau.
5: Il avait commandé jusqu'à la dernière charge. Le premier consul arriva, alla vers lui.
6: On était là. On était là. À côté, juste à côté d'eux.
8: Lannes, mon ami.
9: C'était chaud. Décidément,
0: chaud, très chaud.
8: Tu t'es battu comme un lion.
0: Tous ces morts. Quel spectacle.
8: C'est la guerre, mon ami. L'action des braves.
0: La guerre est une étrange coutume.
5: Nous avons avancé vers Gênes et nous nous sommes retrouvés au-dessus de la plaine de Marengo.
6: Bonaparte, inspectant les hommes peu avant la bataille, m'aperçut. Moi, Fernand Gaillard, en train de frotter des croûtes de pain.
8: Avec quoi frottes-tu ce pain ?
6: Avec de l'oignon, mon général.
8: Excellent. Rien de meilleur que l'oignon pour marcher d'un bon pas vers la gloire.

0: Bonaparte avait fait une erreur.
1: Hein ? Une erreur ? Lui ?
0: Si, Fernand. Il lui arriva de faire des erreurs. Il avait séparé son armée en ses différents corps afin de localiser le gros de l'armée autrichienne.
2: C'est alors que les Autrichiens revenus vers nous et rassemblés en un seul bloc attaquèrent traîtreusement nos colonnes.
0: Nous étions à deux doigts d'être écrasés.
2: L'âne reculait sous la canonnade avec calme et une parfaite maîtrise. Ce ne fut pas une débandade, mais une retraite contrôlée qui permit de contenir l'avance des Autrichiens.
0: Nous étions en train de vivre la défaite de Marengo.
2: Jusqu'à l'arrivée du général Dezay. Louis Dezay, tout juste revenu d'Égypte, qui à la tête de ses cavaliers, en une charge puissante, transforma la défaite en victoire.
0: Oui, la victoire de Marengo. C'est la victoire du général Dezay.
2: Un autre lion. Mais son cheval, plus léger que les autres, le porta en tête de ses cavaliers et une balle le toucha en plein cœur.
0: Il tomba le premier.
2: Le premier consul l'aimait comme un frère.
3: Pourquoi ne puis-je pas serrer Dezay dans mes bras ?
4: Je peux témoigner que la mort de Louis Dezay, comme quelques années plus tôt celle de Jean-Baptiste Muiron, qui se sacrifia sur le pont d'Arcole, affectèrent sincèrement Napoléon. À table, quand je servais à la malmaison, quand il parlait d'eux, il en parlait comme de deux frères morts, afin que lui reste en vie. La victoire de Marengo provoqua une explosion de joie et de fête dans les rues de Paris, et je crois dans tout le pays. Le premier consul allait pouvoir continuer de s'occuper de la France et manger du poulet Marengo.

0: Ce soir-là, à la guinguette, Vincent et moi, on a laissé Fernand se commander une nouvelle bière et nous sommes partis à la ferme. J'étais heureuse. Il était là, avec moi, bien vivant. Plus tard, au cœur de la nuit, nous deux allongés à la lueur de la lune, d'un coup il m'a demandé.
1: T'as déjà vu un mort ?
2: Oui, à Valmy, en Vendée, à Paris, place de la Révolution. J'en ai vu plein des morts, tu sais.
1: D'accord. Mais imagine un mort. Un seul. Au milieu d'un champ de fleurs. Un cadavre étendu dans les coquelicots. Tu le vois ?
2: Bah oui.
1: Maintenant, imagine 15 000 cadavres. Autrichiens ou français, qu'importe. Au milieu de l'herbe et des fleurs. 15 000 sur des kilomètres carrés de campagne.
2: Oui.
1: Ces 15 000-là, ils fêtent pas la victoire de Marengo. Ils dansent pas place de la Concorde. Ils boivent pas la bière à la guinguette de l'île Marante. Ils sont pas dans les

0: délivrera de leur promise. Ils sont pas dans tes bras, Rosalie. Ils sont pas dans tes bras.
1: Tu me fais peur. Tais-toi. À gâcher l'instant comme tu le fais.
0: 15 000 cadavres. C'est ça, le vrai bilan.
2: Bon. Ça m'attriste. Et puis je suis fatiguée. Reviens demain, je te raconterai la suite. Je te raconterai mon Napoléon.

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1: 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Il est 19h.
2: Bonjour à tous, à la une de l'actu sportive du football, la Ligue 1 a livré son verdict hier soir. Déjà champion, le Paris Saint-Germain a été battu 2-1 sur la pelouse du Paris FC. Le PSG termine devant Lens, vainqueur de Lyon 4-0. Lille, bien que battu 2-0 par Auxerre, est sur la troisième marche du podium. C'est donc l'OL qui est quatrième et qui jouera un tour préliminaire pour la Ligue des Champions. Marseille, vainqueur 3-1 de Rennes, termine 5e et obtient sa place pour la Ligue Europa. Les Bretons sont eux 6e et joueront les barrages de la Ligue Conférence. En bas du classement, Nice finit barragiste après son nul 0-0 face à Metz. Les Niçois joueront leur avenir en Ligue 1 face à Saint-Etienne. Nantes et Metz sont eux déjà relégués en Ligue 2. En rugby, La Rochelle bat Toulouse en clôture de la 24e journée de Top 14. Score du match 38-10. Au classement, Toulouse est en tête devant Montpellier et Pau. Le Stade français, l'Union Bordeaux-Bègles et Clermont complètent le top 6. Également en rugby, pas d'exploit hier soir pour les Françaises au tournoi des 6 nations. Face à leur bête noire anglaise, les Bleus ont été battus 43-28. C'est la 18e défaite de suite face à ces Anglaises qui remportent le tournoi en faisant le grand chelem. Les Françaises terminent tout de même deuxième de cette édition. Et puis en handball, l'équipe de France qualifiée pour le Mondial 2027. Les Bleus se sont une nouvelle fois imposés au match retour des barrages face à la République tchèque hier soir. Un succès 36-31. Voilà pour l'essentiel de l'actu sportive.
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5: Ravi de vous retrouver pour un peu moins d'une heure entre gestion de carrière, formation et équipe de France ce soir. C'est à Sergi et nulle part ailleurs. Voici les titres, chers auditeurs, auditrices. Dans les coulisses du football, Bruno Satin raconte le rôle des agents. Naesna 2010, crise du football pro ou traumatisme pour tout le football français. À Sarcelles, Ali Fofana tourne la page d'une génération. À mes côtés, bonsoir Mohamed Tazamouche.
6: Bonsoir. Enchanté.
5: Tout va bien. Enchanté.
6: Content d'être là, toujours. Pareil, quand on m'invite, je suis présent.
5: Merci Mohamed. Et à ta gauche, Amidou Konaté. Comment vas-tu, Amidou?
7: Ça va, Farid. Bonsoir.
5: Merci messieurs d'être à mes côtés. Voici le programme, mesdames, messieurs. Le métier d'agent ne se limite plus au transfert. Entre gestion de carrière, image et nouvelles technologies, Bruno Satin décrypte l'évolution d'une profession devenue incontournable dans le football moderne. Il est avec nous au téléphone dans quelques instants. 16 ans après le scandale.

0: à Sarcelles et à sa jeunesse. Bienvenue à ce micro, Ali.
1: Bonsoir Farid, bonsoir à tous.
0: Merci d'avoir accepté l'invitation. Avec Axel et Damien à la technique, c'est le 37e numéro de la saison. C'est parti, le 100% football amateur.
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0: Il conseille, il négocie, il organise, il aide. L'agent de joueur est devenu un acteur incontournable du football moderne. Nous avons le plaisir d'avoir au téléphone Bruno Satin. Allô ?
3: Oui, bonsoir.
0: Bonsoir Bruno, merci d'avoir accepté l'invitation. J'aimerais peut-être rentrer tout de suite dans le vif du sujet. Comment pourriez-vous définir aujourd'hui le rôle d'un agent de football moderne ?
3: Bah, disons que c'est assez large, parce que effectivement il y a beaucoup de missions qu'un agent doit remplir, il peut remplir. Et effectivement, aujourd'hui, il y a énormément d'aspects qu'il faut tenter de maîtriser. Donc, c'est quelque chose, c'est une palette assez large à la fois de compétences, d'expériences, de réseaux. Donc, il faut un ensemble de paramètres, essayer de les réunir et puis essayer de d'accompagner au mieux, d'assister au mieux. À la fois le joueur, la famille. Et donc, c'est ça qui fait toute la complexité aujourd'hui de notre activité.
0: Exactement. Et ce n'est pas simple lorsqu'on vous entend. En quoi le métier a-t-il changé depuis vos débuts ?
3: Bon, en réalité, ce qui a énormément changé, c'est que il y a énormément de gens et de jeunes et de familles qui pensent que le jeune ou sa famille pense qu'il a un potentiel pour devenir un joueur professionnel. On sait que bon, la concurrence est extrêmement relevée. Il y a beaucoup de jeunes joueurs très talentueux. Et on s'aperçoit que maintenant, tout l'aspect détection, observation, scouting se fait de plus en plus jeune. Et donc, ça a un petit peu modifié pour moi le cadre que ça aurait dû rester, dans le sens où cette notion de plaisir, le fait d'être ensemble, de jouer avec ses copains, j'ai l'impression qu'il a un petit peu, enfin, il a beaucoup évolué. Dans le sens où c'est la course et il faut impérativement des fois dès les U12, U13, U14, il faut avoir la possibilité de se faire voir, de faire des essais et donc aussi malheureusement j'ai envie de dire les clubs amateurs sont partie prenante dans cette course en avant quoi pour essayer de promouvoir rapidement leurs meilleurs jeunes.
0: Mais Bruno, c'est intéressant ce que vous dites, mais à qui la faute alors ? C'est la faute au football amateur, aux agents, à la société, à qui la faute ? Parce que, comme vous le dites, maintenant, on essaie de dénicher très très rapidement, très tôt, trop tôt, la pépite, dès les plus petits dans l'école de foot. À qui la faute ?
3: Je dirais que la faute, bon, comme toujours, c'est un petit peu réparti entre toutes les entités. Hein. Donc aujourd'hui, oui, bien sûr, c'est un phénomène qui est extrêmement présent, notamment en région parisienne, puisqu'on sait que le bassin de l'Île-de-France, c'est là où il y a le plus de, globalement, densité, c'est là où il y a le plus de talent. Donc tous les clubs professionnels ont des recruteurs, ont des observateurs. Pas toujours des salariés du club, mais au moins des gens qui leur font des retours sur ce qu'ils voient. Et donc, tous les terrains de jeunes, enfin, je veux dire, votre intervenant du club de Sarcelles doit en voir un paquet. Donc, je sais qu'ils ont... J'étais à Sarcelles il y a 2 ou 3 semaines.
0: Oui, d'accord avec vous.
3: Voilà, j'étais là-bas pour voir un match de jeunes. Et donc, effectivement... Autour des terrains, il y a un maximum, mais je dirais, c'est vrai que c'est valorisant aussi pour des clubs amateurs de pouvoir envoyer des joueurs dans des clubs professionnels,
0: bien
3: parce
0: sûr.
3: Que aussi, ça leur permet.

0: accessoirement de récupérer quelques subsides quand il y a un joueur qui va en pro, mais je considère que maintenant c'est trop tôt, trop vite, et le fait d'avoir tous ces clubs qui veulent bloquer des gamins avec des accords de non-sollicitation très tôt, je sais que c'est l'évolution, mais bon, je considère que effectivement c'est trop tôt et ça va trop vite et qu'on perd un peu justement ce plaisir pour les gamins de profiter, de jouer ensemble et enfin ils perdent un peu l'essence même du jeu
1: exactement,
0: de foot,
1: quoi. Exactement.
0: Donc
1: avant de laisser la parole à Amidou et à Mohamed les consultants, j'ai perdu le fil, mais c'est pas grave. Les agents Bruno sont souvent critiqués dans les médias. Cette image vous paraît-elle juste?
0: Oui, bon, enfin, c'est, vous savez, c'est toujours pareil, hein. On parle toujours des trains qui arrivent pas à l'heure, donc bon, c'est malheureusement.
1: À vous comparez donc à la SNCF, Bruno.
0: Pardon?
1: Vous vous comparez à la SNCF?
0: Oui, ben non, mais globalement, bon, il y a une très très grande majorité de gens qui essayent de faire leur métier de façon sérieuse. Naturellement, il y a toujours des gens qui sont un peu en dehors des clous. Et bon, Dieu sait si en région parisienne, on voit une génération spontanée de gens qui se prévalent de ce titre d'agent.
1: Sans licence.
0: Qui sont naturellement sans licence et qui sont au mieux des observateurs, rabatteurs et qui vont essayer d'avoir quelques connexions, soit avec des agents plus importants, soit directement avec des clubs. Et puis d'être les premiers à observer le jeune. Bon, en plus, il se trouve que je connais très bien le Val-d'Oise, puisque je suis originaire moi-même du Val-d'Oise. Donc, j'ai joué dans les clubs de la région, Cosmo de Taverny, Saint-Prix, Hermonde, tout ça. Donc tout l'environnement, alors c'est sans doute pas les joueurs que a connu notre éducateur, là, mais je me souviens déjà de Sarcelles, à l'époque des Karim Bouzidi, Gérald Darnal, ou même c'était avant les Cristanval, les Marès, tout ça. Donc on connaît tous les joueurs qui sortent du club de Sarcelles. Et donc on sait qu'il y a énormément de joueurs de qualité. Mais bon, on a envie d'espérer, en tout cas, c'est qu'ils profitent encore du fait d'être ensemble, de profiter de ces moments-là, de partager des moments dans le vestiaire.
1: Exactement, et le puis, plaisir avant tout.
0: Ouais, c'est ça qu'il faut garder, parce que le jeu de foot, c'est ça qui fait son succès de par le monde, c'est ce côté ludique, donc profiter, et puis sans oublier qu'effectivement ça reste un sport collectif, et aujourd'hui on a tendance tellement à vouloir développer l'individu joueur que on a sans doute perdu dès leur plus jeune âge un petit peu ces qualités d'équipe, de notion d'équipe, parce que tout le monde est dans la performance individuelle, il faut être meilleur que le voisin pour pouvoir se démarquer et se montrer, quoi.
1: Exactement, exactement. On va un peu trop vite en besogne. Je laisse la parole à Mohamed.
2: Bonjour Bruno.
0: Bonjour.
2: Ça fait des années que tu fais ce métier. Au-delà de la qualité individuelle des joueurs que tu as pu rencontrer pendant toutes ces décennies, est-ce que le plus gros changement aujourd'hui, c'est l'environnement? Parce qu'on sait maintenant que le gamin, comme tu le disais, il y a le plaisir, mais le gamin, lui, avant d'avoir ce plaisir-là, il a déjà des gens autour de lui qui s'occupent de lui, que ça soit son entraîneur des U8 à l'époque où il était en U8, ou l'oncle, ou la tante, ou le grand-père. Donc, quelle est la plus grosse difficulté aujourd'hui, toi qui as connu au début le vrai agent, et aujourd'hui l'agent, mais qui est obligé de négocier avec beaucoup de monde? Comment tu peux nous retracer un peu ce parcours de tant d'années avec cette évolution énorme qu'il y a le football aujourd'hui, dans le milieu du football aujourd'hui?
0: La chose qui a naturellement beaucoup évolué, c'est cette omniprésence de l'argent, ces montants qui se sont développés au fur et à mesure des années. Bon, moi, quand j'ai commencé, c'était la fin des années 80, donc ça remonte un petit peu. Donc, il y avait beaucoup moins d'argent, on parlait beaucoup moins d'argent pour les jeunes, et déjà, c'était le fait de pouvoir rentrer dans un club pro, c'était un aboutissement. mais c'était réservé à quelques-uns. Donc, aujourd'hui, on a effectivement beaucoup d'intervenants, on veut dire, divers et variés. Effectivement, ça va de l'éducateur de club qui a vu qu'il y avait un jeune qui était fort et qui va essayer de garder la main un peu dessus d'une façon ou d'une autre pour rester dans la suite de la carrière du joueur si en tout cas ça fonctionne bien, quoi. Donc, ça c'est un paramètre totalement nouveau.
1: Le joueur finalement aujourd'hui actuel, Bruno, est trop entouré.
0: Ouais, bon, en réalité, le problème c'est que il n'est pas trop entouré. Quand il est très jeune, il est souvent mal entouré parce que, en plus, il y a le côté la loi, en tout cas. Ne permet normalement de pouvoir gagner de l'argent qu'à partir du moment où le joueur est majeur.
1: Oui, oui.
0: Donc on s'aperçoit que en réalité il y a une agitation autour du joueur qui vient bien avant la majorité, quoi. Donc c'est l'évolution et tout le monde en tient compte parce que il faut détecter le plus vite possible, le plus tôt possible, faire venir. Nouer des relations privilégiées. Donc, je sais que notre ami de Sartel avait même un accord de collaboration avec Hoffenheim, puisque je trouve que j'ai un joueur à Hoffenheim, mais donc j'ai discuté récemment avec les gens là. Donc, tout le monde essaye un petit peu de tirer son épingle du jeu, que ça soit les parents qui vont pousser leurs gamins, ceux qui prennent des préparateurs individuels. En 8, 1 heure, on voit des trucs totalement lunaires, enfin,
1: pour moi, qui sont lunaires. Non, on partage complètement, Bruno. Je laisse la parole à Amidou, qui a une question pour vous.
3: Oui, bonjour, Bruno.
0: Bonjour.
3: Moi, je voulais savoir un peu à côté, on sait aujourd'hui qu'un club, lorsqu'il désire un joueur, il va sortir le chéquier, le palmarès, l'institution. Je sais qu'entre agents, il y a... Qu'est-ce qui fait qu'un joueur, ou du moins son entourage, va faire qu'ils vont opter pour un tel ou un tel agent? Un peu les agents, c'est un peu comme les clubs qui se battent entre eux. Qu'est-ce qui fait la différence, en fait?
0: Il y a plusieurs éléments. Il y a le moment où, effectivement, on va commencer à observer un joueur, à se rapprocher de sa famille, puisque, là, on parle de joueurs forcément mineurs, donc... On va se mettre en contact avec les parents et voir un petit peu ce qu'ils ont en tête, et forcément les plus talentueux seront démarchés rapidement par des gens. Après, quand on arrive déjà sur des agences d'un certain niveau, il peut y avoir le feeling, il peut y avoir un côté communautaire aussi qui est important. Et puis après, c'est les connexions individuelles. Quand on parle de joueurs qui sont déjà un peu confirmés dans la profession, on va dire que c'est déjà des joueurs qui ont joué en professionnel. Ce qui fait la différence, c'est la force un petit peu de l'agent, c'est le réseau.
1: Et quel a été votre plus gros coup, Bruno, durant votre carrière jusqu'à aujourd'hui?
0: Ça fait 38 ans maintenant que je fais ça, donc j'ai fait quelques bons dossiers, mais pour les joueurs les plus connus, parce que j'ai dirigé pendant 15 ans la filiale, la division football de IMG McCormack, donc on avait des joueurs comme Kun Agüero, Gérard Piqué, Isco, Real Madrid, enfin on avait des très grands joueurs. Et après, je fais beaucoup de transferts. J'ai mis Pogba la première fois à Manchester, des choses comme ça. Plus récemment, des joueurs comme Todibo qui est allé au Barça, ou Konaté qui est parti à Leipzig, qui était à Sochaux.
1: Avait démarré, je crois, du côté des Lilas.
0: Exactement, qui était parti après à Toulouse, et puis qui avait une opportunité pour aller au Barça. Donc, c'est venu un petit peu tôt parce que la taille du club, tout, c'était pas forcément facile à appréhender. Donc, il a fallu un petit peu de temps pour digérer et puis pour revenir dans un niveau qui lui permettait de s'imposer. Et, Et bon, des fois, il faut accepter aussi qu'il y ait des joueurs qui puissent rentrer tout de suite dans le top niveau. Puis il y en a d'autres, il faut digérer un petit peu tout ça. Et c'est un petit peu moins facile.
1: Exactement. Avant de laisser la parole de nouveau à Midou et à Mohamed, moi, j'aimerais vous poser trois petites questions d'actualité. Et vous y répondez le plus franchement, Bruno, si c'est possible. Kylian Mbappé doit-il rester au Real ?
0: Kylian Mbappé doit-il rester au Real ? Sincèrement, il y a un peu d'agitation, forcément, parce que c'est Kylian, parce que c'est le joueur vedette.
1: C'est capitaine de l'équipe de France.
0: Capitaine de l'équipe de France. Bon, aujourd'hui, il y a un peu de buzz négatif sur le fait que, à part l'équipe de France qu'il a fait gagner en 2018, malheureusement, les équipes dans lesquelles il a évolué, il n'aura pas permis de gagner des titres majeurs. Et donc, il y a un peu une fixette là-dessus. Après, un garçon qui est extrêmement, extrêmement fort mentalement. Là, il se fait critiquer par tout le monde, mais il a quand même mis 40 buts dans l'année.
1: Exactement.
0: Donc, pour quelqu'un qui est très critiqué...
1: Qui est ingérable, on oublie vite.
0: Oui, et puis j'ai le sentiment que, comme il a beaucoup d'amour propre, je suis intimement persuadé qu'il va faire une Coupe du Monde top niveau et qu'il va, avec les copains qu'il y a autour de lui...
1: Mais d'ailleurs, autour de lui, il y a un certain Ousmane Dembélé, ballon d'or. Il vise peut-être un deuxième ballon d'or et puis forcément une nouvelle étoile avec l'équipe de France. Il doit rester au Paris Saint-Germain, selon vous ?
0: Il doit, de toute façon, avec les Qataris, on a pu observer que si le club souhaite qu'il s'en aille, il va partir. Mais quand ils ont envie de le garder, ils font ce qu'il faut pour qu'il reste au PSG.
1: Et c'est vrai qu'au Paris Saint-Germain, on n'est pas trop mal loti. Je redonne la parole à Mohamed.
2: Est-ce qu'aujourd'hui, on peut réussir sans agent ?
1: Très bonne question.
0: Oui, je veux dire, encore une fois, on voit des joueurs qui sont accompagnés par quelqu'un de leur entourage. Alors maintenant, on a beaucoup de parents qui sont très impliqués. Effectivement... lorsque on parle d'un joueur qui est déjà arrivé à un niveau exceptionnel, le nombre de clubs qui peuvent éventuellement être intéressés par ses services sont limités. Donc, on peut imaginer que ça puisse être le cas, mais on s'aperçoit aussi qu'il y a beaucoup de joueurs qui sont très talentueux et qui font des carrières en deçà de ce qu'ils devraient faire. Parce que justement, ils n'ont pas fait les bons choix au bon moment. On a voulu aller trop vite des fois. Et donc, c'est en cela que c'est mieux d'être accompagné par un professionnel. Je veux dire, j'avais une remarque à ce sujet-là, concernant par exemple Rabiot. Et j'avais dit, au moment où il était venu à Marseille, ça n'avait rien contre Marseille, pas du tout, puisqu'ils avaient réussi un très beau coup en attirant Rabiot. Mais si Rabiot avait été accompagné par un vrai professionnel, j'ai le sentiment qu'il ferait une autre carrière, en tout cas depuis son départ du PSG.
1: Exactement, il serait peut-être resté dans le club de la capitale. Dernière question d'Amidou.
3: Oui Bruno, je voulais savoir quelle est la nature des rapports entre un agent et les clubs.
0: Les relations avec les clubs sont très importantes, puisque le fait d'avoir un réseau de confiance avec des gens qui vous connaissent permet d'avoir un dialogue permanent et donc de pouvoir proposer les services du joueur ou en tout cas d'envisager la possibilité pour le club de le recruter. Donc c'est extrêmement important d'être relativement connu, d'avoir ses entrées pour pouvoir balayer le maximum d'opportunités pour le joueur. Après, à la fin, c'est quand même le joueur qui choisit ce qu'il en ressent. Après, il peut être conseillé à la fois par sa famille. Après, on s'aperçoit que, et c'est ça un peu le souci des fois, c'est que c'est plus la famille qui va choisir la suite que le joueur lui-même. Donc, et ça, c'est plus dérangeant parce que la famille n'a forcément pas tous les éléments. Naturellement, c'est facile de s'apercevoir que il y a une proposition économique qui va être meilleure que l'autre, mais c'est pas le seul paramètre.
1: Exactement. Il y a Mohamed qui voulait rebondir.
2: Justement, pour rebondir, est-ce que l'agent, je ne sais pas si je peux employer ce terme, mais je vais l'employer, est-ce que l'agent est maqué avec des clubs, justement, pour et du coup, on inverse la courbe en se disant que si je vais chez cet agent-là, j'aurai tel et tel club, alors que si je vais chez l'autre, j'aurai tel et tel club. Est-ce qu'il y a quand même une grosse empreinte de l'agent avec les clubs?
0: Oui, bon, il y a des agents qui vont être, comment dirais-je, qui vont avoir des affinités avec certains clubs, parce qu'ils vont avoir des affinités avec certains dirigeants. Alors bon, ça vous aura pas échappé qu'il y a aussi beaucoup de mouvements concernant les dirigeants. Donc, d'un coup, vous avez un directeur sportif qui va changer de club, et donc c'est en même temps cette relation avec le club, elle sera peut-être moins forte. Mais effectivement, il y a certains clubs et certains joueurs agents qui ont des entrées plus précises, plus proches, plus faciles avec certains clubs.
1: C'était votre cas, Bruno ?
0: Ouais, mais comme je vous l'ai dit avant, j'avais des clubs où effectivement il y avait un relationnel fort parce qu'il y a eu des dossiers qui ont fonctionné. Et puis de la même manière, par exemple moi, pendant un moment, j'ai fait pas mal de dossiers avec Liverpool, que ça soit à l'époque Gérard Houllier ou après Rafa Benitez. Bon, quand Rafa Benitez change de club, ben effectivement, bon, il va à Naples. Il se trouve que j'ai aussi fait quelques bons dossiers avec Naples, comme Koulibaly par exemple. Mais donc c'est plus avec les personnes que vous avez un relationnel. Le club, bon, quand vous êtes comporté correctement et normalement, oui, vous allez garder la relation, mais c'est vraiment les gens. Moi, j'ai fait beaucoup de dossiers aussi avec Manchester United à l'époque parce que j'avais une relation proche, personnelle avec Sir Alex Ferguson. Et bon, bah, ça m'a
1: ça
0: permis
1: facilite,
0: de...
1: en effet.
0: Ouais, disons qu'à l'époque, en fait, il y avait, surtout en Angleterre, il y avait cette notion du manager qui décidait tout.
1: Exactement.
0: Dans un club. Aujourd'hui, ça a beaucoup évolué. Il y a tous des départements sportifs avec des data analytics, vidéo analyses, des gens qui interviennent plus sur le recrutement que simplement une relation qu'on peut avoir avec le manager.
1: C'est bien dommage. Il faut que l'humain reste primordial, encore plus dans le milieu du football. Merci Bruno d'avoir répondu à toutes nos
0: Avec
1: questions.
0: Plaisir.
1: C'était vraiment très intéressant. Merci de votre disponibilité. Et puis ben, on espère
0: Avec
1: à très
0: plaisir.
1: Bientôt sur les ondes de RGB 99.2 FM.
0: Merci à vous.
1: Merci
2: au revoir,
1: Bruno.
2: Au revoir.
1: Hop, on peut enlever nos casques, messieurs, c'était vraiment très intéressant. Merci à lui et merci à vous, messieurs, pour les bonnes questions. Il est 19h, bientôt 27. Si vous nous rejoignez, soyez le bienvenu au 100% football amateur. On va passer à la Coupe du Monde en 2010.
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1: Entre crise de vestiaire, choc médiatique et perte de repères, collectif Nice est devenu un symbole. On va en parler dans le débat avec la team. Messieurs Mohamed Amidou, et je donnerai la parole également à Ali, Nice est avant tout un échec sportif de l'équipe de France ou un symptôme d'un problème plus profond du football français, Amidou?
3: Je dirais qu'il faut recontextualiser l'événement. Et à l'époque, hein, il faut savoir qu'une Coupe du Monde, tout le monde le sait que c'est un rêve d'enfant. Et que malheureusement, la constitution d'une liste, d'un groupe, elle relève de la compétence du sélectionneur et de son staff. Et je dirais que donc l'échec de la Coupe du Monde, c'est surtout l'échec de la Fédération française qui n'a pas su mettre en place la bonne personne.
1: C'est l'échec aussi de Raymond Domenech, parce que
3: oui,
1: je rappelle le bilan,
3: éliminé
1: dès le premier tour, 0 victoire, 1 nul, 2 défaites.
3: Oui, mais il fait une finale de Coupe du Monde.
1: C'est lui qui a composé comme l'équipe.
3: Il fait une finale de Coupe du Monde.
1: Avant.
3: Ouais.
1: Donc, mais il n'y avait pas les mêmes joueurs, c'est vrai aussi.
3: Voilà. Donc ce que je veux dire, c'est qu'à un moment donné, bah, bien entendu, Raymond Domenech, c'est la tête de gondole, hein, c'est lui qui porte la responsabilité, mais il ne s'est pas autoproclamé sélectionneur. Et encore une fois, quand je parle de la fédération, c'est la constitution d'une liste. Didier Deschamps, je ne suis pas forcément fan. Vous savez très bien comment il constitue sa liste avec des joueurs qu'on sait qu'il a 11 titulaires, avec des joueurs de complément et des ambianceurs. Voilà, on se rappelle tous de Adil Rami, mais dans les coulisses, pas sur le terrain. Aujourd'hui, quand, à l'époque, quand vous voyez une liste de Domenech, c'est que des fortes personnalités.
1: C'est vrai que dans la liste de 2010, je ne sais pas qui était l'ambianceur. Voilà.
3: C'est mais que des forces, c'est des égos. De mémoire, je crois qu'il avait les trois meilleurs buteurs de trois championnats différents, des monstres. Vous mettez des monstres ensemble. Et sauf que celui qui doit... Le dresseur, il a peur des monstres. Ben, qu'est-ce qui se passe ? Ben, il se fait bouffer. Et je pense que c'est surtout ça. C'est, il n'a pas su, peut-être un peu... Moi, je reviens à la Coupe du Monde 98, où je faisais partie de ceux qui trouvaient que c'était un scandale, qu'Aimé Jacquet laisse sur le bord de route des gros caractères comme Cantona, qui n'a pas fait la Coupe du Monde. Mais on l'a gagné, la Coupe du Monde. Il savait qui voulait, qui ne voulait pas. Et donc, je pense que Domenech, il n'a pas fait ce travail. Il n'avait pas forcément les compétences aussi. Mais à l'époque, c'était un monde où, des copains. Et je pense que sa place, il l'a dû parce qu'il était copain. Et ça a donné ce que ça a donné.
1: Exactement. Mohamed, selon toi, l'image du football professionnel a été durablement ternie à cause de Nysna en 2010 ?
2: Obligatoirement, oui. On peut répondre que oui. Il faut se rappeler quand même comment ils se sont qualifiés. Une main de Thierry Henry.
1: C'est ça. C'est pas la main de Dieu.
2: Voilà. Mais... Donc ça a commencé ici quand même. Il y a eu beaucoup de tapage sur cette période-là. Derrière, il écarte Thierry Henry en le mettant sur le banc. Comme il a dit, il y avait des fortes fatalités. Il y avait Galas. Quand on voit Patrice le reportage, Patrice Evra, c'était quand même des sacrés caractères. Et on le voit sur le reportage. Hein. Il y avait Adelka. Donc forcément, il s'est pas fait que des amis. Maintenant, c'est lui qui les a sélectionnés, comme l'a dit Amidou. C'est lui qui a fait la sélection. Pour en revenir, il avait été placé par la fédération parce qu'il était à la direction technique nationale. Et donc, ils avaient placé un de leurs membres. Oui, ça a été un sacré fiasco, il faut le reconnaître. Maintenant, quand on regarde le reportage, on se rend compte que...
1: Sur Netflix,
2: il dit quand même que ce qu'a rapporté l'équipe, c'est pas ce qui a été dit. Et c'est malheureux que, autant d'années après, on l'ait entendu, alors que l'équipe a vendu je ne sais pas combien d'éditions sur ce titre-là, qui était très...
1: Sur la phrase de Nicolas Anelka à la mi-temps.
2: Dans le reportage que j'ai eu la chance de voir, il dit quand même qu'il n'a jamais dit ça.
1: Exactement.
2: Et il dit, je m'en tape qu'en gros, ce n'était pas à moi de dire ça, alors qu'il savait que derrière, il y aurait eu les conséquences. Et je pense, je pense qu'il s'est couvert après, grâce à ça, sur le résultat qui a été catastrophique.
1: Exactement. Ali, je voulais te faire intervenir là-dessus. C'est vrai qu'on l'a vu, hein, après Nysna en 2010, et c'est quelque part un mal pour un bien. Il y a eu des changements positifs dans la gestion du football professionnel. Mais toi, quel est ton regard sur ce qui s'est passé à cette époque ?
5: Alors honnêtement, quand ça s'est passé, déjà j'étais en vacances. Je m'en rappelle parce que ça m'avait marqué. On était à l'étranger avec des amis, dont Mohamed Koulibaly. Et quand on a vu ça, on a été surpris par rapport à tout ce tapage. Après, attention, c'est pas un petit incident non plus.
1: Non.
5: Là où ça peut être dérangeant, c'est qu'il y a des choses qui ont été dites, qui ont été relayées. On en a parlé dans la presse internationale. À aucun moment il y a eu un démenti, les propos de Nicolas Anelka.
1: Encore aujourd'hui, il n'y a pas eu de démenti.
5: C'est dommage parce que pendant plus de 10 ans, on pensait qu'il avait dit ça.
1: Exactement.
5: Alors qu'un petit communiqué, ça aurait pu démentir. Après, il y a quelque chose qu'il ne faut pas oublier, c'est que quand Nysna arrive, l'équipe de France sportivement, ça ne va pas du tout. On a parlé de la qualification. Avant ça, Domenech, il était archi décrié. Malheureusement ou heureusement, il a continué et on a vu, c'est un peu le résultat de la Fédération française de football.
1: C'est vrai, c'est vrai. Mohamed, je voulais te faire intervenir également sans Nysna. Est-ce qu'on aurait eu la reconstruction qui a mené au titre en 2018, pardon ?
2: Bon, ils sont servis ça pour le faire. Effectivement, ils sont servis ça pour le faire, puisque derrière ils enchaînent encore de très très bonnes périodes, en ayant changé plusieurs fois de sélectionneur, en ne restant pas automatiquement un membre de la DTN, alors que jusqu'à cette époque-là c'était ce qui était prévu. Donc non, ils ont apporté du sang neuf. Ça a servi, bien évidemment. Je pense que comme les années d'Aimé Jacquet ont servi aussi, puisque il faut reconnaître qu'ils sont quand même champions du monde de finale. nationale, donc des titres de champion d'Europe depuis. Donc c'est vrai que depuis 30 ans, le football français marche très très très bien, mais avec un potentiel aussi, quand on voit aujourd'hui le potentiel offensif qu'a Didier Deschamps, il faut dire merci à des gars comme notre invité qui forme et qui aujourd'hui, on le voit, à un moment donné, l'équipe de France était quasiment plus de 60% de la région parisienne. Oui. Donc il faut remercier tous ces éducateurs qui sont pas souvent mis en vitrine, mais qui donnent la base du football français et encore plus francilien. Donc oui, ça a servi. Obligatoirement, exactement, ça a servi parce que ils ont revu la façon de travailler et puis ils avaient pris Laurent Blanc de mémoire. Oui. Voilà, ils ont pris Laurent Blanc, donc forcément après il y a eu Santini. C'était avant Laurent Blanc et après c'était Deschamps. Oui. Donc voilà, et puis deux grosses personnalités qui ont réussi, et puis peut-être demain Zidane. Donc on voit que les trois derniers sélectionnaires, ça a été des grosses personnalités du football français, de la réussite
1: et du
2: football français.
1: Amidou, dernière question pour clore ce débat. Tu penses que le football amateur a été quand même impacté de cette affaire?
3: Oui, mais je pense que ce sera plutôt impacté de façon positive, parce que quand même, c'est à partir de là aussi qu'il y a eu un regard où ils se sont tournés aussi sur le monde amateur, parce que le vivier, on l'a dit, on le répète, c'est le vivier, l'Île de France, voilà, donc le talent, il est toujours là, et c'est là aussi que les budgets, les regards, les clubs aussi de football amateur ont eu quand même pas mal de retombées financières, ont eu le temps de travailler, ont été valorisés, et du coup maintenant je pense qu'il y a un lien qui se crée entre le monde amateur et le monde professionnel. La qualité des éducateurs a été reconnue parce que maintenant il y a toute une structure, un parcours de diplôme, etc., aussi une valorisation financière. Donc je pense que oui, c'était plutôt dans le bon sens.
1: Un mal pour un bien. Oui. Et donc maintenant, attendons, dans quelques jours, on va connaître cette nouvelle Coupe du Monde. Dans trois pays différents, on verra ce que va donner l'équipe de France sous Didier Deschamps, sachant que c'est sa dernière Coupe du Monde. Merci messieurs, toujours en compagnie de Mohamed et d'Amidou. On termine avec l'ami de Marez.
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1: Après 11 saisons, il tourne une page avec son club de cœur, Sarcelles. Il nous fait le plaisir d'être avec nous en plateau. Ali Fofana, tout va bien ?
5: Tout se passe bien.
1: Se passe bien ?
5: Oui, c'est parfait.
1: Après cette saison en U19 NAS, Ali, est-ce que tu es éreinté comme jamais ?
5: C'était une saison éprouvante. Mais ça fait quelques années où on s'est beaucoup investi au club. Après, on a besoin aussi de couper un peu et d'avoir un peu de repos.
1: Mais est-ce que, parce que je l'ai vu sur tes réseaux sociaux, tu as pris la décision d'arrêter cette saison, en tout cas avec Sarcelles. Tu nous diras si peut-être tu envisages autre chose. Mais émotionnellement, est-ce que ça a été plus compliqué de finir cette saison après avoir pris cette décision ?
5: Non, c'était pas plus compliqué parce qu'on est, je suis quand même attaché au club, on est investi dans le projet. Après, ce qu'il faut retenir aussi, c'est que ces dernières années, on a, avec toutes les personnes qui interviennent au club, on a réussi à développer le club de manière positive. C'est vrai que sportivement, les résultats cette année, c'était pas ce qu'on attendait, mais personnellement, je vis pas ça comme un échec. C'est plus de l'apprentissage, déjà pour le club, pour moi personnellement aussi. Parce que 19 ans nationaux, faut pas oublier, on joue contre... C'est pas mal de joueurs qui s'entraînent avec des Ligue 1, certains qui ont joué en Europa League, qu'on a joué quelques matchs avant, donc c'est plus de l'apprentissage. Après,
1: c'est là-dessus où je voulais aussi en venir avec toi, Ali. Oui, le championnat U19 NAS est devenu très exigeant avec des clubs professionnels et des structures importantes. Est-ce que tu as eu parfois le sentiment qu'un club comme Sarcelles ne joue pas dans la même cour?
5: Ah oui, bien sûr. Ah, ça, on va pas se comparer. Même déjà les gros clubs de la région, comme le Racing par exemple, qui sont en avance sur nous, sur pas mal de choses, déjà côté infrastructure. À Sarcelles, on a beaucoup de licenciés, on compose avec deux terrains et demi. Je trouve qu'on s'en sort déjà pas mal parce que avec ce qui a été fait, on est un club quand même qui est reconnu au niveau régional. On a réussi, maintenant ça fait pas mal d'années qu'on est sur les 17 ans nationaux. On a eu la chance de monter en 19 ans nationaux. Après, dans des conditions qui ne sont pas toujours optimales, mais bon, on réussit à s'adapter. Et je pense que l'adaptation aussi, ça fait partie du foot.
1: Exactement.
5: Après, bon, on a les résultats qu'on a eus cette année, bon, c'était vrai que c'était un peu délicat. C'est pas évident à vivre parce que on est tous des compétiteurs, on aimerait toujours gagner, surtout en plus, bah, ces dernières années, on a eu des résultats plus positifs que négatifs, mais comme je l'ai dit tout à l'heure, on peut pas vivre ça comme un échec parce que c'est plus de l'apprentissage. Descendre, ça veut gagner, ça fait partie du jeu. Perdre, descendre, ça fait partie du jeu aussi. Donc, faut tirer les enseignements de tout ça pour pouvoir, pourquoi pas, dans l'année prochaine.
1: Revenir encore plus fort.
5: Exactement. Exactement.
1: Être éducateur en U19 NAS, c'est plus un rôle de coach ou un rôle de grand frère ?
5: Alors, à Sarcelles, c'est un rôle de coach, un rôle de psychologue, un rôle de grand frère. Ça, je tiens. Parce que, bon, on a des jeunes qui sont issus de milieux compliqués. Ça veut dire qu'il faut aussi les accompagner. Il y a un volet social. Où je me suis pleinement investi pour certains d'entre eux qui avaient des vies assez délicates. Après, les conditions aussi, hein, on s'entraîne, on finit à 22h. Des fois, on a des petits qui ratent le premier train, donc ils sont obligés de prendre le second. Ils rentrent chez eux, ils ont une heure de transport. Des fois, à minuit, ils rentrent chez eux. Le lendemain, ils se réveillent à 6h du matin. C'est-à-dire qu'il y a de la gestion aussi. Mais tout ça, c'est enrichissant parce que... On a, comme je l'ai dit tout à l'heure, on a des clubs, surtout sur les clubs professionnels où les joueurs ils ont tout à disposition. Nous, on doit aller chercher. Et même pour les gamins qu'on a eus, ça leur permet aussi de voir la réalité des choses. Le foot, c'est bien, mais la vie aussi, elle fait partie intégrale de tout ça. Il faut essayer de tirer le positif de toutes ces expériences.
1: Avant de laisser la parole à Amidou et Mohamed, quand tu regardes ton parcours à Sarcelles, il a été long, il a été beau. De quoi es-tu le plus fier aujourd'hui?
5: Le quoi je suis le plus fier? C'est une belle question. Alors déjà, il y a le volet sportif, parce que sportivement, ce qu'on a fait, surtout sur les dernières années, c'est exceptionnel quand même, hein, remettre le club au niveau national après tant d'années. Mais il y a le volet social aussi, parce que on a réussi...
1: Ça te tient à cœur.
5: Ah, ça me tient à cœur, parce qu'on a eu des situations vraiment compliquées, de jeunes qui, par moments, dormaient dehors. Où on a réussi à les mettre en foyer, par exemple. Il y en a d'autres qu'on a réussi à accompagner parce qu'ils faisaient rien de leur journée. Ça veut dire que ça aussi, ça reste une belle réussite. Après, c'est global, c'est général.
1: C'est général. En tout cas, bravo Ali, et je laisse la parole à Mohamed.
2: Les seniors descendent, les 19 descendent. Est-ce que c'était pas le moment, au contraire, de s'investir deux fois plus?
5: C'était le moment de s'investir deux fois plus, mais je pense que ce qui a été fait déjà au club, on l'a pas articulé autour de certaines personnes. On l'a articulé de manière où le jour où il y en a un qui a besoin de prendre du recul ou deux qui ont besoin de prendre du recul, d'autres pourront
1: vous avez anticipé.
5: Voilà, c'est ça. Par exemple, je vais prendre l'exemple du directeur technique Mohamed qui est entraîné au club, qui a eu son parcours après au FC 93 et à Chantilly, qui a pris du recul, mais ça n'a pas empêché le club de tourner et de fonctionner de la meilleure des manières.
2: Mais la matière grise, c'est quand même vous qui l'avez.
5: On a la matière grise. Maintenant, nous, on a mis un rôle où on accompagne les éducateurs. Alors forcément, moi, j'ai quand même beaucoup d'expérience maintenant. Ça fait bientôt 23 ans que j'entraîne. C'est sûr que le petit jeune qui vient d'avoir les diplômes, il n'a pas cette expérience-là. Mais moi, je prends du recul avec le club, mais j'ai toujours ce lien avec les éducateurs pour les accompagner. Je pense qu'aussi, à un moment donné, moi, je prends mon cas personnel, j'ai accompli ce que je pouvais accomplir au club. Je dis pas que c'est fini, on sait pas de quoi demain est fait. Mais il faut aussi laisser la chance aux plus jeunes pour qu'eux aussi apprennent aussi peut-être à se casser les dents, mais qu'ils apprennent. Parce que si jamais on est là, on va leur faire plus d'ombre qu'autre chose. Et dans l'idée, c'est aussi de les accompagner du mieux possible. Parce que ceux qui prennent le relais derrière, c'est des petits qu'on a vu grandir, qu'on a eu bébé pour la plupart. Et donc, à un moment donné, ils ont appris à nos côtés pendant pas mal d'années. Je pense que c'est aussi à eux de prendre le flambeau derrière.
1: Amidou ?
3: Écoute, lorsque j'écoute Ali, j'ai l'impression qu'il parle c'est une fin de cycle. Et je vais faire le parallèle avec le sujet qu'on a évoqué auparavant avec France 2010. où la France justement sortait d'une épopée hein, avec la bande à Zidane. Et si je transpose ça à la méthode Sarcelle, parfois les transitions ne sont pas forcément réussies. Et est-ce que vous avez, vous, on va dire l'équipe sortante, les anciens là, qui veulent prendre du recul, est-ce que vous avez des garanties ou des certitudes sur ceux qui vont vous remplacer? Parce que la recette de la victoire... ça se transmet pas forcément automatiquement.
5: C'est difficile d'avoir des garanties. C'est un peu comme en début de saison, tout le monde joue la montée et puis au mois de janvier, bah, tout le monde se réadapte. Après, aujourd'hui, la réalité, c'est qu'on a beaucoup œuvré, mais ce qu'on a fait, nous, c'est un peu un héritage qu'on laisse aussi derrière nous. C'est-à-dire qu'on va les accompagner. Il faut qu'ils apprennent aussi de leurs erreurs, il faut qu'ils apprennent de leurs victoires. Mais dans l'idée, c'est vraiment de les accompagner, pas d'abandonner le club. Et c'est pas le but. Parce que moi, là-bas, je suis originaire de Garges-lès-Gonesse, c'est la ville limitrophe de Sarcelles. Mais on se connaît tous depuis au-delà du foot. Ça fait plus de 20 ans qu'on se connaît. Aujourd'hui, moi, je prends du recul. Peut-être que j'irai ailleurs. Peut-être que dans 2 ans, je reviendrai à Sarcelles. On peut pas savoir. Mais on va pas les laisser à l'abandon. Après... Aujourd'hui, bah, nous, on estime que c'est aussi le moment parce qu'on a beaucoup œuvré. C'est l'héritage, c'est à eux de le récupérer, c'est à eux d'en faire quelque chose aussi. Peut-être que les résultats seront positifs, peut-être que les résultats seront négatifs, mais nous, on sera toujours derrière. En tout cas, moi, pour ma part, je serai toujours derrière.
1: Tout à l'heure, on a eu Bruno Satin en première partie qui a mentionné quelques joueurs qui sont sortis de Sarcelles. Mmh. Et moi, je pense forcément à un d'eux, notamment Riyad Mahrez. Il ressemblait à quoi avant de devenir professionnel, Riyad ?
5: Alors Riyad, c'est particulier parce que depuis, j'ai un souvenir de lui, hein, il avait 14 ans, tous ses potes partaient en centre de formation, il disait « vous inquiétez pas, je serai pro ». On lui a dit « ouais, mais essaye déjà de t'imposer à Sarcelles » parce qu'à Sarcelles, à cette époque-là, il jouait en équipe B, mais il avait une grande confiance en lui. Ça, c'est déjà un premier point. Et deuxième point, c'était un bosseur. C'était un bosseur, il savait qu'à un moment donné... ça allait arriver. Il faut provoquer sa chance parce que ça fait partie du jeu, mais il y a aussi du travail. Et aujourd'hui, c'est ce qui se perd. Je pense que les anciennes générations vont dire que déjà avec nous, ça se perdait un peu. Là, nous, on voit aussi qu'il y a un choc générationnel aussi où on pense que tout peut arriver en tombant du ciel. Il y a de la chance, c'est une chose, mais il y a aussi du travail. Et après, lui, il a fait preuve d'abnégation. Il a eu ce petit brin de chance. Il est tombé sur les personnes qui ont réussi à l'accompagner. Aujourd'hui, il est ce qu'il est.
1: Exactement. Votre relation a-t-elle changé avec le temps, depuis son succès international mondial ?
5: Non, pas du tout. La preuve en est, c'est qu'en début de saison, je me rappelle, j'étais en stage de préparation avec les 19 ans nationaux. Et il y a mon entraîneur des gardiens qui m'a dit « Ouais, bon, ce serait bien qu'on sensibilise un peu les joueurs, les nouveaux joueurs surtout, pour qu'ils aient des messages d'encouragement. » Et donc après, j'en ai parlé à Riyad, il m'a fait une petite vidéo très rapidement, bon, une longue vidéo, mais au départ, parce que souvent on disait « Ah, mais je le connais pas, lui, je le connais pas. » Et dès qu'il y a eu Riyad, tout le monde s'est arrêté. Tout le monde a écouté, mais bon, ça n'a pas beaucoup marché puisqu'on est descendu.
1: En tout cas, c'est un sacré clin d'œil de sa part. Avant de laisser de nouveau la parole à Mohamed et à Midou, c'est vrai que là, on en parlait dans le débat, dans quelques jours, il y a une nouvelle Coupe du Monde. Pour Riyad Mahrez, je crois que c'est sa deuxième participation en Coupe du Monde. Est-il optimiste pour le peuple algérien ?
5: Il est obligé d'être optimiste. Après, je sais qu'en Algérie, il était décrié, surtout par rapport aux dernières performances. Mais bon, ça reste quand même un compétiteur. Pour le connaître un petit peu et pour avoir échangé avec lui, c'est quelqu'un qui a une grande force mentale. Ça veut dire que je pars du principe dos au mur. Et quand on est critiqué, on peut que avancer. Donc moi, je suis optimiste. Je pense qu'il réalisera une grande compétition. N'en déplaise à certains supporters, mais en tout cas, il sera là et je pense qu'il sera performant. Je l'espère en tout cas.
1: S'il est performant, l'Algérie le sera également. Je laisse la parole à Mohamed.
2: Quel est ton avenir quand on a fait autant d'années à Sarcelles? Est-ce qu'on se voit dans un club concurrent ou un club pas forcément concurrent? Quand je parlais de concurrent, c'est limitrophe à Sarcelles. Et est-ce que tu te vois refaire ce que tu as fait ces dernières années dans un autre club?
5: Le foot, c'est... Il y a le foot des jeunes et il y a le foot des adultes. C'est deux choses totalement différentes. La chance que j'ai eue, c'est que je suis tombé sur une génération qui me convenait. C'était pas la meilleure du club. En tout cas, c'est pas l'une des meilleures générations qu'on a eues dernièrement. Mais ils ont vite compris les principes. On a réussi à avoir les résultats. Aujourd'hui, je suis fermé à rien. Je suis ouvert. Si jamais, comme je l'ai dit tout à l'heure, si jamais je dois repartir sur un nouveau projet, pourquoi pas? Préférence chez les adultes, parce que quand t'as goûté chez les jeunes à Sarcelles, c'est difficile parce que c'est magnifique, hein, Sarcelles. T'as des jeunes qui te ressemblent, qui ont vécu un peu la même chose que toi. C'est-à-dire que c'est beaucoup plus simple de les ramener là où t'as envie de les amener. Et c'est pour ça que ça a marché. Maintenant, je suis fermé à rien du tout. Je peux revenir à Sarcelles l'année prochaine, dans 2 ans, dans 3 ans, peu importe. Comme je peux aller à côté, là où on aura, ou là où je verrai que ma présence, elle est désirée. Là où je verrai que je pourrais m'investir, là où je verrai que je pourrais réussir des grandes choses, on verra bien. Et comme je dis encore une fois, la réalité d'aujourd'hui, elle est différente de demain.
1: C'est vrai. Amidou.
3: Et est-ce que tu as une exigence de niveau par rapport au club qui pourrait te solliciter?
5: Non, j'ai pas d'exigence particulière. Hein. Pour savoir, pour info, j'ai à Sarcelles, je l'avais dit dans mon message quand j'ai arrêté, j'ai entraîné des U16 D1, par exemple, pour me retrouver quelques années après avec des 17 ans nationaux. Ça veut dire que je regarde la viabilité du projet, je regarde aussi le club et la structure, parce que ce qu'il faut savoir, c'est que j'étais à Sarcelles, j'étais très bien à Sarcelles. Franchement, en toute honnêteté, j'étais vraiment très bien à Sarcelles. Maintenant, si jamais je suis amené à partir dans un autre club de niveau district, ça ne me posera pas spécialement de problème.
1: Ou partir à l'étranger comme Bafodé Diakabi à Liverpool.
5: Ouais, j'ai eu des touches avec des clubs étrangers. Après, l'étranger, c'est pas évident non plus parce que je suis papa de 2 petites filles. Il y a qu'une femme qui me pousse et qui me suit, j'ai déjà cette chance-là, mais c'est pas évident parce que partir à l'étranger, c'est une nouvelle organisation aussi.
1: C'est vrai. Et tout à l'heure, je parlais de Riyad Mahrez, forcément idole, modèle. Mais est-ce que les jeunes que tu as pu coacher le prenaient comme modèle ou pas forcément?
5: C'est une super question. Parce que les nouvelles générations, ils ne prennent pas du tout pour modèle. Par contre...
1: Pourquoi?
5: Parce que la société, elle a changé. Maintenant, chacun veut écrire sa propre histoire. Je l'entends aussi. Mais quand on leur explique qu'on a des exemples, que lui a fait ci, quand tu... Tu t'attends peut-être des fois par moment des petites réactions, des petites choses comme ça, mais tu le vois pas. Je sais que j'entraînais la génération 2000, 2001, 2002. Eux le prenaient pour modèle. Après, bon, aussi, la facilité, c'est que par moment, on le voyait plus facilement au stade. Depuis, après, quand il arrivait, c'était l'époque où il jouait à Leicester, déjà.
1: D'accord.
5: Ils étaient un peu plus accessibles. Après, bon, il y a eu l'époque Manchester City. C'était un peu plus compliqué parce que dès qu'il sortait, il y avait une foule. Donc, on le voyait un peu moins au stade et il était un peu moins en contact avec certains joueurs.
1: Pour terminer, Ali, j'aimerais te faire réagir. On l'a vu dernièrement sur les réseaux sociaux. Il y a eu l'agression d'un petit garçon de 9 ans. Lors d'un tournoi de foot dans le Pas-de-Calais, ça a fait le buzz, hein, sur les réseaux sociaux. Comment tu expliques cette violence autour des terrains? Est-ce qu'elle a toujours existé?
5: Il y a toujours eu de la violence, ça c'est indéniable, sauf qu'aujourd'hui elle est différente. Parce que je pense...
1: Elle est filmée.
5: Déjà elle est filmée, déjà dans un premier temps, mais je pense qu'aussi elle est conditionnée par pas mal de choses. T'as déjà certains éducateurs qui, sans s'en rendre compte, sur des petits, ça peut être sur des catégories U10, U13, qui vont mettre un maximum de pression, sauf que un gamin de 12 ans, il est pas en capacité à contrôler, à gérer ses émotions, des fois, dans la plupart des cas. Et donc là, on a vu la réaction. Par contre, pour revenir sur l'incident, quand j'ai eu en tout cas des échos de l'incident, je savais déjà que la vérité, elle avait été modifiée. J'en étais persuadé parce que j'ai des amis au club de Creil. Je vois un peu aussi comment ils travaillent. Après, attention, on ne sait jamais qu'est-ce qui peut se passer. Mais je le savais. Et après, bon, si on regarde bien cette histoire, c'est un peu comme Nice Nance. Il y a eu des reprises politiques. Et donc après, ça part dans tous les sens. Donc peut-être qu'aujourd'hui, le problème de la société, c'est peut-être les politiques.
1: Malheureusement, je pense que...
2: Et c'est dommage qu'ils n'ont pas donné... Ils n'ont pas rétabli la vérité auprès de Créteil, parce que ils sont quand même passés sur BFM pour dire qu'ils étaient incriminés, mais BFM s'est pas excusé auprès du club par rapport à ce qui s'est passé, et donc c'est vraiment dommage et dommageable pour le club. Et J'apporte mon soutien à ce club parce que ils ont rien eu à faire, ils ont rien eu à voir, et à la sortie c'était quand même eux qui étaient insultés.
1: Exactement.
2: Et ils sont restés propres alors qu'ils auraient pu. Et je pense que, et j'espère qu'ils ont attaqué les différentes personnes.
5: Ça a été fait. Ça a été fait.
2: Oui, c'est normal. C'est tout à fait normal parce qu'ils ont été salis, et quand on voit la vidéo deux jours, ils auraient dû sortir la vidéo le jour même. Au moins ça aurait éteint l'incendie, mais c'est vrai que ça a laissé deux jours de flottement.
1: Et du coup,
2: plusieurs personnes ont récupéré.
5: Les échos que j'ai eus, c'est que même TF1 et France 2 avaient prévu de faire un reportage justement pour ça. Donc s'ils avaient sorti la vidéo deux jours plus tard, je pense que TF1 et France 2 aussi auraient eu pas mal de problèmes.
2: Ouais.
1: Comme quoi, il faut chercher la vérité, s'informer.
2: Mais heureusement que c'était filmé, parce que si ça n'avait pas été filmé, aujourd'hui, ils en auraient subi les conséquences.
1: Exactement, et certainement été impacté négativement sur le club. Merci Ali d'avoir répondu à toutes nos questions. Donc on ne sait pas trop encore où tu iras la saison prochaine.
5: Non, c'est la question en ce moment que beaucoup se posent. Je ne sais pas du tout.
2: C'est la période des transferts.
1: Oui, et si tu as besoin. Je peux te laisser le numéro de Bruno Sapin, il peut s'occuper de toi.
5: Merci. S'il nous écoute, s'il a quelque chose pour moi, on pourra échanger.
1: Bon, en tout cas, t'es pas fermé, France comme à l'étranger. Bon, l'étranger, c'est un peu compliqué.
5: C'est pas évident, mais pourquoi pas. Après,
1: la porte n'est pas fermée.
5: Non, c'est pas fermé. Après, franchement, à la base, le foot, ça reste un plaisir, dans tous les cas. Donc, il faut essayer d'aller prendre son plaisir. Après, c'est sûr que quand on entraîne à certains niveaux, ça devient un travail. Et ça, c'est une réalité. Mais bon, on verra ce que l'avenir nous réserve.
1: Bon, on verra. Peut-être que Liverpool t'appellera également. Et je te le souhaite, en tout cas, un club anglais, parce que les clubs anglais sont quand même à des années-lumière des clubs français. En tout cas, c'était très intéressant. Merci Ali d'avoir répondu à toutes nos questions.
5: Merci à vous.
1: Comme à chaque fois, messieurs, on fait un dernier tour de table. Mohamed, merci d'être passé.
2: Merci, toujours un plaisir. Les invités, on ne se connaissait pas, donc ça m'a permis de mettre un visage. Je connaissais de nom, mais pas physiquement. Et puis d'avoir discuté avec Bruno Sapin, c'est quand même une personnalité du football français. Donc c'est très enrichissant de pouvoir échanger. Et puis avec mon ami Amidou, et puis toi. Donc je suis toujours content d'être présent.
1: On essaye de varier les plaisirs. Merci Mohamed. Amidou, merci d'être passé.
3: Merci à toi, merci à Ali pour la sincérité de ses propos. Je dirais quand même que là, c'est une émission sur le football amateur, et quand même, on voit quand même qu'à travers même les invités que tu as, et même à travers Ali, on voit que l'évolution, ça se professionnalise. Donc bientôt, la frontière entre le pro et l'amateur, ça devient un peu translucide. Et c'est tant mieux, c'est que tout le monde progresse.
1: Exactement, on se donne en tout cas les moyens aussi du côté de la Fédération Française de Football avec la future Ligue 3 à partir du mois d'août. On attend ça avec impatience. Et le mot de la fin, il est pour toi, Ali.
5: Merci beaucoup pour l'invitation. C'était un plaisir de pouvoir échanger, de pouvoir mettre des noms aussi sur les visages. Et en tout cas, c'était une belle expérience. Merci à vous.
1: Tu reviens quand tu veux, peut-être pour nous donner ton futur club. T'es ici comme chez toi. En tout cas, merci messieurs. J'espère, chers auditeurs, auditrices, que l'émission vous a plu. N'hésitez pas à écouter le podcast à partir de demain. Merci à Bruno Sapin qui est au téléphone tout à l'heure, à tous les trois, à Damien et à Axel, à la technique. Oui, il est là. Et là, j'ai vu la main de Damien. Merci messieurs. Abonnez-vous, continuez à vous abonner sur les réseaux sociaux, vous êtes de plus en plus. Pour ma part, je vous donne rendez-vous la semaine prochaine. Et n'oubliez pas, le football, ce n'est que du plaisir. Ciao.

0: 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Il est 20h.
1: Bonsoir à tous. Les usages de l'intelligence artificielle explosent en France et dans le monde. Une étude dévoilée aujourd'hui montre que les jeunes s'en servent de plus en plus souvent pour écrire à leur place des CV, des lettres de motivation ou encore des mails professionnels. Théo Mollet.
2: Oui, près de 6 Français sur 10 disent avoir déjà utilisé une intelligence artificielle pour rédiger un contenu à leur place. C'est ce que révèle une étude menée par le site Preply. Les jeunes sont les plus utilisateurs. 83% des 18-24 ans affirment avoir déjà demandé à une IA d'écrire pour eux. Les lettres de motivation et les CV sont particulièrement concernées, tout comme les mails professionnels. L'étude souligne aussi que certains Français utilisent ces outils pour paraître plus intelligents ou plus courtois dans leurs échanges. Mais attention, la facilité, ça se paie. L'étude souligne aussi un risque d'uniformisation des messages, une perte progressive aussi de la personnalité dans la manière d'écrire.
1: Merci Théo. Dans le reste de l'actualité, les prix des carburants restent très élevés dans le pays. Selon les derniers relevés de l'État, l'essence atteint son plus haut niveau depuis mi-2022 avec un litre de sans-plomb 95 autour de 2,008. Le gasoil baisse légèrement mais reste au-dessus des 2,11 € le litre. Le gouvernement promet de nouvelles aides pour les secteurs les plus touchés. On en saura plus a priori jeudi. Les Français n'ont jamais autant épargné. Les sommes placées sur les livrets A, livrets développement durable et LEP ont atteint près de 700 milliards d'euros fin 2025, un niveau record selon la Caisse des dépôts. Malgré cette hausse globale, le livret A a enregistré sa première décollecte depuis 10 ans avec plus de retraits que de dépôts. De nombreux épargnants se tourne désormais vers l'assurance vie jugée plus rentable. Le parquet de Nanterre rouvre une enquête à l'encontre de Patrick Bruel après le classement sans suite d'une plainte pour viol en 2022. Le chanteur et acteur de 67 ans fait déjà l'objet de plusieurs enquêtes en France et en Belgique pour violences sexuelles. Le Tour de France 2028 partira de Reims. La 115e édition de la Grande Boucle s'élancera le samedi 24 juin 2028 avec 4 premières journées dans le Grand Est. Le peloton traversera notamment la Marne, les Ardennes, la Meuse et la Moselle avec 6 villes étapes au programme dont Reims, Épernay, Charleville-Mézières, Verdun, Metz et Thionville. Et puis le réalisateur Romain Gavras prépare un film sur le spectaculaire cambriolage du Louvre en octobre 2025. Le long métrage s'inspirera du livre Enquête main basse sur le Louvre attendu fin mai. Le vol des bijoux de la galerie Apollon avait marqué l'actualité pour un butin estimé à plus de 88 millions d'euros. Fin de ce flash. Bonne soirée.
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Bonjour à toutes et à tous, vous écoutez le 21e épisode du Beau Rôle, le podcast où les textes prennent vie. Aujourd'hui, direction le passage du Pont Neuf, où les nerfs s'agitent et où les passions deviennent des maladies. Découvrez l'histoire de Thérèse Raquin d'Émile Zola. Deux points, ouvrez les histoires. Publié en 1867, ce roman marque la naissance du naturalisme. Émile Zola y observe ses personnages avec une précision presque scientifique, en s'intéressant au corps, aux instincts et aux réactions humaines. Après une enfance morne à Vernon, Thérèse est mariée à son cousin Camille, un homme chétif, et s'installe à Paris avec lui et sa tante, Madame Raquin. Tous trois vivent dans une petite boutique où la vie s'écoule de manière monotone et enfermée. Mais tout change avec l'arrivée de Laurent, un ami d'enfance au tempérament brutal. Thérèse, alors enfermée dans une existence sans relief, se laisse séduire par cet homme et un triangle amoureux se met en place.

0: Ce temps, Camille serait à son bureau, Madame Raquin en bas, dans la boutique. C'était là des coups d'audace qui devaient réussir. Laurent accepta. Il avait dans sa prudence une sorte de témérité brutale, la témérité d'un homme qui a de gros poings. L'air grave et calme de sa maîtresse l'engagea à venir goûter d'une passion si hardiment offerte. Il choisit un prétexte, il obtint de son chef un congé de 2 heures et il accourut au passage du Pont-Neuf. Dès l'entrée du passage, il éprouva des voluptés cuisantes. La marchande de bijoux faux était assise juste en face de la porte de l'allée. Il lui fallut attendre qu'elle fût occupée, qu'une jeune ouvrière vint acheter une bague ou des boucles d'oreilles de cuivre. Alors, rapidement, il entra dans l'allée, il monta l'escalier, étroit et obscur, en s'appuyant au mur gras d'humidité. Ses pieds heurtaient les marches de pierre. Au bruit de chaque heure, il sentait une brûlure qui lui traversait la poitrine. Une porte s'ouvrit. Sur le seuil, au milieu d'une lueur blanche, il vit Thérèse, en camisole, en jupon, toute éclatante, les cheveux fortement noués derrière la tête. Elle ferma la porte, elle se pendit à son cou. Il s'échappait d'elle une odeur tiède, une odeur de linge blanc et de chair fraîchement lavée. Laurent, étonné, trouva sa maîtresse belle. Il n'avait jamais vu cette femme. Thérèse, souple et forte, le serrait, renversant la tête en arrière. Et sur son visage, couraient des lumières ardentes, des sourires passionnés. Cette face d'amante s'était comme transfigurée. Elle avait un air fou et caressant, les lèvres humides, les yeux luisants, elle rayonnait. La jeune femme, tordue et ondoyante, était belle, d'une beauté étrange, toute d'emportement. On eût dit que sa figure venait de s'éclairer en dedans, que des flammes s'échappaient de sa chair. Et autour d'elle, son sang qui brûlait, ses nerfs qui se tendaient, jetaient ainsi des effluves chaudes, un air pénétrant et âcre. Au premier baiser, elle se révéla courtisane. Son corps inassouvi se jeta éperdument dans la volupté. Elle s'éveillait comme d'un songe, elle naissait à la passion. Elle passait des bras débiles de Camille dans les bras vigoureux de Laurent, et cette approche d'un homme puissant lui donnait une brusque secousse qui la tirait du sommeil de la chair. Tous ses instincts de femme nerveuse éclatèrent avec une violence inouïe. Le sang de sa mère, ce sang africain qui brûlait dans ses veines, se mit à couler, à battre furieusement dans son corps maigre, presque vierge encore. Elle s'étalait, elle s'offrait avec une impudeur souveraine. Et, de la tête aux pieds, de longs frissons l'agitaient. Jamais Laurent n'avait connu une pareille femme. Il resta surpris, mal à l'aise. D'ordinaire, ses maîtresses ne la recevaient pas avec une telle fougue. Il était accoutumé à des baisers froids et indifférents, à des amours las et rassasiés. Les sanglots, les crises de Thérèse, l'épouvantèrent presque, tout en irritant ses curiosités voluptueuses. Quand il quitta la jeune femme, il chancelait comme un homme ivre. Le lendemain, lorsque son calme sournois et prudent fut revenu, il se demanda s'il retournerait auprès de cette amante dont les baisers lui donnaient la fièvre. Il décida d'abord nettement qu'il resterait chez lui. Puis il eut des lâchetés. Il voulait oublier, ne plus voir Thérèse dans sa nudité, dans ses caresses douces et brutales. Et toujours elle était là, implacable, tendant les bras. La souffrance physique que lui causait ce spectacle devint intolérable. Il céda, il prit un nouveau rendez-vous, il revint au passage du Pont-Neuf. À partir de ce jour, Thérèse entra dans sa vie. Il ne l'acceptait pas encore, mais il la subissait. Il avait des heures d'effroi, des moments de prudence, et en somme, cette liaison le secouait désagréablement. Mais ses peurs, ses malaises tombaient devant ses désirs. Les rendez-vous se suivirent, se multiplièrent. Thérèse n'avait pas de ses doutes. Elle se livrait sans ménagement à l'endroit où la poussait sa passion. Cette femme, que les circonstances avaient pliée et qui se redressait enfin, mettait à nu son être entier, expliquant sa vie. Parfois, elle passait ses bras au cou de Laurent, elle se traînait sur sa poitrine, et d'une voix encore haletante...
1: « Oh, si tu savais combien j'ai souffert. J'ai été élevée dans l'humidité tiède de la chambre d'un malade. Je couchais avec Camille, la nuit je m'éloignais de lui, écœurée par l'odeur fade qui sortait de son corps. Il était méchant et entêté. Il ne voulait pas prendre les médicaments que je refusais de partager avec lui. Pour plaire à ma tante, je devais boire toutes les drogues. Je ne sais comment je ne suis pas morte. Ils m'ont rendu laide, mon pauvre ami. Ils m'ont volé tout ce que j'avais. Et tu ne peux m'aimer comme je t'aime. »
0: Elle pleurait, elle embrassait Laurent. Elle continuait avec une haine sourde.
1: « Je ne leur souhaite pas de mal. Ils m'ont élevée, ils m'ont recueillie et défendue contre la misère. Mais j'aurais préféré l'abandon à leur hospitalité. J'avais des besoins cuisants de grand air. Toute

0: Petite, je rêvais de courir les chemins, les pieds nus dans la poussière demandant l'aumône, vivant en bohémienne. On m'a dit que ma mère était fille d'un chef de tribu en Afrique. J'ai souvent songé à elle. J'ai compris que je lui appartenais par le sang et les instincts. J'aurais voulu ne la quitter jamais et traverser les sables pendus à son dos. Ah, quelle jeunesse ! J'ai encore des dégoûts et des révoltes lorsque je me rappelle des longues journées que j'ai passées dans la chambre où râlait Camille. J'étais accroupie devant le feu, regardant stupidement bouillir les tisanes, sentant mes membres se roidir. Et je ne pouvais bouger. Ma tante grondait quand je faisais du bruit. Plus tard, j'ai goûté des joies profondes dans la petite maison du bord de l'eau. Mais j'étais déjà abétie. Je savais à peine marcher. Je tombais lorsque je courais. Puis on m'a enterrée, toute vive dans cette ignoble boutique.
1: Thérèse respirait fortement. Elle serrait son amant à plein bras. Elle se vengeait, et ses narines minces et souples avaient de petits battements nerveux.
0: « Tu ne saurais croire combien ils m'ont rendue mauvaise. Ils ont fait de moi une hypocrite et une menteuse. Ils m'ont étouffée dans leur douleur bourgeoise, et je ne m'explique pas comment il y a encore du sang dans mes veines. J'ai baissé les yeux. J'ai eu comme eux un visage morne et imbécile. J'ai mené leur vie morte. Quand tu m'as vue, n'est-ce pas ? J'avais l'air d'une bête. J'étais grave, écrasée, abrutie. Je n'espérais plus en rien. » Je songeais à me jeter un jour dans la Seine. Mais avant cet affaissement, que de nuits de colère. Là-bas, à Vernon, dans ma chambre froide, je mordais mon oreiller pour étouffer mes cris. Je me battais, je me traitais de lâche. Mon sang me brûlait et je me serais déchiré le corps. À deux reprises, j'ai voulu fuir, aller devant moi, au soleil. Le courage m'a manqué. Ils avaient fait de moi une brute docile, avec leur bienveillance molle et leur tendresse écœurante. Alors j'ai menti. J'ai menti toujours. Je suis restée là, toute douce, toute silencieuse, rêvant de frapper et de mordre.
1: La jeune femme s'arrêtait, essuyant ses lèvres humides sur le cou de Laurent. Elle ajoutait, après un silence,
0: « Je ne sais plus pourquoi j'ai consenti à épouser Camille. Je n'ai pas protesté, pas une sorte d'insouciance dédaigneuse. Cet enfant me faisait pitié. Lorsque je jouais avec lui, je sentais mes doigts s'enfoncer dans ses membres comme dans de l'argile. Je l'ai pris parce que ma tante me l'offrait. Et que je comptais ne jamais me gêner pour lui. Et j'ai retrouvé dans mon mari le petit garçon souffrant avec lequel j'avais déjà couché à 6 ans. Il était aussi frêle, aussi plaintif, et il avait toujours cette odeur fade d'enfant malade qui me répugnait tant jadis. Je te dis tout cela pour que tu ne sois pas jaloux. Une sorte de dégoût me monte à la gorge, je me rappelais les drogues que j'avais bues, et je m'écartais. Et je passais des nuits terribles. Mais toi ? Toi ?
1: Et Thérèse se redressait, se pliait en arrière, les doigts pris dans les mains épaisses de Laurent, regardant ses larges épaules, son cou énorme.
0: « Toi, je t'aime. Je t'ai aimé le jour où Camille t'a poussé dans la boutique. Tu ne m'estimes peut-être pas, parce que je me suis livrée tout entière en une fois. Vrai, je ne sais comment cela est arrivé. Je suis fière. Je suis emportée. J'aurais voulu te battre le premier jour où tu m'as embrassée et jetée par terre dans cette chambre. J'ignore comment je t'aimais. Je te haïssais plutôt. Ta vue m'irritait, me faisait souffrir. Lorsque tu étais là, mes nerfs se tendaient à se rompre, ma tête se vidait, je voyais rouge. Oh, que j'ai souffert ! Et je cherchais cette souffrance, j'attendais ta venue. Je tournais autour de ta chaise pour marcher dans ton haleine, pour traîner mes vêtements le long des tiens. Il me semblait que ton sang me jetait des bouffées de chaleur au passage, et c'était cette sorte de nuée ardente dans laquelle tu t'enveloppais, qui m'attirait et me retenait auprès de toi. Malgré mes sourdes révoltes. Tu te souviens quand tu te peignais ici ? Une force fatale me ramenait à ton côté. Je respirais ton air avec des délices cruels. Je comprenais que je paraissais quêter des baisers. J'avais honte de mon esclavage. Je sentais que j'allais tomber si tu me touchais. Mais je cédais à mes lâchetés. Je grelottais de froid en attendant que tu voulusses bien me prendre dans tes bras.
1: Alors Thérèse se taisait, frémissante, comme orgueilleuse et vengée. Elle tenait Laurent ivre sur sa poitrine. Et, dans la chambre nue et glaciale, se passaient des scènes de passion ardente, d'une brutalité sinistre. Chaque nouveau rendez-vous amenait des crises plus fougueuses. La jeune femme semblait se plaire à l'audace et à l'impudence. Elle n'avait pas une hésitation, pas une peur. Elle se jetait dans l'adultère avec une sorte de franchise énergique, bravant le péril, mettant une sorte de vanité à le braver. Quand son amant devait venir, pour toute précaution, elle prévenait sa tante qu'elle montait se reposer. Et quand il était là, elle marchait, parlait, agissait carrément, sans songer jamais à éviter le bruit. Parfois, dans les commencements, Laurent s'effrayait. Bon Dieu, ne fais donc pas tant de tapage, Madame Raquin va monter.
0: Bah, tu trembles toujours. Elle est clouée derrière son comptoir. Que veux-tu qu'elle vienne faire ici? Elle aurait trop peur qu'on ne la volât. Puis après tout, qu'elle monte si elle veut. Tu te cacheras. Je me moque d'elle. Je t'aime.
1: Ces paroles ne rassuraient guère Laurent. La passion n'avait pas encore endormi sa prudence sournoise de paysan. Bientôt, cependant, l'habitude lui fit accepter, sans trop de terreur, les hardiesses de ses rendez-vous donnés en plein jour, dans la chambre de Camille, à deux pas de la vieille mercière. Sa maîtresse lui répétait que le danger épargne ceux qui l'affrontent en face, et elle avait raison. Jamais les amants n'auraient pu trouver un lieu plus sûr que cette pièce, où personne ne serait venu les chercher. Ils y contentaient leur amour, dans une tranquillité incroyable. C'est tout pour aujourd'hui. Si vous souhaitez poursuivre l'histoire de Thérèse Raquin, rendez-vous en librairie, en bibliothèque ou sur internet. Merci d'avoir écouté ce 21e épisode du Beau Rôle. 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Merci à Charlotte Depote qui s'est prêtée au jeu de la deuxième voix. Cet épisode a été enregistré au studio de Radio RGB 99.2. On se retrouve très vite pour une nouvelle histoire. Salut!
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Aïe, aïe, aïe, Léa qu'avancé, auditeur, auditrice, bienvenue en tout cas dans cette belle aventure, ce vol de 3 heures de temps, 21 heures, minuit, sur l'une des plus belles, la plus belle, je précise, la plus belle radio du Val-d'Oise, le 99.2 FM RGB. Vous savez, très sincèrement, vous m'aviez beaucoup manqué, c'est un plaisir pour moi de présider cette belle émission, La Libre Antenne, sur la radio RGB. Alors, je vais partager quelque chose avec vous, qui va vous parler. Je suis sûr et certains qu'il y en a beaucoup qui se sont mariés sur cette musique, le groupe, je ne vous dis même pas. Il est dans le studio en exclusivité sur Radio Scène aussi, ce dimanche de Pâques, lorsque vous allez prendre le temps de déguster votre crabe, juste après, il sera sur scène, bien sûr, le monsieur Chapeau et monsieur, comment on dit, débardeur, c'est ça? Débardeur, aïe, aïe, aïe, écoutez ça, manier sa belle.

Aïe aïe, Joël Buval, chanteur du groupe Châtaigne, qui nous laisse de bons, de très très très bons souvenirs. Il est dans le studio, nous allons partager une très très très belle émission ensemble ce soir.

Aïe aïe aïe, aïe aïe aïe, Hortense, Hortense drame, Hortense, Hortense drame. Ma chérie, comment vas-tu? Laurence Lousram, comment vas-tu bien? Aïe aïe aïe, les invités qui commencent à prendre place. Nous attendons ce monsieur, monsieur Michel Gordien. Archange, tu vas me tuer, Archange. Archange, je suis impardonnable. Archange, Archange, sincèrement, on s'appelle demain, mon frère. On s'appelle demain sans faute, sans faute, sans faute, sans faute. Mams, comment vas-tu bien? Belle bonsoir, bienvenue dans cette belle émission Live Botanique sur Radio RGB. Sylviane, oh, attention à mon fil, hein.

Ah, il est tellement content d'être là, monsieur Joël Buval, que vous voyez, qui est en train de s'installer. Et il a failli tout casser. Hervé Laverne, Hervé Laverne qui baille son bonsoir à monsieur Joël Buval. Ah non, pas laisser aller, chérie, pas quitter aller, tout doux.

0: Alors juste après ça, je vous invite, nous allons partager cette belle émission avec nos invités plateau. La plus grande, la plus belle, la plus sérieuse, la plus douce, douce. Notre traiteur, elle est tellement demandée. Elle fait un travail formidable.
1: Dans un quartier super local.
0: Et si vraiment vous avez envie d'assurer 100% votre événement,
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1: n'y
0: a aucun souci, Rose Evans.
1: Aïe,
0: aïe, aïe. Les Elegance Evans. 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Oh, bonsoir, mamie. Bonsoir de Bruxelles. Oh, ça me fait vraiment plaisir. Oh là là, beaucoup plus de connexions. Ça fait vraiment, vraiment, vraiment plaisir.

0: Alors juste après ça, je vous mettrai bien sûr, je me ferai ce plaisir de vous mettre directement en phase avec le plateau, bien sûr.
1: Moi j'ai trouvé mon petit coco.
0: Je laisserai bien sûr aux invités le soin de se présenter.

douceur des îles, bienvenue. Ah, je fais des bêtises, je suis tellement excité ce soir. Sylviane, qui nous dit belles chansons. Il y a encore de belles chansons qui arrivent, Sylviane, ne t'inquiète pas, il n'y a aucun souci. Patiente, patiente. Bonsoir de la Guadeloupe. Eh bien, merci Sylviane de la Guadeloupe. Oh, ça fait vraiment plaisir. Juanita, belle bonsoir, bienvenue. Jimmy Kert de Marseille, belle bonsoir. Alex Michel Amoury, un plaisir. Eh bien, le plaisir est partagé.

Aïe, aïe, aïe, tout le monde est excité là-dedans. Qu'est-ce qui se passe? En tout cas, bien bonsoir, belle bonsoir tout le monde. Je vous remercie toutes et tous d'être fidèles à cette belle émission en libre antenne sur la radio RGB de 99.2 FM. C'est un plaisir pour moi de recevoir des acteurs, comme je le dis souvent, des acteurs, pas des spectateurs, mais des acteurs, deux grands noms, un bon traiteur, et nous avons aussi l'un des meilleurs chanteurs des Antilles, qui est là avec nous ce soir, monsieur Joël Abuval. Alors vous savez, mesdames et messieurs, ce soir c'est un soir pas comme les autres, pas comme les autres soirs. Ce jeudi nous avons de très très très belles choses à partager ensemble. Belle bonsoir Félix Borne. Belle bonsoir. Nous avons pas mal de choses à partager ensemble. Si vous avez vraiment envie de sortir, vous êtes indécis, vous ne savez pas quoi faire, où aller. Donc j'ai l'adresse qu'il faut ce soir, ce dimanche soir. Et en plus de ça, si vous avez vraiment envie d'avoir la culture antillaise, toute la culture antillaise dans qui puisse draguer vos papilles. Alors croyez-moi, notre traiteur est là ce soir pour nous dire tout ce qu'elle a ramené. Elle a été les chercher aux Antilles. C'est pas Rungis, c'est un IHT. Hein. Puis même si c'était Rungis, c'est aux Antilles sorti. Donc elle a pris l'avion pour vous faire plaisir. 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Le Claude Lanchot, maman, ça caille belle au soir, dit fait caille limé. Jean-Luc Alger, Rodrigue Marcel, Rodrigue, Rudy Thérophile, Joël Buval qui sera là. Ah, je peux vous dire, Joël m'a dit ce soir, ce dimanche soir, maman, menez mouchoir, menez serviette, c'est hélicoptère. Ben, elle arrive belle, maman. 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Oh là là. Panique à bord sur le TikTok. Tellement rempli, je ne vois plus rien. En tout cas, merci de votre fidélité. Je vous remercie. Et monsieur Sabin, belle bonsoir, tout le monde. Non. Belle bonsoir, Alex Michel Amoury. Chevol, oui, espace Chevol de Nanterre. Ça se passe à l'espace Chevol. Il suit, hein, ce monsieur, hein. Alex Michel Amoury. Amoury, c'est bien. C'est très sympa. Moi qui pensais recruter une secrétaire, mais moni un secrétaire donc m'en réponds, hein, monsieur Alex Michel Amoury. Merci en pile, Fosme. Merci en pile, Fos. Voilà, merci en tout cas, et puis comme je vous dis, dans quelques instants, on va refaire ça encore, un titre, et puis juste après ça, c'est les invités plateau. Un petit bout, si vous êtes d'accord, hein, on y va. Eh ben si vous êtes prêts, ben on va y aller, c'est parti.

Monsieur Sully, l'homme de base, coup d'état. Comment vas-tu bien, mon frère? Ah, le travail, comme il le disait notre frère Landry qui nous a quittés trop tôt, le travail continue. Un petit message pour Rosie Evans. Bisous à Rosie.

Alors n'oubliez pas, si vous voulez apprécier comme à l'accoutumée Sully, coup d'état, qui sera bien sûr l'un des artistes invités à la nuit, ladies gentlemen. Maman, nous allons prendre un avion. La nuit, ladies gentlemen. Et ça se passe le 6 juin. Rosie Evans, nous on en parlera dans un petit moment.

0: Ah non, pas du tout, la question qui m'a été posée, pas du tout, je suis vraiment désolé. Amaury, ça me dit quelque chose, mais Alex Michel, non, je suis vraiment désolé. Alors, si la personne peut me donner un peu plus de précision, ça me ferait plaisir. Ça me ferait plaisir, c'est très sympa, très sympa. Oui, très sympa, super sympa.
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0: Pas maintenant. On va regarder ça pour tout à l'heure au show. Alors, nous allons partir sur le plateau en attendant, bien sûr, monsieur Michel Gourdien qui se fait attendre. Bon, c'est un homme d'affaires, hein. Je pense qu'il me reste, mais il va partir Marseille. Donc, nous allons commencer avec nos deux invités plateau. Donc, au nom de Joël Buval. Et notre traiteur qui se fait, c'est elle qui pourra nous en parler, bien sûr, de son secret, puisqu'on ne parle que d'elle. Donc je la laisse le soin, je te laisse très cher le soin de te présenter et nous dire un peu plus venant de toi. Parlons de toi, présente-toi et parlons de toi. Bon, je m'avance au nom des auditeurs, des auditrices pour leur dire que tu es une très belle femme, très très très belle femme. Donc après, tu nous livres l'intégralité de ton identité, s'il te plaît.
2: Bien, merci pour le compliment. Déjà, tout d'abord, bonjour, bonsoir, selon l'endroit ou le lieu où vous vous trouvez actuellement. Hein. C'est Rosie Traiteur. Je suis originaire de la Martinique, de la commune de Saint-Pierre, et je suis très heureuse aujourd'hui de mon évolution par rapport à ce que j'aime faire, c'est-à-dire de base la cuisine, puisque c'est ce qui a été, mes études, en fait. J'ai plusieurs casquettes, mais la cuisine, vraiment me tenait à cœur, donc j'ai continué jusqu'à l'obtention de mes certifications, et puis voilà. Hein. Sinon, qu'est-ce que je peux dire de Rosie Génoux ? J'ai une association qui s'appelle Les Elegance Events, et de ce fait, nous organisons, de base, on organise des élections de Miss, Mister, Dame, Élégance, etc. Et puis, au fil des années, ça a évolué, et au jour d'aujourd'hui, nous sommes plus dans les journées culturelles, expositions, et puis les soirées, dîners, galas, spectacles, concerts, et voilà quoi. Voilà ce que je suis en fait.
0: Alors, Ozzy Evans, je te remercie pour cette belle présentation. Juste une question, qu'est-ce qui fait ton succès, puisque je n'entends parler que de tes repas, que de tes bons plats. J'ai eu l'occasion de goûter, hein, donc c'est pour ça que j'incite tous les indécis à venir ce dimanche à l'espace Chevreuil de Nanterre, puisque c'est là que tu seras pour nous livrer tous tes talents. Pas caché, puisque de jour en jour, on découvre pas mal de choses, pas mal de menus chez toi. Très sincèrement, qu'est-ce qui fait le succès de Rose Evans ?
2: Je dirais en deux mots ma simplicité.
0: Ok, je te remercie beaucoup. Excuse-moi, je profite pour saluer Oceana Magazine. C'est un homme qui fait de très, très, très, très, très bon boulot. Et Boyanou Koulibaly, bien bonsoir. Alors, ta simplicité, oui, je veux bien, mais il n'y a pas que ça, quand même.
2: Alors, c'est-à-dire que je dis ma simplicité tout simplement parce que ça englobe le fait que je ne me sens pas plus chef qu'un autre ou qu'une autre chef. Chacun a nos spécialités. Et puis, nous avons les mêmes spécialités, mais faites à notre sauce, à notre manière. Et puis, voilà. Et puis, l'essentiel, enfin, pour moi, je m'évertue, en fait, à respecter le travail de tout un chacun. Chacun, on a notre façon de faire, notre façon de cuisiner, nos préférences en matière d'épices, etc. Et puis aussi, on a l'expérience de notre formation, mais le primordial, on a l'expérience des parents et des grands-parents. Quand on choisit cette branche, ce n'est pas venu juste parce qu'on n'a pas trouvé ailleurs, c'est que depuis l'enfance, on a toujours aimé ça, et c'est mon cas. Je cuisinais avec ma grand-mère qui était cuisinière, ma mère qui était plus pâtissière et marchande de fruits et légumes. Et je suis fière de son parcours, quoi qu'elle ait fait. Et je remercie mon père et ma mère de m'avoir donné cette opportunité de toucher un petit peu à tout, parce que j'ai travaillé aussi avec mon oncle en tant que en formation joaillier, et aussi j'ai été récompensé de mon travail pour ça aussi. Donc comme je te disais tout à l'heure, j'ai énormément de casquettes. Si c'est pour les énumérer ici, on a passé toute l'émission avec moi seulement.
0: Eh ben, je te remercie en tout cas, Rose. Et puis lorsque tu dis que tu touches à tout, tu ne m'as pas encore touché. Hein.
2: Non, mais je ne touche pas aux hommes. Je respecte les hommes.
0: Il n'y a pas de souci. Je te remercie beaucoup, Rose. Je sais que tu as beaucoup de choses à dire et à partager avec nous. En tout cas, je te remercie infiniment. Et alors, il y a Océana Magazine qui dit « La cuisine, c'est un héritage. Merci à vous, madame. Top depuis Boston. Maman !» Oui, depuis Boston. Mi belle émission, même. Depuis
2: Merci.
0: Boston.
2: Merci. Salue tous les auditeurs de cette radio de RGB qui se trouve à Boston. Et merci. Merci pour cette reconnaissance.
0: Ok, je te remercie beaucoup. Alors, nous allons pas quand même laisser notre star, l'une des stars des Antilles. Pas du nous en star, au sens star, parce que ça, ni moun qui font l'eau bagaille en l'émise du coup. Il y a beaucoup de gens qui ont fait, je préfère dire bien élevé, hein, qui ont fait pas mal de choses sur ta musique, qui se sont mariés. Qui ont fait beaucoup de belles choses, le groupe Chaten, maman, ça qui pas connaître le groupe Chaten. Monsieur, je dis bien monsieur Joël Buval, peux-tu avoir la gentillesse, le gentleman que tu es pour te présenter, s'il te plaît?
3: Bonsoir à tous et à toutes. Donc, déjà, je m'adresse, gentleman que je suis, n'est-ce pas, à madame Rosie Evans, pour lui dire que c'est elle qui m'a ouvert la porte de la radio. Franchement, bel accueil. Et je découvre que dans ce pays, il y a encore de très, très belles personnes, dans son humilité, dans sa simplicité, comme elle disait, et à travers ce qu'elle aime faire, hein, la cuisine, puisque c'est Madame Traiteur, on dira. Et donc, j'ai déjà envie de goûter à sa cuisine, parce que c'est déjà alléchant, et apparemment, il y a beaucoup qui connaissent déjà le goût de sa cuisine. Donc j'ai hâte, c'est ma façon à moi de lui dire que je suis très enchanté. Voilà, en tout cas, voilà, je me présente, donc je suis Joël Buval, hein, du groupe Chaten, que vous connaissez effectivement, comme disait Rosie, elle s'est mariée même sur Chaten, attention. Et c'était donc la première chanson que vous avez écoutée tout à l'heure, Maillé, et l'autre chanson juste après s'appelait Doulet, donc c'est ma raison de chanter, c'est Doulet Maman, et il est à dire que bon, ben moi je chante depuis qu'elle est partie, ma petite maman, ça fait aujourd'hui 36 ans, et à l'époque, bon, j'avais 21 ans, et c'est mon exutoire. Et c'est comme ça qu'elle est rentrée en moi. Elle m'a donné la possibilité, je ne vais pas dire le pouvoir, mais en tout cas de chanter pour faire du bien, pour émettre et transmettre de beaux messages, de belles mélodies, et tout ça pour faire surtout danser les gens, puisque apparemment Chaten, comme beaucoup d'autres artistes, ont créé des familles, j'ai envie de dire. Donc je suis content d'avoir ce type de témoignage à la date d'aujourd'hui. Donc au nom de mon groupe Chaten, c'est-à-dire Félix Rakil, Christian Battery, Joël Cadou, Serge Agégilas, Samuel Darnal et Jean-Claude Gustave, on vous adresse ce soir un grand salut, hein, en ce jeudi saint. Voilà, rien n'est fait par hasard. Et là maintenant, je m'adresse à monsieur Code Lange, à qui je dis simplement merci. Je sais pas, j'ai pas les mots, mais je lui dis simplement merci pour son accueil, merci pour sa gentillesse, parce que c'est la deuxième fois que je me retrouve à cette radio RGB. La dernière fois, c'était en novembre 2025, il y a pas très longtemps. Et donc, il y avait toute une équipe, dont monsieur Michel Gordian, c'est ça qu'on attend. Et voilà, quoi. Donc, je suis heureux et vraiment très content. Avec toute ma simplicité, mon humilité, je prends ce que Dieu me donne chaque jour. Donc, il m'a mis là, en face de monsieur Claude Lange et à côté de madame Rosie Evans. Et on y va.
0: En tout cas, franchement, tu es un beau poète. Tu parles bien, hein, frère. Mon capot, c'est Simon d'enfant. Mon dégât, ben, moi, je dis où, parce que tu parles bien. Et en plus de ça, tu sais, moi, je suis comme ça. Je suis pour dire aux gens, faire les compliments qu'il faut. Lorsque un homme, un proche, fait les choses bien, je suis pour lui dire, le féliciter, lui dire les choses. Parce que nous avons, je suis désolé Ah ok, d'accord. Je suis désolé de te dire ça, mais nous avons cette sale manie. Lorsque les compatriotes ou un ami ou un homme fait les choses pas trop plaisantes, on aime bien monter au créneau, tout de suite critiquer, dire du mal. Mais lorsque les gens font bien les choses, il faut se prendre nos tripes pour lui dire aussi, pour le féliciter, pour lui dire franchement ce que tu fais, les éloges qu'il mérite, il faut lui donner. Donc, Monsieur Joël Buval, j'ai du respect pour toi. Et puis, j'espère, Monsieur Joël Buval, j'ai cru entendre une conversation te concernant le groupe Chatham. Je ne sais pas si tu es au courant, mais je préfère ne pas en parler maintenant. J'ai cru entendre quelque chose. Donc, je pense que dans les mois à venir, il y aura certainement un live du groupe Chatham dans la région parisienne. Je pense et j'espère que tout le monde sera là. Donc, je ne veux pas vendre l'ours avant, comme on dit, avant de l'abattre. La peau de l'ours avant de l'abattre. En tout cas, franchement, félicitations. Tu es un homme très élégant, un homme très respectueux et respecté. Merci. Donc, franchement, je te propose, et puis je te remercie d'ailleurs de dire que lorsque tu dis que ta mère t'a donné cette grande possibilité, cette force spirituelle aussi pour pouvoir écrire de belles chansons. Tu voulais nous dire ?
3: Oui, je voulais juste m'adresser quand même au public, je dirais au public, aux auditeurs, pour leur dire merci d'être à cette heure à l'écoute d'RGB. Et donc, je salue mon copain Christian Battery, donc qui est mon complice, qui fait que pour la raison que pour laquelle je suis là, c'est-à-dire c'est surtout aussi pour présenter cet album, donc Christian Joe, qui est sorti donc il y a en gros 5 mois. Et donc je sais qu'il y a beaucoup de gens à l'écoute dont j'ai fait part de cette interview, même en Martinique et puis peut-être ailleurs aussi. Donc je vous invite à rester avec nous tout simplement et je laisse la parole au commandant de bord.
0: Alors tu sais, moi je fais passer des messages, je fais passer des messages. Je sais pas si vous êtes en direct sur votre téléphone, mais en tout cas Phil John, belle bonsoir, bienvenue à cette belle émission live sur la radio RGB le 99.fm. J'ai Océanie Magazine, c'est ça, qui est à Boston et qui te salue, le grand artiste, qui salue le grand artiste. Wow. Donc voilà, est-ce que tu penses qu'il y a une possibilité d'appeler c'est ton guitariste ou ton
3: c'est mon bassiste.
0: Est-ce que tu penses qu'il y a une possibilité de l'appeler? On aimerait bien lui poser 2 petites questions, voir avec lui.
3: Il est 21h40. On
0: va attendre. 15h du poussière.
3: Non, il est en France. Hein.
0: Ah, il est en France. Oui. Ben, nous avons écrit Monsieur Bogo. Oui, à l'état, j'ai mangé, il n'y a pas de souci.
3: Mais c'est mon grand timide, hein. Donc, s'il entend simplement l'annonce là, à la radio.
0: Va y avoir mon téléphone, non. Mais je viens vers toi pour récupérer le numéro de téléphone.
3: Ça marche.
0: Et puis, vous savez, mesdames, mesdemoiselles, messieurs, auditeurs, auditrices, fidèles à cette belle émission de la Libre Antenne, connectés TikTok, Facebook, Live. Voilà le titre, voilà un des titres, même m'enlever, mais comme je ne sais pas danser, m'enlever, puis moi-même. Alors, écoutez ça, maman.
3: Bonne écoute.
0: Écoutez ça, le groupe Chatham.

0: Ah, je peux vous dire que ça me fait plaisir lorsque je vois les messages de OCA Magazine depuis Boston qui nous dit « Cela réchauffe le cœur depuis USA. Boston, merci. L'artiste, ça me fait tellement plaisir. » Vous savez, je vous ai donné un petit avant-goût, hein, c'est juste un petit avant-goût de ce titre, hein, de ce titre de l'artiste Joël Buval, le groupe Châtaigne. Alors, écoutez ça encore.
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0: Alors, vous savez, je suis, tous les titres sont tellement beaux. C'est tellement agréable d'écouter ça, d'entendre les titres de Joël Buval, le groupe Châtaigne. J'ai essayé de joindre Christian Battery, mais je pense qu'il est quand même occupé. Nous allons essayer de faire ça tout à l'heure. C'est quand même bien de faire participer aussi les musiciens qui ont participé, qui travaillent en étroite collaboration avec Joël Buval. C'est histoire de les mettre aussi à l'honneur. Alors, lorsque je vous parle de un des tubes qui j'ai tellement dansé, swingé, lové dessus, j'ai pas eu l'occasion encore de danser avec Oz, mais ça va venir. Écoutez ça, ça c'est pour vous.
1: Bonne écoute.
0: Aïe, aïe, aïe, un des tubes du groupe Châtaigne, Joël Buval. Vous aurez ça en exclusivité ce dimanche à l'Espace Chevrolet de Nantes.

dimanche à l'espace urbain de Nanterre. Joël Buval, chanteur du groupe Châtel en exclusivité sur scène. Venez apprécier, venez faire des photos avec l'artiste dédicace. Ah, Maryse Mendon qui nous dit « C'était mon style ». Pourquoi Maryse ? C'est plus ton style ? Alors Maryse, dis-nous, est-ce que tu seras là pour faire une photo de souvenir avec l'artiste ce dimanche à l'espace Chevrolet Nanterre ?

Ah les amis, Joël Buval qui nous dit ce dimanche, il aura la salopette et le chapeau. Alors venez, venez, venez ce dimanche. Je sens qu'il va mettre le feu, je sens que vous allez danser. Et je sens que mesdames, vous allez m'inviter à danser aussi.

0: Après, vous les moins laissez ou les.
1: Aïe, je suis en chair de poule.
0: Salopette chapeau, dis-moi si Dieu veut. Je viendrai faire ma comédie musicale, histoire de servir Rosie, toutes les dames, tous les messieurs qui viendront, tous ceux qui seront de la partie. Et sincèrement, ça serait une façon de dire que, bon, ben, après le carême, après, selon nos traditions, ben, qu'on recommence et que la vie continue. Et ça fait partie des chansons. Effectivement, cette chanson a été réalisée en 1993. Et donc, elle a pratiquement 33 ans, on va dire. Voilà. Voilà.
2: Eh ben, je te remercie beaucoup. Et puis, nous avons aussi Rudy Delbois. Rudy Delbois qui est connecté. Président de la radio RBR en Martinique. La radio qui fait, bien sûr, parler d'elle. On ne parle que de la radio RBR. Rudy Delbois, bel bonsoir. Et puis, une de notre partenaire, Véronique Desrones, du côté de la Belgique. Je fais un gros, gros, gros bisou. T'es oui, pas jaloux, non?
0: Non, pas du tout. Au contraire, je suis content pour toi.
2: J'aime les bisous, moi.
0: Et moi donc. Et puis voilà, mais je profite pour saluer Rodolphe hein, d'RBR, qui est toujours connecté, qui justement, c'est un monsieur qui fait un super travail pour la musique antillaise, pour le zouk, et puis pour Châtaigne, pour Christine Jo. Voilà, merci beaucoup. Je profite pour le lui dire en direct. Voilà.
2: Ben écoute, nous allons appeler. Je ne peux pas prendre le numéro sur mon portable, mais je vais revenir te voir si tu fais aussi partie des secrétaires ce soir pour prendre le téléphone de Rodolphe. Et puis nous allons appeler Rodolphe. Okay. Dans un petit moment, Rodolphe m'a respiré pour moi. Hein, donc, Rodolphe qui t'a dit coucou Joël, donc il n'y a pas de souci. Ah, je remercie une fois de plus.
0: Merci Rodolphe.
2: Oui, je remercie une fois de plus Véronique Desrones qui fait partie aussi de nos partenaires de cette émission du côté de Belgique. Bisous tout plein. Merci en tout cas à tous les connectés TikTok, Facebook Live, ça me fait vraiment plaisir. Alors je vais revenir vers Rosie Evans qui n'est pas que traiteur, mais qui est aussi organisatrice, on dit organisatrice, qui organise des super belles soirées. Je m'avance à dire l'une des plus belles soirées organisées, Rosie Evans. Alors Rosie Evans, je sais que tu as quand même au mois de juin, hein, je sais que tu as un événement avec des invités triés sur le volet. Donc parle-nous un peu de cette belle aventure qui on entend déjà parler hein, de cette belle soirée le 6 juin. Dis-nous tout, je te laisse le micro, le temps de faire l'aller-retour.
3: Je disais donc effectivement le 6 juin nous avons la soirée, ben c'est pas la soirée en fait, nous avons la 12e édition de la nuit des Ladies and Gentlemen. Pour le 6 juin à la ferme de Montblain. Donc du coup, cette année, nous avons invité Coup d'État, Sully et Jenica pour ceux qui nous écoutent, qui seront présents encore, et nous aurons Monsieur Jean-Luc Alger qui sera présent aussi pour vous faire un beau spectacle et puis pour vous, je sais pas, je pense que vous allez apprécier ces artistes qui ont fait pour une bonne partie la joie de nos anciens et puis maintenant des nouveaux. Donc nous sommes tous là le 6 juin à la ferme de Montblain, la ferme de Montblain qui se trouve route des Charcons 91090 à Lys, dès 21h. Donc dès 21h jusqu'à l'aube. 21h jusqu'à l'aube, vous avez droit aussi au repas. Vous aurez un dîner avec un tarif de 25€ par personne. 15€ pour les zoukers à partir de 23h30. Vous aurez DJJM pour pouvoir vous ambiancer aux platines. Voilà. Et puis, qu'est-ce que je peux dire aussi? Le dress code blanc. Ça a toujours été. Donc, le dress code blanc pour cette année encore. Et puis, pour tout renseignement, vous me contactez au 06 26 64 50 45.
2: Alors, une question, tu voulais lui poser une question, Joël?
0: Ben, écoute, je lui demanderai, la 13e édition, est-ce que je pourrais avoir une petite place dans sa soirée, quoi? C'est ma question,
3: hein, tout simplement. Il y aura, oui.
0: Ça m'a l'air alléchant.
3: Il y aura de belles choses.
0: Ça a l'air gentleman, lady gentleman. Franchement, les scottes blancs, franchement, c'est la classe, quoi.
3: Hein? J'essaie de mettre un petit peu la barre En fait, je veux laisser la barre là où elle est déjà. Oui. C'est-à-dire, et puis de monter année en année.
0: C'est ça.
3: Avec des choses nouvelles, etc. Oui. Donc, essayer d'évoluer aussi pour ne pas offrir aux gens toujours les mêmes choses.
0: Ben c'est l'occasion de te souhaiter une belle édition, la 12e. Et voilà quoi.
3: Merci beaucoup.
0: En plus, je vois qu'il y a une belle brochette d'artistes, hein, dont mon ami Jean-Luc et puis les autres. C'est vrai que je les connais, mais pas Jean-Luc, oui, je le connais bien. C'est un ambianceur, Jean-Luc, c'est sûr qu'avec lui, l'ambiance sera déjà d'office assurée.
3: Ouais. Assurée. Oui. Et donc, dans l'assiette, vous aurez l'assiette du chef. Donc là, la surprise, vous l'aurez. Je sais déjà ce que je vais faire. Et fricassé de coq, poisson frit mariné, riz créole, riz safrané aux petits légumes et un dessert délice pâtissière.
0: Mmh.
3: Voilà.
2: Ah ben c'est très bien, c'est très bien, c'est très bien. Alors une question, Rosie Evans, est-ce que c'est chose facile pour une femme, surtout dans la région parisienne, il y a beaucoup d'organisateurs. Est-ce que c'est une chose facile pour une femme d'organiser dans la région parisienne?
3: Non, ce n'est pas facile. C'est-à-dire que il est facile de se lancer. Il n'y a aucun souci, tout le monde, comme tout le monde aime à dire, il y a de la place pour tout le monde. Mais en réalité, ce n'est pas vraiment ça. C'est-à-dire qu'on se lance, et c'est un milieu, j'ai envie de dire, c'est un milieu où vous ne pouvez pas arriver avec vos gros sabots et dire « Ben voilà, me voici, me voilà, je fais une soirée ». Il faut monter patte blanche, vous arrivez dans je veux dire une organisation, je vais dire ça comme ça, un mouvement, je vais dire ça comme ça, qui est là, qui est établi, tout le monde se connaît, il n'y a pas de méconnus dans ce milieu, et vous arrivez, donc vous devez aller chercher, comprendre, poser des questions, essayer de voir comment vous pouvez vous placer, regarder ce qui se fait déjà, essayer d'emmener quelque chose de nouveau qui change, pas toujours la même chose, puis essayer de faire de son mieux pour tenir le cap au fil des années, au fil du temps. Voilà, j'essaie de faire de mon mieux, c'est tout ce que je peux dire. Je ne suis pas la meilleure, je ne suis pas la moins bonne, mais je fais de mon mieux afin de donner le meilleur de moi-même à mes convives.
0: Moi, j'ai une question. Depuis ce que tu as transmis tes parents, c'est-à-dire grand-mère, grand-père, maman et tout, ça te fait un parcours de combien d'années où tu officies pour servir tes bons plats et autres, hein?
3: Alors, j'ai commencé à l'âge de 16 ans. Si je peux dire où, j'ai commencé à étudier la cuisine au restaurant L'Imprévu du Carbet, en Martinique.
0: À L'Imprévu du Carbet.
3: À L'Imprévu du Carbet, ouais. J'ai travaillé, j'étais entre L'Imprévu et l'école.
0: Très bien.
3: Entre les deux. Oui. Donc j'étais au lycée technique de Schellcher.
0: Ok.
3: Et puis j'ai travaillé sur la plage du Carbet à L'Imprévu où j'ai appris pas mal de choses. Et puis avec mes parents aussi, ma mère, surtout ma grand-mère. Mm-hmm. Et puis ensuite ma mère qui m'a montré, non, elle me faisait faire.
0: C'est ça.
3: Parce
0: c'est
3: que
0: ça.
3: Lorsque j'avais l'âge de 10-11 ans, je faisais déjà à manger pour toute la fratrie. Hein.
0: Oh là là. Donc, on peut que dire qu'il y a un rapport de fancy châtaine, c'est-à-dire que même si ton bec a relevé, et en matière de châtaine, je veux croire que tu apprécies, que tu aimes bien ce fruit, hein, pour ne pas
3: totalement.
0: Dire ce légume. Et je crois que nous, on a choisi le nom du groupe ainsi, déjà puisque nous sommes que des graines, c'est-à-dire
3: c'est
0: que
3: ça.
0: Des gars dans le groupe.
3: C'est
0: donc c'est pour mettre à l'honneur, bien sûr, la femme. Et grâce à ce nom, j'espère qu'on va perdurer, on va tenir longtemps. Donc c'est ma façon à moi de te dire bonne continuation, ne lâche rien.
3: Ah, je lâche rien, je te remercie
0: beaucoup.
3: Et tu
0: fais honneur à ce que tu as appris, hein, ce qu'on t'a, ton héritage en tout cas. Voilà.
3: Toujours j'essaye en tout cas. Et puis je suis aussi, c'est pour ça que je parlais de ma simplicité en fait.
0: Ouais.
3: Je parlais de ma simplicité tout simplement parce que quand je ne sais pas quelque chose ou je ne connais pas quelque chose, je vais aller et prendre ce que je peux prendre pour pouvoir améliorer ce que je connais déjà.
0: Ouais.
3: J'ai appris aussi à cuisiner comme en Guadeloupe, j'ai appris à cuisiner comme en Afrique,
0: okay.
3: J'ai appris la cuisine réunionnaise, mm-hmm. parce que j'ai eu à faire et à organiser une soirée créole,
0: oui.
3: Donc les créoles c'est la Réunion,
0: mm-hmm.
3: Et j'ai été très, très, très agréablement surprise et honorée des compliments que j'ai reçus de la part de Réunionnais, qui me disaient, pour une Martiniquaise, ben, tu nous as fait honneur, tu as fait honneur à notre cuisine. À Welsinger peut encore en témoigner, c'est une artiste. Il y a eu plusieurs artistes qui sont passés jusqu'à la journée d'aujourd'hui. Elle m'avait envoyé une vidéo pour me remercier, je l'ai gardée parce que c'était vraiment ma première et je ne l'oublierai pas.
0: Et quand tu voyages comme ça, Guadeloupe, Afrique, La Réunion et bien d'autres, tu mets en avant bien sûr le côté culinaire de la Martinique ou bien c'est carrément la, la...
3: Ah non.
0: Voilà, d'accord.
3: Alors pour répondre à ta question, ce fut une période aussi de mon évolution où mes soirées étaient intitulées quand la Caraïbe rencontre l'Asie.
0: Okay.
3: Quand la Caraïbe rencontre un tel chose.
0: C'est ça.
3: Et j'ai encore des flyers qui
0: Tu gardes tout ça en bon souvenir, quoi.
3: Bien sûr. Et j'ai fait le Maghreb, j'ai fait pas mal. Je dirais, je voyage dans les plats. Voilà. Et puis pour, comme il disait que tout à l'heure, j'ai pris une habitude et j'aime ça. Bon, je viens d'une famille à moitié marin pêcheur, à moitié de la terre, et donc j'aime beaucoup la pêche. Je suis plutôt du côté pêche. Donc quand je descends, ben je vais à la pêche, je prends mon poisson. J'étais en Guyane, j'ai ramené l'année dernière, j'ai ramené beaucoup de poissons de la Guyane et où j'ai cuisiné ce poisson que j'ai ramené, que j'ai pêché pour les gens.
0: En tout cas, je veux bien croire que entre les agriculteurs et les pêcheurs, tu te sens bien, quoi.
3: Ah oui.
0: Tu as tout ce qu'il te faut pour pouvoir servir des années tout le monde.
3: J'ai appris beaucoup de choses avec eux.
0: Oui.
3: Et puis là, cette année, j'étais en Guadeloupe il y a pas longtemps, il y a peut-être 2 semaines, juste avant la rentrée scolaire. J'étais en Guadeloupe et j'ai ramené du crabe, j'ai ramené du poisson, j'ai ramené pas mal de choses. Et
0: en tout cas, dimanche,
3: vous allez vous régaler.
0: C'est bien, c'est impressionnant de savoir qu'elle me disait le nombre de crabes tout à l'heure hors antenne. Et je me dis, bon, mais ça prouve que c'est une dame qui est vraiment passionnée dans le but de faire plaisir au palais de ses invités, de ses. des gens qui, en tout cas, suivent bien Ozzy Evans depuis très longtemps. Voilà, je sens qu'ils seront gâtés et qu'il y a qu'une tête douée.
3: J'espère. Ah oui. Tout ce que je dis, c'est que je remets mes mains dans la main du Seigneur. Et c'est le Seigneur qui cuisine.
0: C'est ça.
3: C'est même pas moi.
0: Voilà, voilà. Et la période n'est pas à négliger. Hein. C'est la fête de Pâques.
3: Voilà.
0: Voilà
3: exact.
0: Alléluia.
3: Amen.
0: Amen.
2: Ah, en tout cas, franchement, je suis vraiment content. Et puis, tu sais, ma politique veut que nous puissions. Donner la possibilité aux compatriotes, bien sûr, de la chance, la possibilité de vendre ce qu'elle nous propose, puisque nous avons aussi cette, moi je n'ai pas de langue de bois, hein, nous avons aussi cette fichue habitude lorsqu'une compatriote fait quelque chose, ou le nous baillons cela, nous toujours bien la gratuité, nous n'aurons pas un baril, il a travaillé, il a cuisiné, il est fait à 4h du matin, bon, on leur a fait l'amour, on va vous en faire, il l'aura fait manger, depuis 10h du matin, jusqu'à 9h, il a fini pour vous parler tout, parce qu'il faut voir, le 31 décembre, il y avait près de 1000 personnes à l'espace Chevrolet de Nanterre, elle a fait à manger, tout le monde a mangé. Et je peux te dire que moi, la première chose que moi je fais, c'est bah il faut cela, mon gars, je t'en plein la main. Ouais. Et pareil, lorsqu'il y a une soirée, lorsque nous, ça c'était mon petit coup de gueule, lorsque nous avons les compatriotes qui font des soirées, moi j'arrive, je suis désolé, je prends mon entrée, mon gars prend entrée, moi si, dis-moi non, Claude, tu rentres. Paniboul avait dit, mais Claude, je mets ton nom à l'entrée. Lorsque je suis, c'est flatteur. J'arrive, mon nom est à l'entrée. La première chose que je fais, je prends une bouteille de champagne et j'invite l'organisateur à partager un verre avec moi. C'est ça, Robert Fosla. Je vais prendre le cas de Damarie Lélis, Lissantille, l'association Lissantille. D'ailleurs, je salue, comme il se doit, le président, monsieur Alain Mirza, et la présidente adjointe, Mylène Mirza. J'espère que j'aurai l'occasion de t'emmener là-bas, de t'inviter là-bas, Joël.
0: Oui.
2: Ben c'est une association qui font vraiment un travail formidable. À chaque soirée, chaque événement, je suis convié, invité d'honneur. Et puis moi, lorsque j'arrive, je prends au moins 2 bouteilles de champagne. Et puis, en plus, le champagne n'a pas cher. Donc, tu comprends ce que je te dis? Donc, il faudrait nous, bah, nous faire ça. La rose, qui a fait bon manger, bah, nous. Et puis, il faudrait nous venir. Il faudrait nous pas même chipoter, parce que prendre un billet d'avion partir aux Antilles, Guadeloupe, Martinique, pour récupérer les crabes, les bougaris pêchés crabes, là, par contre, les affaires, c'est payé tout de suite.
0: C'est payé
2: tout de suite. Donc,
3: le truc, Claude, c'est que moi, comme j'ai été élevé un peu à la campagne, c'est pas parce que je suis en métropole que j'ai oublié qui j'étais, d'où je viens. Je mets mes bottes et je vais avec eux.
2: Ah bon?
3: Ah oui.
2: Eh bien, en tout cas, je salue cette performance, franchement, parce que, comme tu l'as dit, tu n'oublies pas d'où tu viens et c'est vraiment formidable.
3: Exactement.
0: Et ce qu'il faut surtout dire, c'est qu'on reconnaît les gens qui aiment ce qu'ils font, quoi. Parce que il n'y a pas de secret, à partir du moment, quel que soit le corps de métier, même toi, Claude, je vois que tu as une passion vraiment, que ce soit en télé ou en radio, de présenter dans l'accueil, dans le contenu même de tes émissions. Franchement, je te tire mon chapeau. J'aurai le plaisir même de te voir avec ton micro bientôt. Donc, c'est ma façon à moi de dire à Madame Rosie Evans que je la verrai certainement avec sa tenue de cuisinière.
3: C'est
0: et donc,
3: c'est
0: comment on appelle le petit chapeau là,
3: la
0: toque. Et donc, voilà, tout ça, ça fait partie. Elle sera certainement en blanc, n'est-ce pas?
3: Et en blanc, oui.
0: Puisque apparemment, c'est le dress code. Hein.
3: Oui,
0: et voilà
3: oui.
0: quoi. Donc, c'est pareil. Hein, pour moi, je suis là avec plaisir vraiment pour pouvoir tendre la main, pour pouvoir faire du bien à tous ceux qui, quels que soient les sourds ou les aveugles, et c'est ma mission à chaque fois de pouvoir faire du bien. Voilà, même si c'est un petit brin, mais c'est comme on dit, c'est ça que c'est Grindyric à plein sac. Et un jour, peut-être que le sac en question, j'attends un jour que l'on puisse dire, mais Joël, voilà, c'est pour toi. Et puis voilà, je suis arrivé en France le 18. Ben je crois qu'il y a qu'à Claude hein, que j'ai dit que j'étais là. Et je suis peut-être timide, mais j'aime les choses quand elles viennent naturellement, surtout ça, parce que qu'émander, demander, c'est pas mon truc. Je me dis, bon, ben, un jour, si c'est pour moi, ben, le Seigneur va m'ouvrir les portes, et puis, mais il n'y a pas de souci. Bien qu'il me déroule le tapis rouge, Claude, hein, c'est vrai que, bon, ben, je suis dans ma modestie, parce que, bon, je suis effectivement Joël Buval, le chanteur du groupe Châtaigne. Bon, des fois, on me dit, mais tu sais pas qui tu es. J'ai dit, ouais, bon, je suis comme tout le monde. C'est tout, hein, c'est la simplicité, l'humilité qui m'envahit, qui me.
3: Ben, moi, j'ai envie de te dire, puisque nous nous sommes d'abord, chers auditeurs, je dois vous dire que nous nous sommes octroyés le droit de se tutoyer.
0: Absolument.
3: Pour que vous puissiez le savoir.
0: Tue-moi.
3: Et donc, moi, je vais te dire une chose qui est bien simple, c'est que c'est pas d'aujourd'hui que j'ai commencé, Claude, il peut le dire, ça fait à peu près plus d'une quinzaine d'années que je fais l'organisation, et ça ne fait pas si longtemps que ça, que je commence à récolter les fruits, fruit de ma patience et de ma rigueur. Et donc, tout vient à temps, à point à qui sait attendre. Et le temps de Dieu n'est pas le temps de l'homme, c'est ce qu'on doit se dire. Donc, on doit être patient et laisser couler. Comme je dis, c'est fait, ma dé, dis ça, zot vé, fais ça, zot vé, qui est cool, descend à terre. Et ça qui pourrait être accroché, je continue à avancer. Malgré envers et contre tout, et je remercie toutes les radios qui m'ont soutenu jusqu'ici. Je remercie tous les auditeurs, auditrices qui m'ont soutenu, tous les clients, clientes, convives qui sont venus à mes soirées. Aussi bien, je vais remercier toutes les personnes qui étaient pour le 31 décembre avec l'association mon Dieu, autour d'eux. Même Claude, tu pourras le dire, Claude me disait que Rosie m'a été paix bas. J'ai dit pourquoi tu avais peur. Il m'a dit pour un monde qui est dans la salle là. Je suis reparti avec de la nourriture tellement quand j'en avais fait.
0: Ouais, tu fais pas à demi.
3: Non, je fais pas à demi. Donc, du coup, soyez rassurés. Dimanche, vous aurez fricassé de crabe, du colombo de coq, du poulet grillé. Il a marqué grillé, mais en général, moi, je fais boucaner mon poulet. Fricassé de sanglier et poisson frit mariné.
0: Bon bagaille. Que du
3: voilà,
0: bon, que du bon, que du bon.
3: Moi, je mets les doigts aux haricots rouges. Etc.
0: Oh là là, je crois que je pourrais venir avec mes gamelles alors.
3: Il n'y a pas de souci. On va voir ça avec Michel.
0: C'est très très bien.
3: Donc voilà, on va faire avec mon équipe, on va faire le maximum pour pouvoir vous faire plaisir et puis satisfaire tout le monde. Par contre, pour les crabes, mesdames, messieurs, si vous voulez manger des crabes.

0: Edouard Lise, la plus belle femme du Marigot. Hein. La plus belle femme. Il y a deux plus belles femmes du Marigot, c'est ma tante, ma tante chérie, Lise, Edouard Lise et ma mère. Donc voilà. À part ça, Valindote, c'est les deux plus belles là qui sont en commune. Hein. C'est ma tante moins et puis maman moins. Bon,
1: au je vous fais. Au foot, ni raison.
0: Voilà, je profite pour leur dire que. Je profite pour leur dire que, eh ben, que je vais manger du crabe ce week-end. Je vais manger du crabe ce week-end, même si je ne suis pas aux Antilles. Je vais manger du crabe ce week-end. Je suis vraiment content. En tout cas, bis bis. Et puis, je me dois de remercier cette Tati puisque elle est toujours connectée. Et ça aussi, ça me donne de la force. Donc, je profite aussi, pour pas qu'il y ait de jalouse, pour remercier tous les connectés, les fidèles. Monsieur Frédéric Denis, tous les connectés, les fidèles. Monsieur Hector Malpalan. Tous ceux qui sont fidèles à cette belle émission, la Libre Antenne, monsieur Florent Démitris, merci en pile pour les petits messages, ça fait vraiment plaisir. Richie Cool, bel bonsoir, merci en tout cas. Et puis vous savez, ce soir je suis là, je vais profiter pendant que Michel Gordier qui n'est pas encore arrivé, c'est pas sérieux ça. Hein. Je vais profiter pour faire passer un message très très très important. Vous savez, chers connectés, chers auditeurs, auditrice fidèle à cette belle émission La Libre Antenne sur la radio RGB, le 99.fm. Vous savez, je vous donne rendez-vous le lundi 2, vous savez, j'ai des écrans devant moi, j'ai 3-4 écrans devant moi, et comme Macamacri, il m'a regardé tout le monde qui est là, et tous les messages que je lis en même temps, donc voilà, c'est pour ça que j'ai un peu bafouillé. Voilà, donc je vous donne rendez-vous le 2 mai, à la salle Le Rideau Rouge à Margency, pour une belle soirée, dîner-concert, le Claude Lanchot, eh ben c'est moi-même, hein, pour ne pas de... Voilà, c'est moi-même, le Claude Lanchot, bien sûr, accompagné de ses musiciens, et je salue tous les musiciens de cette nouvelle formule, et je vous dis sincèrement, ça va être vraiment top, vous avez tout le repas, un cocktail de bienvenue, un apéritif au choix, vous avez aussi tout un menu, vraiment, vous aurez de quoi vous régaler, donc ça se passe le 2 mai à la salle Le Rideau Rouge, à Margency, le 2 mai. Un numéro de téléphone pour avoir beaucoup plus ample renseignement, le 07 60 46 11 71. Et je remercie bien sûr Claudie Rapassard, que j'ai vu connecter tout à l'heure. Ça fait vraiment, vraiment, vraiment, vraiment plaisir. Merci en tout cas, les Elegance Events. N'oubliez pas, hein, les Elegance Events qui vous donnent rendez-vous la nuit des Ladies. C'est ça, des Ladies?
2: Des Ladies and Gentlemen.
0: Ah, mais moi, beaucoup fort ensemble. Des Ladies and Gentlemen. Vous ramenez mon beau pilote d'avion. La nuit des Ladies and Gentlemen qui vous donne rendez-vous. Artiste invité Jean-Luc Alger, Sully, coup d'État. Aïe, aïe, aïe, l'homme de base. Génicaz. Ça va être vraiment top. Je serai là. Je me ferai ce plaisir de venir partager ce beau moment avec vous. Ça se passe à la ferme de Montblanc, route des Charcons, 91 090, à Lys. Alors.
3: Et ça se passe surtout le samedi 6
0: Tout à fait, exactement. Bien, mon frère, bien.
2: De 21h jusqu'à l'aube.
0: Bien, je ne suis pas tout seul, ça m'a fait plaisir. Un numéro de téléphone pour réserver ou avoir des renseignements, le 06 26 64 50 45. Notez bien, vous n'êtes pas déjà de pâté ça. Il y a un dress code blanc, mon Jeannie costume moins, donc il n'y a pas de souci. Blanc, tout le monde en blanc.
2: Bisouk.com et bisouk.com.
0: Exactement, bisouk.com si vous voulez réserver, il n'y a pas de souci. Et si vous habitez loin, pour ne pas nous dire que oui, mais lorsque je vais prendre deux bières ici et ça, si vous êtes fatigué, eh bien écoutez, vous contactez Rosie Evans qui va vous donner la marche à suivre pour avoir un hôtel juste à côté, puisqu'on préfère que vous vous reposez sur place et que vous rentrez chez vous le lendemain au petit matin pour un bon petit déj. Donc vous appelez Rosie Evans au 06 26 64 50 45. Alors, une des chansons, parmi tant d'autres, un des tubes préférés, je dis bien un des tubes parce qu'il n'y en a que ça sur l'album, nous allons repartir à partager un titre avec vous, Joël Buval. Maman.

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1: Aïe, aïe, aïe, mais mon vieux, t'es un bon animateur, toi, quand même, hein.
0: Oh, en fait, c'est pourquoi je m'exprime, hein. Je m'exprime de la sorte sur la scène, hein, parce que quand je mets ma salopette et mon chapeau, rien ne m'arrête, c'est-à-dire mon penny mal, ré mal, tête mal, toute qualité. On oublie tout. C'est certainement comme Rosie dans sa cuisine. Mais en tout cas, ça fait que j'aime servir les gens en son et en image, quoi. Donc c'est pourquoi je m'estime comme faire la comédie musicale. Et donc voilà, c'est pourquoi je remercie Monsieur Côte-Blanche de m'avoir frayé une petite place, hein, pour histoire de, on va parler de promotion, histoire de présenter Chatten, on va dire pour la première fois presque après 35 années. Et donc et surtout ce dernier album Christine Jo, où d'où on revient après 21 années d'absence. Voilà, donc des fois, comme tu disais, Rosie, c'est Dieu qui décide. Et c'est pourquoi il y a une petite chanson de Chatten aussi qui te dit que c'est Tien nous qu'amène nous, mais tout ça après Dieu. Voilà, si t'as vu. Donc il faut savoir ce que tu veux. Et voilà, donc c'est pourquoi ce soir, je suis là avec mon corps, mon cœur, mon âme, mon esprit. Et je suis entier et je le serai encore plus dimanche. Voilà, donc voilà.
1: Alors, dis-moi, Joël Buval, chanteur du groupe Chatten, alors est-ce que ce week-end, on me pose la question, est-ce que ce week-end tu seras avec ton chapeau et salopette?
0: Mais je suis obligé, sinon je serai faible. Et quand j'ai mon chapeau et ma salopette, je donne des coups. Mais de doux coups, hein. Ça sonne bien, je donne de doux coups.
1: Il n'y a pas de souci.
0: Et très sincèrement, ben, depuis, on va dire 36 ans, ben, ça a toujours été salopette-chapeau, c'est ma marque de fabrique. Et avec ma tenue de combat, ben, je me sens à l'aise et j'offre ma simplicité, mon humilité, puis ce que je veux que les gens perçoivent, soit par l'oreille ou par les yeux, et puis voilà, et dans les sens aussi. Voilà, donc c'est ça ma mission à chaque fois. Tranquillement. Donc, avec plaisir, sincèrement, je serai là pour chanter ce que les gens ont envie d'entendre, hein, et sans pour cela désorganiser les choses, mais quand même, avec tout mon cœur, sincèrement, je crois que je serai ce jour-là l'homme le plus heureux.
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0: Voilà. Je vous aime, je vous aime.
1: Aïe, aïe, aïe, je sais que ça va être chaud ce week-end, ce dimanche.
0: Oh là là. Mais elle me fait des compliments, mais il faut la voir, elle aussi, avec, oh là là, vraiment charmante dame. Et donc, je l'imagine aussi.
1: Monter, et puis après, monter faire les chœurs avec toi.
0: Oui, c'est ça, mais
2: ah
0: pas
2: non,
0: encore.
2: Ça suffit, ça suffit.
0: Mais Claudie, c'est danser les danser.
2: Non, mais lui,
0: Claude, c'est
2: vous danser
0: les danser.
1: Ah oui, et puis attention, je veux danser, mais moi, je danse seulement sur la moitié de demi-chaos.
0: Oui, ça, je l'ai entendu.
2: C'est ça. Non, c'est parce que, en fait, il parle de ça parce que je suis monté faire le chœur avec 440 en Guadeloupe.
0: Ok, d'accord, voilà. Ok. Eh ben, écoute, en parlant de 440, j'avoue que, effectivement, je vois qu'ils sont en train de prendre de l'ampleur, hein, parce que, il y a quelques pas très longtemps, j'entends parler beaucoup de ce groupe, hein, où il y aura les invités comme Jean-Luc Guanel, Rodrigue Marcel, mon ami. Vraiment, ben j'ai hâte moi-même, hein, parce que j'ai vu des extraits, hein, de leur live et j'aime beaucoup déjà. Donc je leur souhaite déjà tout ce qu'il y a de bien et de bon. Hein,
2: écoutez, voilà. Je vais vous écouter depuis la cuisine. Je serai très triste parce que je vais pas vous voir, je vais vous entendre, mais je vais pas vous voir.
0: Il faudra demander à Monsieur Gordian l'écran qui...
2: Ah, ce serait bien ça. Un écran dans la cuisine pour moi, et puis ma cuisine va brûler.
0: Ah là là.
1: Mais je vais l'appeler. Elle sera obligée de venir sur scène pour qu'on puisse mettre un visage... Oh là là, excusez-moi, c'est un peu trop fort. Mm-hmm. Je serai obligé de la faire venir sur scène pour mettre un visage sur le nom aussi.
0: Oui, c'est très important, parce que on a en face de nous, Claude, n'est-ce pas, hein. On laissera découvrir les gens dimanche, tout simplement.
1: On l'a en face de nous et on l'a que pour nous, en chair et en os.
0: L'artiste, d'où on entend déjà l'odeur de sa cuisine.
1: Ah oui, c'est ça.
2: L'artiste culinaire.
1: En tout cas, Rosie Evans, qu'est-ce que tu aimerais dire à ton bon public qui te suit? Tous ceux qui sont toujours là pour te soutenir et qui te suivent, ne serait-ce que sur les réseaux sociaux ou lors de tes événements, qu'est-ce que tu aimerais leur dire aujourd'hui?
2: Eh bien, écoutez, j'ai envie de leur dire déjà merci d'être près de moi, merci de me soutenir depuis tant d'années, malgré, tu sais déjà, les bruits de couloir, ils sont restés là, il y en a qui sont partis, qui sont revenus. parce que l'erreur, elle est humaine, je dirais, et je leur dis merci, merci, merci du fond du cœur pour tout le soutien qu'ils m'apportent, pour leur présence lors de mes manifestations, pour leur présence ce dimanche, et puis je leur donne rendez-vous. Tu sais que j'ai 3 dates, hein. Je n'ai pas qu'une date, donc je leur donne déjà rendez-vous ce dimanche pour pouvoir profiter de cette belle journée, suivie de cette belle soirée avec le groupe, les deux groupes, avec tous les chanteurs qui seront là pour la soirée, la journée et la soirée organisée par Autour d'eux et comment s'appelle notre association. Ils sont 2 en tout cas.
1: Bon côté,
2: merci. Bon côté autour d'eux et bon côté. Et puis moi-même en cuisine et tous les artistes, tous les artisans, tous les exposants qui sont là. Alors merci de venir dimanche. Et puis en tout cas, ce que je peux leur dire, continuez à me soutenir parce que sans vous, je ne suis rien. Voilà. Je ne suis rien. Si vous n'étiez pas là, vous n'étiez pas là, eh bien moi je ne serais rien. Voilà. Parce qu'on a besoin de vous. Vous avez besoin d'avoir toute cette animation, ces chanteurs, ces créateurs, ces chefs cuisiniers, etc. Mais sans vous, nous ne sommes rien.
0: Voilà, voilà, la réussite, c'est l'ensemble, hein, c'est tout le monde. Hein,
2: c'est
0: voilà.
2: Ça. Alors, c'est un et l'autre, en fait. Sans eux, on n'est rien. Sans nous, ils n'ont pas de la musique, ils n'ont pas de la nourriture. Voilà.
0: C'est clair, voilà. C'est clair. Donc, baladiez-nous, on nous bat, on nous l'emmène.
2: Voilà.
0: Ben, oui. Comme disait Claude tout à l'heure, à nous de nous donner la force entre nous-mêmes.
2: La force entre nous-mêmes, voilà.
0: Quelle que soit ta race, ta religion, quelle que soit ta communauté,
2: peu importe.
0: C'est ça la vie, c'est ce que Dieu demande et tout simplement.
2: Exactement.
0: Aimons-nous ainsi.
2: Aimons-nous ainsi.
0: Voilà.
2: Eh bien, écoute, merci de m'avoir aidé à exprimer mieux ce que je voulais dire. Et puis, je dis à tous ceux qui me soutiennent, encore une fois, hormis le 5, je vous donne rendez-vous le 6 juin prochain, le samedi 6 juin prochain, à la ferme de Montblanc. Et puis, le 31 juillet aussi, si Claude me permet, je vais annoncer quelque chose.
1: Non, si, balance, il n'y a pas de souci, t'inquiète pas, vas-y, fais ta pub.
2: Voilà, donc du coup, donc le 6 juin, je vous attends pour la grosse soirée des Ladies and Gentlemen. Mais il y a une belle soirée qui se prépare pour le vendredi 31 juillet. Le 31 juillet, nous allons fêter les 48 ans de live de Monsieur Jacques Abon. Voilà. Voilà, voilà, voilà. 48 ans de carrière live de Monsieur Jacques Abon. Il sera accompagné de Monsieur Joël Galipeau ce soir-là. Et bien entendu, je vous donne aussi rendez-vous le 28 août. Sur scène, nous avons Monsieur Claude Lange et Henri Laurencin qui va venir aussi l'accompagner. Et on va mettre le feu parce que c'est mon birthday.
1: Voilà. C'est top ça, c'est top. Merci beaucoup. Merci. Ça fait vraiment plaisir, vraiment, vraiment plaisir. Je suis vraiment content. En tout cas, j'espère que vous avez retenu toutes les dates qu'il nous donne, qu'elle nous a données, Ozzy Evans. J'espère que vous les avez notées. Et puis, ne vous inquiétez pas, donc elle prendra le temps de vous redonner toutes les dates. Nous sommes là pour ça. Et vous allez la voir bientôt. Je sais pas, la dernière fois qu'elle vient. Elle sera là, Rosie Evans. Donc, il n'y a aucun souci pour nous. Donc, redonne-nous toutes les dates, s'il te plaît, Rosie Evans.
2: Oui, alors, donc, le samedi 6 juin, à la ferme, toujours le même lieu, hein, je ne change pas de lieu, la ferme de Montblanc, route des Charcons, à Lys. Donc, le samedi 6 juin, avec Coup d'État et Jean-Luc Alger. Suivi du 31 juillet, nous allons fêter les 48 ans de carrière live de Monsieur Jacques Abon, accompagné de Joël Galipeau. Donc le 31 juillet, c'est un vendredi. Et puis le 28 août prochain, nous aurons Monsieur Claude Lange et Monsieur Henri Laurencin pour fêter mon birthday. Et puis, en fait, la soirée, c'est le grand bal du domaine de Montblanc. Et à cette occasion, je fêterai mon anniversaire et je vais vous offrir du gâteau. Voilà.
0: Il y aura du bon gâteau, ça c'est sûr.
2: Du bon gâteau, des bons repas aussi, parce que je ne fais pas...
0: Ben, je crois
2: bien. Je ne fais jamais de soirée s'il n'y a pas un repas. Dans ces deux soirées prochaines, donc le 31 juillet, il y aura la possibilité de se restaurer, et le 28 août aussi.
0: Mais c'est la marque de fabrique de Rose Evans.
2: Voilà.
1: Ah ben c'est très bien. J'espère que vous avez retenu les dates. Et puis, ça me fait vraiment plaisir d'être invité pour les birthdays, comme elle dit, de Rose Evans. Je serai accompagné, bien sûr, de monsieur Henri Laurencin. Mais ça tombe, c'est drôle de coïncidence, parce que ce sont deux artistes du Marigot. Donc, c'est la première fois qu'on se retrouve sur cette même scène. Et pour bien faire les choses, je vais partir, puisque je l'ai tellement acclamé et félicité et remercié. Nous allons partir de la Martinique. Nous allons partir en Martinique pour bailler mon bonsoir et souhaiter la bienvenue à ma tati chérie Lise, Edouard Lise. Oui. Allô? Oh là là, tati chérie, comment vas-tu bien?
3: Oui, bonsoir, mon neveu chéri. Tu vas bien?
1: Eh bien, ça va bien, merci. Eh bien, tout le monde t'entend, tout le monde t'entend.
3: Ben, oui, je sais en plus. Je sais qu'il y a mon gars qui a sa salopette et qui porte la salopette et le chapeau chez toi.
1: J'ai
3: adoré ce mec. On dit qu'on n'adore pas les gens, mais depuis qu'il était en salopette et chapeau, j'adore ces chansons. J'adore ce mec. Je lui fais de gros bisous.
1: Alors attends, parce que on a juste un petit souci. Ils me disent qu'ils n'entendent pas. Je ne sais pas ce qui se passe.
3: Ah ouais, ta radio est trop forte.
2: On entend dans le couloir, mais pas ici.
3: Ah bon?
0: Ouais, on l'entend là-bas, mais pas dans la salle.
1: Je suis désolé, je ne sais pas ce qui se passe.
0: Ça mais n'empêche pas qu'on puisse dire un grand bonsoir à Tati Lise. Bonsoir,
2: oui,
0: Tati
2: Lise. Bonsoir, Tati Lise.
3: Oui, merci à vous deux.
1: Alors, il n'a pas entendu, Tati, toute cette éloge que tu lui as fait. Donc,
3: oui,
1: si tu peux recommencer, ouais.
3: J'ai dit que je le connais depuis qu'il a enfilé sa salopette et son chapeau. Et j'ai toujours apprécié ce mec. On dit qu'on n'adore pas les gens, mais j'ai toujours adoré ce mec. J'adore danser. Je sais pas, je l'aime bien. Il a un style à lui tout particulier que j'aime beaucoup.
0: Eh bien, Tati Lise, j'étais entier, tu m'as fait fondre, là, à l'instant. Tu m'as fait fondre. Merci pour ces éloges, merci pour ton amour, merci pour ta reconnaissance, ça me touche beaucoup.
3: Et dès que j'entends tes chansons, oh là là, c'est parti, je danse avec mon mari. On danse et on danse, ça, voilà.
0: Où vini amoureuse, où tombé malade.
3: Où tombé malade.
0: Où tombé malade.
3: Et là, c'est comme dit mon neveu, on danse ça sous un demi-carreau.
0: Ah ben oui.
3: Un vrai demi-carreau.
1: Oui, mais tati Christiane, tonton Germain, il va être jaloux, hein?
3: Non, c'est de mon mari est jaloux de personne. Parce qu'il sait que sa femme habite chez lui.
0: Eh ben, en tout cas, tati Christiane, j'ai envie de te dire que après toutes ces chansons dont tu as entendu, c'est vrai que on revient après 21 années d'absence pour mettre en avant déjà une chanson qui sortira prochainement. Tu me verras certainement dans ta télé en matière de clip. Ça sera sur le titre C'est l'amour. Je ramène beaucoup d'amour avec mon ami Christian Battery à travers cet album. Peut-être que tu as déjà entendu puisque on est en train de faire le travail et j'aimerais tellement un jour te rencontrer pour te faire un gros bisou et te dire merci dans mes bras. Voilà.
3: Je pense qu'un jour, tu viendras en Martinique et on verra. Je vais demander à mon neveu, parce que de toute façon, je suis sur la radio tous les jeudis avec lui. Et il m'a dit qu'il arrivait, je ne l'ai pas vu, donc là, je suis fâchée. Parce qu'il a une manie d'arriver en surprise pour me faire pleurer. Alors voilà, c'est son travail à lui. Mais je pense que je vais écouter, mon neveu va m'en parler, t'inquiète.
0: D'accord, c'est vrai, c'est vrai qu'on n'entend pas très très bien ce qu'elle dit, mais en tout cas, on ressent ce que tu dis, ça nous remplit, et sincèrement, merci pour ton témoignage.
3: En tout cas, je te souhaite longue route encore, longue route à toi.
0: Tu as dit quoi, pardon?
3: J'ai dit, je te souhaite longue route, toujours.
0: Oh, que le Seigneur t'entende, et puis qu'il me donne la santé, et puis...
3: Surtout, que le Seigneur vous bénisse toutes.
0: Oui,
3: voilà.
0: quelle que soit, bonne santé, tout ce qu'il y a de bien aussi pour toi, Tati Lise.
3: Oui,
0: je te souhaite
3: beaucoup
0: de bonnes choses. Voilà.
3: D'accord, merci beaucoup, merci.
1: Ok, Tati, eh bien, en tout cas, je te remercie merci. Beaucoup. Les compliments pour l'artiste, ça fait toujours plaisir, puisque comme on dit, le premier salaire d'un artiste, eh bien, c'est vos encouragements. Voilà. C'est vos encouragements, en tout cas, ce soir, il a eu son salaire. Je te remercie beaucoup, et puis gros bisous à la famille, et puis merci beaucoup, ma Tati chérie. Et puis, as-tu un message à faire passer?
3: Oui, je voudrais faire passer un gros coup de cœur à mademoiselle Cynthia Edmond-Hierro, qui a été maire du Marigot dimanche dernier. Un gros, gros, gros, gros coup de cœur. Ça faisait longtemps que je voulais avoir une femme maire au Marigot. Et je l'ai eu, et je suis contente. Voilà. Et je te fais de gros bisous. J'embrasse tout le monde. Et qu'on dit au Kadia, un créole, ça qui n'est pas content, tout fait.
1: Et puis avant de raccrocher, merci beaucoup, on t'applaudit sur le plateau. Et puis juste avant de raccrocher aussi, nous avons le petit coucou salut de ma cousine chérie, Gladys Kat.
3: Ah, elle est rentrée là.
1: Oui, elle est là, et puis je n'ai pas vu l'autre, hein. Il y a une autre secrète, Marie-Michel, voilà. Non, c'est pas ce nom, hein, j'ai
3: elle
1: rien dit,
3: pas là.
1: je ne la vois pas.
3: Oui, elle n'est pas encore là.
1: Eh bien, voilà. En tout cas, merci beaucoup,
3: et puis... Moi aussi, je t'embrasse, et j'attends l'avion.
1: Eh bien, je te dirai, il n'y a pas de souci, t'inquiète pas. Ouais. Gros bisous, Tati.
3: Ouais, bon crap.
0: Gros bisous et le bonsoir à la commune du Marigot et à toute la Martinique. Merci voilà. Beaucoup. Bien Merci. Sûr, et aux Antilles.
1: Okay. Gros bisous tout plein. Bye bye. À très bientôt, Tati.
3: Bisous.
0: Gros bisous.
1: Voilà. Oh, j'ai oublié de lui dire que je lui faisais une bonne dédicace. Eh bien, elle nous écoute, Gladys Kat. Alors, Gladys Kat, c'est ma cousine chérie. C'est la plus belle femme de vos séjours. Si tu la vois, tu vas fondre. C'est la plus belle. C'est la plus belle femme. Donc, ça, c'est pour toi. Oh, Manuela Tobon. Allô, Manuela Tobon, c'est ma chérie. Hein. Ma chérie, mon amour, qui vient de se connecter. Manuela Tobon, belle bonsoir. Belle bonsoir, tout plein. Manuela, chérie, Manuela Tobon.
0: C'est Monsieur Gâté, Monsieur Claude Lange.
1: Oui, je suis Gâté.
0: Son nom, je le lui ai dit souvent. Hein. Tu as un nom, attention à mettre.
1: Hein. Je suis un envoyé de l'Éternel. Le nom, je ne l'ai pas inventé, je l'ai mérité. Voilà. Et je le véhicule comme il se doit.
0: Tout à fait, on en parlait dernièrement, franchement, je t'encourage à le garder et puis à officier encore au nom du Seigneur pour pouvoir tendre la main comme tu sais si bien le faire.
1: Voilà. Amen.
0: Amen.
1: Alors, cette dédicace, ce titre en question que j'affectionne parmi tant d'autres, ça sera une belle dédicace pour Manuela Tobor, chérie. C'est parti. Aïe, aïe, aïe, très belle émission, c'est un honneur pour moi de recevoir...

0: Louise Rapinier qui nous dit aïe aïe aïe, écoute bien le message. Je reviens de ma douche, chance pour savourer cette belle chanson. Aïe aïe aïe.
1: Pousse les tables et chaises, vas-y, lâche-toi, Maglise.

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2: Aïe, aïe, aïe, franchement, franchement, très, très, très belle chanson. Et n'oubliez pas, pour merci. ceux qui n'ont pas encore noté ce rendez-vous, ce dimanche 5 avril, la grosse journée suivie d'une belle soirée, discothèque, si vous voulez, en lumière, espace Chevreul de Nanterre. C'est là que ça se passe, le seul lieu, le seul endroit, la seule adresse à mettre votre GPS, l'espace Chevreul de Nanterre, une salle qui contient 1000 personnes. Donc, l'an dernier, nous étions 950 et des poussières. Cette année, nous espérons dépasser les 1000 à l'espace Chevreul de Nanterre, 97 avenue de la Liberté, 92 000 Nanterre. Le groupe 440, le Claude Langeau, Jean-Luc Guanel, Rodrigue Marcel, René Théophile, Joël Buval, qui sera la chanteur du groupe Châtaigne. Maman, musique a été tombée con. Comme un numéro de téléphone 01 83 91. Cette association autour de AD, autour de présidée par monsieur Michel Gordien, et bien sûr l'association Bon Côté qui vous donne rendez-vous. Et franchement, nous aurons du live à vous couper le souffle, du live, le groupe 440 et le groupe le Claude Langeau. Alors je tiens à vous dire que le Claude Langeau ouvre le bal juste après Joël Buval, qui va allumer la mèche de la dynamite, et après nous allons passer après pour essayer de tenir le flambeau. Et par la même occasion, tout en appréciant ce plateau d'artistes concocté par l'association AD autour de et Bon Côté, eh bien vous aurez le temps de savourer et de faire plaisir à vos papilles, tout en savourant les bons plats réalisés par Rosie Evans. Un numéro de téléphone, je vous le donne, pour réserver vos tables. Il est conseillé de réserver vos tables si vous voulez ne serait-ce que partager un verre avec des amis ou manger un bon plat, déguster et apprécier un bon plat. 01 83 83 91 91. Et puis je vous donne rendez-vous le 2 mai à la salle Le Rideau Rouge à Margency, le Claude Langeau, un dîner-concert. Vous avez un cocktail de bienvenue offert, vous avez un apéritif au choix, et puis vous avez aussi la partie restauration. Donc, vous avez le choix, vous avez vraiment le choix. Donc j'ai envie de vous dire, ne vous inquiétez surtout pas, vous serez servi sur un plateau lorsque Rose Evans est en place, lorsque Rose Evans est en cuisine. Je peux vous dire qu'il y en a pas mal de gens dernièrement qui ont demandé ce qu'il y a une possibilité de partir avec une gamelle tellement barrella. Bon, alors j'ai envie de poser la question à Rose.
3: Il me fait rigoler, Claude, quand il parle de gamelle.
1: Le pire, c'est qu'il ne ment pas. Hein. Il y a eu des demandes de gamelle. Malheureusement, moi, je n'avais pas emporté des boîtes pour les gens.
2: Alors, en tout cas, franchement, non, ça fait plaisir. Ça fait vraiment plaisir. Et puis, comme je dis souvent, hein, les barrels n'ont pas bon. Nous, mais dit pas bon. Mais les bons, faut d'être doux, dit il bon. En tout cas, je suis vraiment content. Hein, je suis vraiment content, Rose Evans. Et puis, j'espère que ça va durer le plus longtemps que possible. Vraiment,
1: En tout cas, dimanche, j'ai pris de quoi faire des barquettes pour ceux qui veulent acheter à emporter. Il y aura de quoi emporter les plats si toutefois il était.
3: Si il était, voilà.
2: Oui. Mais... Oh non, je trouve que c'est bien parce que pourquoi je dis que c'est bien, parce que tu aurais dû prévoir s'il y a des gens qui veulent acheter leur plat pour partir avec, pour entrer à la maison, et puis si vous n'en parlez, tu es crabli à la main, moi j'ai crabli, vous n'en êtes pas dit.
1: J'ai prévu.
2: Mais c'est très bien.
3: Il faut dire aussi qu'il y a le dimanche de Pâques, mais aussi le lundi de Pâques, hein, la tradition.
1: Non, j'ai prévu.
3: Et voilà quoi, donc.
1: J'ai prévu.
2: Et puis le plus souvent, donc il y a des personnes qui sont seules, et puis on a bien envie d'avoir, de la compagnie pour apprécier le plat, donc je suis ouvert.
1: À toute manière.
3: Mais je crois que je me mettrai à côté de monsieur Locodelin, moi aussi je suis ouvert.
2: Il n'y a pas de problème.
3: Vous savez comment il prononce le ouvert?
1: Ouvert.
3: N'est-ce pas?
2: Il n'y a pas de problème, il n'y a aucun problème. En tout cas, franchement, c'est très, très, très bien. Alors, nous allons profiter, pendant que les amis ne sont pas encore là, nous allons profiter pour partager un prochain titre du groupe Châtaigne. Je vous rappelle que Joël Buval, le chanteur du groupe Châtaigne, qui sera sur scène pour partager un bon moment avec nous, pour nous faire danser, et je sais que vous allez apprécier. C'est parti, en musique.
3: Cette chanson s'appelle Obligé.
2: C'est ça.
3: Et j'ai juste envie de dire que des fois dans la vie on est obligé. C'est une chanson que j'adresse à ma fille Noah, qui aujourd'hui a 29 ans, qui vit sur la métropole. Elle est partie il y a 10 ans, et pour des raisons d'études, on est obligé des fois de s'accrocher, de rester. Et donc j'adresse cette chanson à tous nos enfants, à tous ceux qui sont partis, qui malheureusement ne sont pas revenus dans leur pays, sachant leurs bonnes raisons. Et donc voilà, écoutez bien cette chanson, mais cette chanson, c'est quelque chose d'énorme pour moi. D'ailleurs, c'était l'une des chansons sur mon unique et seul album en solo. Voilà, bonne écoute. Voilà.

0: Ouais, c'est déjà le live. T'as vu. Un petit avant-goût. Et...
1: En tout cas, franchement, ça fait vraiment plaisir. Alors, une question, Joël Buval. Oui. Même si c'est pas pour une femme, ce titre-là, ça a été écrit pour ta fille, hein, qui est partie en métropole, qui est venue en métropole pour ses études, c'est ça?
0: Oui, c'est ça. C'est-à-dire, je dédie cette chanson à ma fille, comme je dédie cette chanson à tous les enfants, hein, tous ceux qui sont partis pour des études, parce que cette chanson a été réalisée quand même en 1996, et donc ma fille est née en 1996. Donc, et franchement, le jour où elle a pris l'avion pour partir, d'ailleurs, dans le clip de cette chanson, c'est où j'ai compris que cette chanson était une chanson déjà qui avait de l'avance par rapport à la situation. Et donc, aujourd'hui, c'est pleinement, ça concerne vraiment ma fille, ça concerne tous les étudiants, et voilà, tant mieux pour ceux qui reviennent, mais ça dépend de l'orientation, ça dépend du choix professionnel et tout, donc c'est pas toujours simple, c'est pas toujours évident, mais en tout cas c'est une chanson, comme on me le dit, qui n'a pas perdu un poil, et ça me remplit dans l'émotion de pouvoir l'interpréter comme ça, un petit direct sur RGB 99.2 FM avec monsieur Claude Lange et madame Ozzy Rosa.
1: Il n'y a aucun problème, mon frère. Il n'y a aucun problème. Je profite pour saluer un autre grand nom de la musique antillaise, monsieur Victor Delvert. Ah oui. Monsieur Victor Delvert, je voulais me faire ce plaisir de partager, mais j'ai été mal organisé puisque j'ai un direct sur un ordi, et c'est sur l'ordi, malheureusement, je peux pas le prendre. Le titre, il va peut-être m'en vouloir, mais comme c'est un homme de cœur, il va pas m'en vouloir, je ne peux pas dire ça. Donc, en tout cas, merci en pile, merci, monsieur Victor Delvert, d'être toujours connecté. Donc, on va se rattraper, il y a aucun souci, on va se rattraper. Et puis, n'oubliez pas, si vous voulez, venir partager un moment. Ah oui, d'accord. Excuse-moi. J'ai vu une des plus belles femmes des Antilles qui vit du côté de Dunkerque. Mais c'est l'une des plus belles femmes. Hein. Attention.
0: Okay.
1: Une des plus belles femmes des Antilles, hein, des Antilles qui vit du côté de Dunkerque, et c'est Coralie Roland. Mais attention, le femme là, bon, franchement, attention. Hein, donc c'est The Femme. Hein, Ozzy Evans, tu me regardes, c'est The Femme, et qui est là samedi, et elle sera là dimanche. Elle sera. Ben j'espère que t'es pas jalouse. Elle sera.
2: Pas du tout.
1: Mais il y a pas de raison, Ozzy chérie. Non, qu'est-ce qui t'arrive?
0: Ozzy.
1: Ozzy. Alors je dis, c'est l'une des plus belles femmes. L'une des plus belles femmes connectées. Bien bonsoir. Elle, en plus elle partage le bonsoir avec tout le monde, donc il n'y a pas de raison d'être jalouse.
0: Bonsoir aussi.
1: Coralie Roland.
2: Bonsoir, la plus belle femme du monde.
0: Oui, je profite pour saluer bien
1: oui,
0: sûr.
1: Oui, c'est l'une des plus belles femmes du monde.
2: Oui. C'est bien
0: mais
2: ce que j'ai dit.
0: Toute femme belle. Voilà.
1: Et, mais le plus bel homme, c'est moi quand même.
0: Eh ben, je suis juste après toi. Ouais, là, on rigole bien, là.
1: Et puis Michel Gordier en troisième.
0: Oui, surtout.
1: Je sais, c'est même quatrième. Non, Michel Gordier a foutu bordel. J'espère qu'il va arriver là dans pas longtemps. Uh-huh. En tout cas, franchement, non, je cherchais le titre de mon frère qu'il m'a envoyé dernièrement, mais
0: j'ai partagé un podium avec lui, un live, c'était en mai dernier, qui avait été organisé par Michel Linerol, où il y avait toute une pléiade d'artistes, depuis les Virgal, les Diboula, Caracas, Delvert, Eddy Miat, David et Corinne. Enfin, il y avait vraiment toute une pléiade. Et donc, vous voyez, hein, tout simplement, avec toute ma modestie, vraiment, toutes ces personnages, je crois que je les ai vus pour la première fois depuis 35 ans. Voilà, des fois, c'est un peu triste de voir qu'on n'arrive pas toujours à se contre... Bon, c'est toujours... J'ai envie de dire, souvent, c'est toujours les mêmes qu'on reprend, et puis ça, il se passe des années. Alors que, sachez bien que Chatten a quand même à son actif 61 chansons de réaliser discographiquement. Voilà.
1: Donc, si je comprends bien, tous les trois mois, là, j'en garde mes cocons, là, ça s'aime.
0: Et encore là, sans l'autre souci, je m'en t'ai bien aimé. Hein. Mais bon, ça tombe quand même, oui.
1: Oui, il n'y a pas de souci.
0: Voilà.
1: Joël Buval, le chanteur international, une de nos stars, qui est sur le plateau ce soir, Maria Sabin. Je te souhaite la bienvenue dans cette belle émission à Libre Antenne sur la radio RGV de 99.2 FM. Maria, ça c'est pour toi. Ambrosia, bien bon souhait. Coralie Roland. Attention, écoute ça, mon frère. L'Éternel a guidé mon droit. Mmh. aïe aïe aïe. Et ça c'est Victor Delvert. Nouveauté, Victor Delvert.

aux artistes internationales. Nouveauté, Monsieur Victor Delvert, l'enfant prodige du Zouk, qui est actuellement connecté direct de la Guadeloupe.

ce week-end, ce dimanche, à l'espace Chevrolet de Nanterre. Moteur diesel du côté du Cameroun. Belle bonsoir, bisous tout plein. Gros bisous tout plein.

Franchement. Ah, je suis un peu perturbé là avec toutes ces belles choses, toutes ces belles femmes que je vois connectées. Il y a que ça. Toutes ces belles voix que j'entends, les belles chansons, les beaux textes. Franchement, ça a fait vraiment plaisir. Alors, à travers ce plaisir, je vous remercie beaucoup. Et puis, Monsieur Victor Delvert, que nous avons partagé ce titre, cette nouveauté qui s'annonce, qui a une petite odeur de tube, hein. À faire à suivre. Donc, franchement, ça me fait vraiment plaisir. N'oubliez surtout pas. 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Atchèmement bagay la caille belle. Mesdames, mademoiselles, messieurs, franchement, j'attendais ça les pieds fermes parce que j'ai entendu tellement de choses. Je regarde l'heure, je repars, j'entendais tellement de choses. Mais atchèmement du fégaï, il m'a les plateaux. Papa, tiens, pas vous, oui, vini. A tiens, mon barrel, la caille belle, dans les plateaux. J'espère, on dit papier, moi. J'espère. Alors, mesdames, mesdemoiselles, messieurs, mis ça, tiens, mon barrel, la caille belle. Je retourne dans mes petits papiers. On aura le temps de se saluer parce que j'ai un compte à régler. J'ai des choses à partager avec vous. Je suis en train de chercher dans mes trucs là. Vous savez, je vais vous dire sincèrement, j'ai des choses à partager avec vous parce que j'ai entendu tellement de choses. J'ai entendu tellement de paroles, des paroles et des paroles. Et comme on dit, c'est au pied du mur qu'on voit le maçon. Donc j'ai deux personnes qui sont là, les deux poteaux mitants. Nous avons des choses à échanger ce soir. Mon carré tremble parce que mon parent tout vit pas bien. Mon carré tremble, mais si on se voit, il y a la carré belle. Nous n'y une heure pour nous passer ensemble. C'est la bagaille, la caille belle. Alors, vous savez, on a des choses à partager avec vous. La vérité sort que dans la bouche des beaux gosses comme moi et des responsables comme moi. Alors, j'ai envie de vous dire une chose. Attendez, j'ai envie de vous dire une chose. 55. Adam Young, 1955.

hier, c'est un des titres. Je vais vendre la mèche ce soir, c'est un des titres que le Claude Lanchot va vous interpréter ce week-end. Ce dimanche, et ça c'est juste un message pour un certain monsieur José Serem.

Aïe, aïe, aïe, aïe, aïe, aïe, aïe, aïe, aïe, aïe, mesdames, mesdemoiselles, messieurs, auditeurs, auditrices, connectés, TikTok, Facebook, live, et fidèles à cette belle émission, la libre antenne, la radio RGB de 99 FM. 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

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J'ai pas envie de dire n'importe quoi, je ne dis que la vérité. Je suis prêt, j'attends d'être deux personnes les pieds fermes, donc je pense qu'ils sont décidés, il y a pas de souci. Alors écoutez déjà ça. C'est juste un message pour le groupe 440.

0: La suite dans un instant. Papé, sur votre paix, papé. Belle bonsoir. Monsieur José Sirem, comment vas-tu bien? Tu es là. Comment vas-tu bien?
1: Alors, bonsoir l'animateur Claude Lange et tous les auditeurs et les auditrices qui nous écoutent quotidiennement. Alors, c'est vrai, c'est génial que je me trouve à Paris et que je découvre le studio de la radio RGB avec aussi, bien entendu, on salue le responsable, tous les animateurs de la radio RGB. Eh bien, pour moi, c'est un plaisir. Je suis chez moi.
0: Ça fait plaisir. Mais pas commencer à déballer.
1: Hein. Non, pas du tout. Pas du tout.
0: Non. Il n'y a pas de problème. Je te souhaite la bienvenue. En tout cas, ça m'a fait énormément plaisir de te recevoir sur la plus belle des radios RGB de 99.2 FM. Et puis, nous allons aussi passer le micro à ton voisin pour qu'il puisse se présenter, même si il est un habitué. Il a les doubles des clés de la radio. Il n'y a aucun souci. Mon ami, monsieur le président de l'association Autour d'eux.
2: Bonsoir Claude, bonsoir aux auditeurs de RGB 99.2, c'est toujours un plaisir d'être parmi vous et bien entendu nous devions arriver un peu plus tôt mais l'autoroute fermée, beaucoup de galères, 2 heures pour arriver mais nous avons bataillé pour être avec vous et vraiment que de belles personnes sur le plateau, donc nous sommes heureux, le soleil brille pour tout le monde, n'est-ce pas Claude?
0: Oui mon frère, tu j'ai dit.
2: Oui, c'est vrai qu'on est jeudi.
0: Exactement. En tout cas, je vous remercie tous deux. Alors, Michel Gordien, je commence par te poser la question. Je vous présente. Hein, il n'est plus à présenter, monsieur l'un des chanteurs, l'un des piliers de notre zouk, monsieur Joël Buval, qui sera du groupe chanteur du groupe Châtaigne, qui sera bien sûr sur scène. L'homme à la salopette et au chapeau qui sera là. Bien sûr, un petit avant-goût. Ah oui, je me suis trompé. Quel titre? Il y a un titre, là. Je ne m'appelle plus au début, c'était le numéro que j'aimais beaucoup. Dis-moi tout. Non, c'est pas le numéro 5, c'était lequel? Dis-moi si je reste. 7, non? On fait ça comme ça, hein, on fait ça comme ça. Je voulais retourner sur l'un des titres que nous avons écoutés. Mais bon, nous allons aller, puis là.

Aïe, aïe, aïe, je vous l'ai dit. Nous allons essayer de faire très vite parce que nous avons beaucoup de choses à partager ensemble, beaucoup de choses à se dire. J'ai juste un petit avant-goût du chanteur du groupe Châtaigne, Joël Buval, qui sera sur scène ce dimanche. Ça caille belle, ça caille chaud.

0: Éventuellement, parce que c'est les périodes festives, c'est les périodes de Pâques. Donc, on essaie autant qu'on fait se peut de vendre son produit. Alors, Monsieur Buval, que j'ai le plaisir de partager la radio RGB et qui sera des nôtres dimanche 5 de Pâques. Et on te donne une invitation. Alors, même si tu as d'autres invitations, comme dit mon ami frère Michel Gordien, tu ne trouveras pas meilleur qu'ailleurs. Et si tu trouves meilleur qu'ailleurs, il te donnera la différence.
1: Tu vois ce que tu viens de dire, sincèrement, je crois que j'ai saisi la main tendue de Claude. Hein, et je sais qu'on en avait parlé déjà avec Michel Gordian. Mais comme j'aime à dire, tout ce qui doit se faire est déjà écrit. Donc si je suis là, je dirais dimanche, franchement, je souhaitais être comme la petite cerise hein, sur le gâteau, afin que ça soit apprécié, appréciable. Et puis je viendrai, comme j'ai dit, avec ma salopette, mon chapeau, mon corps, mon cœur, mon âme, mon esprit, et vraiment pour donner ce que Châtaigne sait faire depuis 35 ans, et surtout présenter notre dernier album qui s'appelle Christine Joe, et dedans il y a beaucoup, beaucoup d'amour, ça s'appelle C'est l'amour. Voilà.
0: Eh bien, bienvenue. Non, après dimanche, c'était faire un choix, parce que le dimanche, c'est la fête de la famille.
1: Oui, en plus.
0: Fête de la famille, et puis de nourrir du son. Oui. Il n'y aura que ce qu'on appelle de l'amour.
1: Ça sera un jour béni, d'autant plus que c'est. Comme on dit, c'est la Pâque.
0: Ah oui, c'est la Pâque.
1: Et donc tout le monde connaît comment il s'est donné pour nous. Donc on va célébrer tout ça une fois de plus.
0: Eh bien, merci monsieur l'animateur Claude.
1: En tout cas, je suis content de revoir monsieur Gordien, Michel, madame. Oui, et puis dis-moi ton nom s'il te plaît.
0: José,
1: voilà. Mais voilà, en tout cas, que du beau monde comme ils ont dit. On est content d'être là.
2: Alors Joël, j'interviens puisque je t'écoute et c'est un plaisir pour nous hein, parce que en fin de compte, quand Claude avait gardé le secret, dans le Claude Lange Show, je me disais, mais qui est-ce qu'il va mettre dans le Claude Lange Show? Et en fin de compte, il nous a sorti, à force de le questionner, il nous a dit, il y aura Joël Buval, et puis il y a peut-être encore une surprise qu'il ne nous a pas encore dite.
1: Oui.
2: Mais voilà, mais en tout cas, ce qui me fait plaisir, c'est que tu sois là, et je sais aussi que tu es un poteau mitant du Zouk, après tant d'années de carrière. Tout ce que tu as déjà fait, c'est ton retour. Donc, tu as vu dans tous les interviews, on a parlé de toi.
1: Ah oui.
2: On a parlé aussi, je sais que tu as un album en rotation sur tous les médias. Ouais. Et on est attentif à tout ce que tu fais. Ouais. Et on est impatient de te revoir sur scène. Tu l'as compris, en plus avec Claude. Mais aussi, il y aura, comme c'est la Pâque, il y aura du crabe. Il y aura du crabe parce que... On a notre spécialiste, notre traiteur spécialiste qui est parti en Guadeloupe chercher son crabe.
1: Elle a tellement bien présenté son crabe tout à l'heure et sa recette que je lui ai dit que j'entendais déjà l'odeur.
2: Ah, on entend l'odeur. Donc, Claude, fallait voir. Hein. Elle a été chercher le crabe. Elle a été testée 440.
0: Ah ouais.
2: Elle a fait les cœurs.
1: Voilà.
2: Elle a dansé et puis crabe là. Il a cherché.
0: Mais en plus. En plus, qu'est-ce qu'on a pu constater? On s'est dit, tiens, mais les agences de voyage, effectivement, on voyage, ce sont les humains. On s'est rendu compte qu'il a fallu que Rosie vienne à Guadeloupe pour transporter les crabes.
1: Oui.
0: Les crabes
1: oui.
0: dans l'avion.
1: Oui.
0: Ah ouais, ils avaient une banquette. Chaque crabe avait une banquette. Et consorts, direction. Ah oui, direction Paris, direction Chevreux, espace Chevreux. Alors, ce n'est pas que les humains. Est-ce que tu comprends?
1: Et tu connais la chanson qui disait tes garçons, si ce pas jouer entre crabe là, pourquoi il fait crabe là? Apparemment, je peux comprendre qu'elle avait beaucoup de petites morsures sur les doigts.
2: Parce qu'elle
1: est allée chercher elle-même. Hein,
0: tout à fait.
1: Tu vois?
2: Ah oui, il paraît même sur le tapis bagage, il y avait un crabe.
0: Il y avait
2: un crabe. Un crabe, il était marqué à côté 440, l'autre là, nous qu'a couillé des Claude.
3: Alors en tout cas, je me permets de vous interrompre, puisque justement cet après-midi, j'étais en train d'écouter, on va citer le nom de la radio, il n'y a aucun problème. J'étais en train d'écouter la radio Espace FM avec notre ami, notre confrère Jean-François Saint-Louis. Très belle émission que j'ai appréciée, mais j'ai entendu certaines choses. Alors dites-nous, on va éclaircir les choses. José Serram qui rigole déjà. On va éclaircir les choses parce que en plus je remercie beaucoup ce cher monsieur depuis la Guadeloupe qui nous a tant épaulé, aidé, passé l'information et suivi et partagé cette émission La Libre Antenne tous les jeudis soirs. Ça m'a vraiment fait plaisir, même le samedi. José Serram, merci beaucoup pour l'engagement et la promotion de notre culture que tu prends vraiment à cœur. Merci en tout cas et j'espère que le groupe 440 sera à la hauteur d'un bon retour vis-à-vis de 3.

0: Alors, laisse-moi te dire quelque chose, Claude, l'ange de et l'animateur de la radio RGB et toutes les auditeurs et les auditrices qui nous écoutent. Alors, si j'y suis sur la radio RGB, c'est pas pour parler de la langue de bois, c'est pour te dire qu'il y a un tsunami qui arrive. Ah oui, il y a un tsunami qui arrive. Et quand nous disions ça, on essaie autant qu'on fait ce peu, parce qu'on dit c'est toujours celui qui a fait l'histoire qui a raison. Alors quand nous parlerons, on ne parle pas de conflits, d'incitation, non. On a deux groupes. Le groupe Claude Lange et ses invités. Et ses invités, c'est ça?
1: Le Claude Lange Show. Non, pas bafouillé, pas père. Voilà, Claude Lange Show. Parce que pour une fois, tu perds déjà ton latin. Je ne comprends pas.
0: Oui, Claude Lange Show, merci. Et ses musiciens, avec le groupe 440... C'est même pas un groupe 440, c'est le DJ 440. N'est-ce pas, Ozzy?
2: Oui.
0: C'est le DJ 440. Ah oui. Alors,
3: Ozzy, c'est la choriste de 440.
0: Ah oui, c'est la choriste. Parce qu'il faut mettre les points sur les i pour que l'île ne fait pas y trima. Alors, donc c'est 440.
1: Puis de ce soir, il n'y a que des poètes, tu l'entends bien, que des poètes.
0: Donc c'est la machine ambiance. Et cette machine ambiance, on s'est dit, tiens, mais j'ai découvert ce groupe-là, je me suis dit, mais c'est super, mais c'est un groupe, c'est super. Et nous avons pas mal de groupes en Guadeloupe ou ailleurs, Martinique et consorts. Mais je me suis dit, non, il faudrait que ce groupe-là, effectivement, soit à Paris pour que les Guadeloupéens, les Guyanais, les Réunionnais, le Martiniquais, toute la diaspora antillaise puisse voir, effectivement, parce qu'on dit que la Guadeloupe, c'est une terre de champions, mais nous sommes champions dans tout. Au niveau musical, nous sommes les champions. La Martinique aussi, la Guyane, la Réunion, les Dom et les Tom, nous sommes champions. Alors, ce n'est pas que les autres qui sont champions. Nous aussi, nous sommes champions. Alors, nous nous sommes dit, tiens, 440 va faire partie de ce qu'on appelle de nos référents culturels, parce qu'on se dit que c'est la Pâque. La Pâque, chez nous en Guadeloupe, la Pâque se conjugue et il y a la fête à Mornalo. Mornalo est ce qu'on appelle, c'est une commune du Crable. Et c'est où ça se passe, on appelle la journée du crabe. Que je salue Franck Garin, je salue M. le maire Baudaï, et avec tous les Mornaliens qu'on sort, parce que Mornalo va être en lumière. Parce que c'est la 35e édition, si ma mémoire ne me fait pas défaut, c'est la 35e édition journée du crabe à Mornalo. Donc, on s'est dit, tiens, voilà, on monte à Paris avec les crabes qui ont pris l'avion. On ne va pas citer, parce que pour n'a pas fait de coco, on ne va pas citer. Les crabes ont pris l'avion avec Rosie et Vince Lacriteur.
4: Rosie, Rosa.
0: Alors,
3: il y a un crabe qui s'appelle Claude Lange.
0: Claude Lange. Et voilà, donc on s'est dit, voilà. Alors, je remercie quand même et mon ami Michel Gordien qui est ici présent à ma droite. Ma droite, parce que c'est vrai que c'est la deuxième édition de ce qu'on appelle le Grand Bal Tropical 2026.
3: De Pâques.
0: L'année dernière, c'était le groupe Typical Pressé. Donc, on s'est dit que Typical Pressé, il est pressé, il n'y a pas de souci, mais il y a d'autres groupes aussi qui sont aussi pressés, mais qui ne s'appellent pas Typical Pressé, et qui s'appellent 440, le DJ 440.
3: L'Airbus
0: 440. Et là, maintenant, on s'est dit, tiens, voilà, on fera venir ce groupe-là à l'espace Chevreuil. L'espace Chevreuil, alors tout à chacun, vous allez découvrir cet espace-là, parce que je l'ai découvert en 2023 avec mon cher ami Michel Gordien, et j'ai trouvé ce signe sublime, parce que je me suis dit, mais comment je vais remplir ça? Mais comment je vais remplir ça? Eh bien oui, on peut le remplir. Eh bien quand on a une personne comme Michel Gordien, et lui, on regarde, parce qu'il il est ce qu'il est, il est un homme dans tout. Hein. Dans sa manière d'être, mais pas dans sa manière d'être non plus, mais dans ce qu'il sait faire. Alors là, on voit qu'il est proportionné dans tout. Et aujourd'hui, effectivement, Espace Chevreuil est devenu Espace Chevreuil de monsieur Michel Gordier.
4: Ben moi-même, j'y vais à la découverte, hein, parce que ça sera une première pour moi.
0: Voilà.
4: Et j'ai hâte de connaître la salle, effectivement, la salle, l'espace Chevreuil. Mm-hmm. Et donc, d'autant plus, pour une belle occasion comme celle-là, je pense que ouais, ça vaut le coup. Et c'est ma façon à moi encore d'inviter, de dire à tous ceux qui peuvent venir, je pense qu'il y aura de la place, il y aura du bon en matière sur le plan culinaire, n'est-ce pas? Et en matière musicale, le groupe 440, dont j'entends parler énormément depuis la Martinique. Ah, eh bien, oui. Ça sera un plaisir pour moi de.
0: En live. Alors, tu seras les bienvenus.
4: Ça sera un plaisir pour moi, oui.
1: Alors,
5: il m'a donné un gros challenge. Il m'avait donné un gros challenge. À un moment donné, je me suis dit, mais Rose, t'es folle, hein. J'ai dit, il faut tenir le coup. Tu as dit oui, c'est oui.
4: Tu parles du micro, tu t'es coïs, c'est ça, c'est de ce que tu parles?
5: Non, pas du tout.
3: Elle a pu donner à manger en tant que traiteur à vraiment à toute la diaspora le 31 décembre.
4: À la population, on va dire.
3: De main de maître. Et, oui. Et elle a pu voir que ses capacités, elle-même, elle doutait à un moment donné. Elle a vu que maintenant, à présent, il ne peut pas prendre. Il gagne juste danser.
4: Alors, apparemment, c'est pourquoi m'a interrompu en disant qu'apparemment, elle a pris le micro aussi de 440 pour chanter. Hein.
3: Oui,
4: c'est une dame, elle fait tout.
0: Elle ne pouvait pas faire autrement.
4: Ok.
0: Parce que la musique, ça transporte.
4: C'est ça.
0: Et elle a du sang. Du musical dans son sang, alors ça peut. Ça, la musique nous entraîne comme LG, et comme Claude Lange aussi.
4: Mais là,
0: vous allez découvrir ça. Non, et comme disait, bon, je l'ai entendu par le biais de mon frère Michel Gordien, messieurs, cette journée-là, mesdames et messieurs, mesdames, plutôt les mesdames, enlevez vos talons, chaussures plates.
3: Ah oui, non.
4: À bon entendeur, on s'adresse aux auditeurs.
3: Oui, et puis on a aussi Joël Buval qui va faire son show.
0: D'accord, Buval,
3: oui. Ah oui, parce que lorsque Claude Lange a entendu que l'Airbus arrive, il a été chercher du renfort. Il dit, avant, il a marché 6 mois, mais on va prendre Buval et puis moi. Mais par contre, tu as vu cet après-midi, on a rencontré quelqu'un qui nous a dit que Claude est touché par la maladie de...
0: Parkinson.
3: On dit, non, c'est trembler qu'a tremblé, paye. Donc... oui, mesdames, mesdemoiselles, messieurs, auditeurs de RGB, vous avez bien compris que nous attendons tous ce dimanche de Pâques avec le groupe 440, avec Rosie Evans, mais aussi nous aurons Jean-Luc Guanel qui fait le déplacement depuis la Martinique. Nous avons aussi Rodrigue Marcel, le Lover, et Ronnie Théophile, Monsieur Biggin, qui vont se joindre au groupe 440, mais aussi... le Claude Lanchot en première partie avec Joël Bulval et d'autres invités surprises. Et je crois que nous aurons aussi M. Hervé Dachard qui est de passage aussi, qui sera avec nous, avec le Claude Lanchot. Mais aussi pour terminer, nous aurons les deux grands DJ, les deux grands DJ de notre communauté, le DJ Flo, qui toute l'année vous fait danser, et lui aussi dans les starting blocks avec tous ses bons morceaux, avec le DJ Don't All Mec aussi qui officie au platine. Mais en plus de ça, en plus nous aurons à la présentation Mike Rodzen, Jean-François Saint-Louis et Mister Lafilo pour vous présenter tout ça. Et je tiens vraiment à vous dire de venir avec vos enfants, vos voisins, vos parents, toutes vos familles pour pouvoir passer une belle journée de partage et de communion ce dimanche de Pâques. Rosie vous attend et Kenny manger, Kenny boit, Kenny l'amour, Kenny son. Donc Claude, effectivement, nous avons peut-être un auditeur qui est aux Antilles qui va appeler ou... sur le Facebook qui va nous appeler tout à l'heure, nous le prendrons en direct. Mais ce que je peux vous assurer, que le groupe 440, ils prennent l'avion demain, ils sont au grand complet, ils sont en forme, c'est leur première venue à Paris, leur but c'est vraiment de performer sur la scène de l'espace Chevreuil, et ils nous ont promis que tous les groupes qu'il y avait au passage, eh ben, d'un revers de main, ils vont les renverser parce que eux 400...
5: Il va mettre la pression, celui-là.
3: Non, mais ce n'est pas une question de pression.
5: Mais attends.
1: Ozzy, permettez-moi de vous interrompre. C'est bizarre, hein, c'est vraiment bizarre. Là, ils vont trouver une excuse. J'ai composé les deux numéros de téléphone de Patrick Salondi et de Serge Lunion. Personne ne va répondre. Alors, expliquez-moi.
3: Non, c'est-à-dire que je t'explique, c'est que...
1: explique-moi.
3: Non, mais c'est-à-dire qu'ils sont en train ils sont en répétition, et actuellement, ils sont en répétition, donc...
1: Mais il n'y a pas de souci.
3: Ils travaillent encore, puisque ils veulent faire bien, ils veulent donner le maximum pour la communauté dès leur arrivée, mais... donc c'est la raison pour laquelle ils ne peuvent...
1: Tu m'as dit que ça fait 6 mois que les mecs, ils répètent.
3: Non, mais aujourd'hui, ils ne répètent pas pour confronter au groupe de première partie. Ils répètent encore pour faire
1: oublier. Pour être performant.
3: Pour faire oublier.
1: OK, j'ai un petit cadeau pour vous. Le groupe 440 en live. Aïe, aïe, aïe, n'oubliez pas, ce week-end, ce dimanche, à l'espace Chevreux de Nanterre, le groupe 440. Ah, je sens que je vais leur donner la main pour qu'ils puissent monter sur scène. Je vais leur tenir la main droite et José Sirem va prendre l'autre main, il n'y a pas de problème.
0: Il n'y a pas de souci.
1: Même si on monte en marche arrière, mais il n'y a que monter quand même.

0: Alors voilà ce qui nous attend du groupe 440 en provenance de la Guadeloupe, le groupe mythique, le groupe surnommé les Gigi qui seront là bien sûr au complet sur la scène de l'espace Chevrolet pour vous faire danser. Donc n'oubliez pas, tous ceux qui sont indécis, mettez sur votre GPS salle l'espace Chevrolet de Nanterre. Venez sans crainte, vous aurez la possibilité de vous restaurer sur place, il n'y a aucun souci. Espace Chevrolet de Nanterre, 97 avenue de la Liberté, 92 000 Nanterre, le groupe 440. Alors, Michel Gordien, qu'est-ce qui se passe exactement ce dimanche à l'espace Chevreul de Nanterre?
1: En fin de compte, ce dimanche, nous avons décidé au sein de l'association autour de mettre en lumière nos départements d'outre-mer et de ce fait, par rapport au travail que nous faisons toute l'année avec les associations autour d'œil bon côté, nous avons 2-3 manifestations dans l'année où nous essayons de fédérer, de réunir les nôtres et de surcroît, nous avons choisi le dimanche de Pâques et le 31 décembre pour l'instant, et nous avons toujours notre groupe phare, les gentlemen de la musique caribéenne ou le Claude Lanchot, mais nous faisons aussi appel à des groupes venant de l'outre-mer. Et cette année, nous avons choisi le groupe 440, qui est le groupe number one, le groupe qui ambiance les foules, c'est le groupe qui est partage, le groupe le plus uni, le groupe 440, c'est le groupe des frères de frangins qui... En plus, ce qui m'a étonné, c'est qu'ils font tous les artistes jouer avec eux. Même Rosie Evans, qui était là, est devenue choriste. Donc, vous voyez, c'est vraiment un groupe qui est ouvert, qui est pour le partage, la communion. Et c'est vraiment ce qui m'a touché avec ces garçons. Ils sont 6, et on dirait 6 frères, et ils sont déjà dans les starting blocks pour nous rejoindre à Paris. Et le groupe 440, pourquoi 440? C'est parce que c'est des amis qui cherchaient une fréquence pour pouvoir s'accorder leur instrument, s'accorder. Et puis, ils ont commencé à jouer sous la fréquence 440. Et depuis, le nom est resté le groupe 440. Aujourd'hui, pendant tout le carême, ils étaient à la plage de Bois-Jolan à Sainte-Anne. Et chaque fois, c'est 2-3 000 personnes qu'ils ont pu drainer pendant ce carême. Et le carême, on sait que les gens sortent peu. Alors, imaginez hors carême. Lorsque le groupe 440 joue quelque part, c'est 3-4 000 personnes en Guadeloupe. Les gens font le déplacement depuis la Martinique. Et c'est la raison pour laquelle ils ont dit qu'ils veulent aller en terrain inconnu pour pouvoir se faire connaître et se confronter à notre groupe national, le Claude Lanchot, qu'ils ont. Et c'est pour ça qu'ils sont en répétition pour dire que voilà. Ils viennent effectivement à Paris pour à l'espace Chevrolet de Nanterre.
0: Ok, pas de souci, Michel. Je te remercie beaucoup. Belle bonsoir, monsieur Pierre Marton, connecté, qui partage cette belle émission. En tout cas, ça m'a fait énormément plaisir avec vous. J'espère que vous avez bien écouté ce titre en live du groupe 440. Comme je vous l'ai dit, je me répète, c'est un groupe mythique, le groupe qui arrive à rassembler tout un peuple en Guadeloupe. Et nous aurons ce plaisir, ce réel plaisir de les recevoir, de les accueillir sur la plus belle scène, l'une des plus belles scènes de la radio RGB, le 99.2 FM. Écoutez ça encore, écoutez ça. Rien la belle, écoutez ça, 440.

0: Aïe, aïe, aïe, comme je vous l'ai dit, ce week-end, ce dimanche, l'espace Chevrolet de Nanterre, ça va être chaud avec le groupe 440 face au Claude Lange Show. Ça va être une très, très, très, très belle après-midi, suivie d'une belle soirée dansante. Dans quelques instants, je vais partir du côté de la Guadeloupe pour essayer de joindre le guitariste. Le guitariste qui va nous parler un peu du groupe 440. Alors, écoutez ça, mamaï. Mène une serviette, mène un mouchoir. Parce que ça caille chaud, l'espace Chevrolet de Nanterre. Alors, comme je vous l'avais bien entendu, chers connectés, TikTok, Facebook Live, les auditeurs, les auditrices, je vais partir, bien sûr, du côté de la Guadeloupe pour déranger un peu les musiciens du groupe 440 et je vais voir s'il est connecté. Allô, belle bonsoir.
1: Bonsoir.
0: Bonsoir, monsieur Philippe.
1: Alors, je vois que tu m'appelles, mais j'entends que tu dis que tu me déranges, mais tu sais que je suis déjà sur Paris, mais là, je suis à Lille.
0: Ah, tu es déjà sur Paris. D'accord. D'accord, comment ça va?
1: Ah ben, ça va bien. Là, j'allais commencer à me reposer déjà, parce que nous, ils font le travail.
0: Alors, dis-moi, une question. Nous allons battre le fer pendant qu'il est chaud parce que j'aime bien aller droit au but. Alors, dis-moi, tout va bien, les musiciens? Vous n'êtes pas malade, tout va bien?
1: Ah non, tout va bien. Non, pleine santé, pleine forme.
0: Bon, est-ce que j'ai dit pilote avion qui t'es monté à tourner pour les inédits matins pour j'ai déjà viré l'aéroport pour avion, j'ai vu entrer?
1: Alors, les autres là, pas suivent moi, mais moi, j'arrive. J'arrive pas, oui. Ah oui, pour arriver le plus vite possible.
0: Ok, d'accord. Eh bien, j'ai un petit souci de son sur le plateau.
1: Oui.
0: Tu m'entends là? Vous entendez bien là sur le plateau? Non. Alors, j'ai un petit souci sur le plateau. Je ne comprends pas. Je ne peux rien faire, malheureusement. Ah, tu m'entends bien?
1: Moi, je t'entends bien, oui. Est-ce que tu m'entends?
0: Oui, oui, là, je t'entends très bien. C'est sur le plateau, ils entendent faiblement, mais bon. Okay. Après, je ne suis pas non plus, malheureusement, hein, je ne sais pas, tout est à fond, mais bon, voilà, je suis désolé. Hein.
2: Tu
0: ne
2: veux pas mon micro.
0: Alors, en tout cas, je vais mettre un peu de son aussi sur les micros. En tout cas, alors, parle-nous, Philippe, parle-nous un peu du groupe 440. On n'a pas beaucoup de temps, mais on va prendre le temps pour t'écouter. Vente et mérite, parle-nous du groupe 440, parce que nous savons que le groupe 440, c'est un groupe qui fait danser tout un peuple, qui rassemble tout un peuple. Apparemment, j'ai déjà dépassé Akio, ces autres seuls 440, pas ni lait pour mettre en chaise dans les plages là. Alors, dis-nous tout, parle-nous un peu du groupe 440.
1: Alors, en fait, le groupe 440, on a fait un concept pour la plage de Bois-Jolan. Je crois qu'on est le seul à faire ça. Et tout était gratuit. Tu viens avec ton repas et tu vois le groupe 440 jouer. Et ça a plu aux autres groupes. Et maintenant, ils sont invités et ils viennent jouer aussi. Voilà, ça nous fait une ambiance. Il n'y a pas de compétition. C'est une amitié entre groupes. On se mélange des fois. Je vais jouer avec les autres groupes. Et puis, on joue de la musique.
0: Ah ben, c'est très bien. C'est très bien. Oui, c'est très bien parce que nous aussi, alors je m'avance à dire que nous sommes aussi dans la taquinerie puisque il faut absolument qu'on puisse mettre un peu de chaleur, un peu de bon sens, un peu de beauté, un peu de joie, un peu de gaieté dans ce que nous préparons, et c'est avec plaisir que les musiciens qui m'accompagnent, le Claude Lanchot, nous allons partager cette scène ensemble. En tout cas, je ne peux que vous souhaiter la bienvenue et puis vous souhaiter un bon spectacle. Alors, qu'est-ce que tu aimerais, puisque sur le plateau nous avons les deux boss, deux grands noms de la culture antillaise. Qu'est-ce que tu aimerais dire à José Cérem qui est sur le plateau? Je ne sais pas pourquoi il transpire des têtes. Donc, qu'est-ce que tu aimerais dire à José Cérem et à Michel Gordien?
1: José, c'est un ami depuis longtemps qu'on se connaît. Il m'a connu depuis quand j'ai commencé, quand j'avais 16 ans, la musique. Et ça continue. Et puis José, ben, c'est un ami vraiment très proche. Et il aime 440 et il nous a vraiment aidés. Et maintenant, on a hâte de venir jouer ici au Paris.
0: Eh bien, écoute, j'espère que le retour du remerciement, je ne suis pas l'avocat du diable, mais j'espère que le retour du remerciement, que vous serez à la hauteur de l'événement concernant José Cérem et Michel Gordien, sans oublier toute la communauté. Et quel serait ton message pour les fans qui vont se déplacer pour venir vous voir ce dimanche?
1: Alors, les fans qui viendront me voir, surtout ceux qui me connaissent, et ils connaissent ce que je fais, tout mon palmarès. D'ailleurs, on n'aura pas le temps d'en parler de tout ça, mais avec 440, moi, je peux te dire que je m'éclate. Et je vais faire partager à tout ce monde-là comment je m'éclate. Et en plus, je viens avec une guitare que j'avais commandée et j'ai été la chercher à Lille. Un pauvre jouet, mais c'est y a un ciré toujours. C'est dimanche qu'on va déballer ça.
0: Ok, eh ben déballer avant hein, pour pas trouver excuse, déballer avant.
1: Enfin, je prépare ben moi pour y prêt à l'emploi. Et là, je viens avec.
0: Ok,
1: je l'ai récupéré ce matin et là, elle est prête.
0: Ok, en tout cas, Philippe, je vous souhaite que du bon du fond du cœur. Je vous souhaite que du bon du fond du cœur. Et puis, José Cérem ou Michel Gordien, quels seraient vos messages pour le guitariste Denis, Philippe?
2: Bonsoir Philippe.
1: Bonsoir.
2: Nous sommes heureux que tu sois parmi nous déjà. Nous attendons le reste du
1: je
2: groupe.
1: Suis pas loin.
2: Et puis. Bon repos. Actuellement, c'est Claude Lange, le Claude Lange Show.
1: Oui, Claude.
2: Donc, comme il était un peu inquiet, il demande si vous pouvez louper l'avion parce qu'il a peur. Mais bon, tu es déjà là.
1: Moi, j'ai pas loupé l'avion. Hein, j'en suis Paris.
2: Donc, il fait l'interview avec nous, mais il se dit bon, ben, quand ils sont au sérieux, parce que le 440, c'est la machine à ambiance, c'est l'Airbus. L'Airbus, et puis...
1: Eh ben, oui.
2: L'Airbus qui va casser les ailes de Claude Lange.
1: je ne peux pas dire ça comme ça, mais ils verront.
2: Il y a plaisir de vous avoir.
1: Et nous aussi, on verra ce qu'ils font. On va partager les sons.
0: Il n'y a pas de souci. José Cérem, tu voulais ajouter quelque chose pour encourager Philippe Dédé?
3: Bonsoir, Philippe.
1: Bonsoir, José.
3: Alors, c'est vrai que Philippe, effectivement, n'est pas en Guadeloupe, il est à Paris. Il est monté beaucoup plus tôt avec ce qu'on appelle une cargaison de Kleenex. Pas nécessairement. Non, il est monté avec une cargaison de Kleenex.
0: Il est venu en tant qu'éclaireur.
3: Oui, éclaireur avec les Kleenex parce qu'il y a une rupture en Guadeloupe au niveau des Kleenex. Donc, il est venu en avant pour pouvoir éponger vos pleurs.
0: Non, mais il n'y a pas de problème. En tout cas, il entend très bien. Non, mais pas de problème. Il n'y a pas de souci. Il n'y a aucun souci. En tout cas, franchement, je vais te dire quelque chose, Philippe Dené. Très sincèrement, apparemment, Michel Gordien m'a dit que ça fait 6 mois que vous répétez tous les jours pour cette prestation. Et nous, on a un petit groupe d'amis. On n'a que 4 répétitions. C'est débuter, nous allons débuter, mais nous allons assurer.
1: Eh bien, il y a un truc que tu disais. Il y a des répétitions, mais nous, on n'était pas en répétition, on ne répète pas, on joue, nous. On était en concert. Ça nous sert de répétition, peut-être, mais nous, on ne répète pas. On bosse.
3: Okay. Alors Philippe est là, Philippe Dédé est là, c'est le musicien de 440. Okay. Alors il y a un message effectivement qui m'a été adressé par Philippe Ransa, le chanteur du groupe 440, et qui va directement sur notre ami animateur sur la radio RJB ce soir, qui est Claude Lange. Il nous a dit que dimanche il va avoir le feu à la salle Espace Chevreuil. Alors, s'il y a des pompiers qui vont arriver pour éteindre le feu, il faut garantir s'il y a ce qu'on appelle de l'eau de l'eau losse.
1: Ils
2: veulent brûler les ailes de Claude.
1: Ah, il ne faut pas ignorer.
3: Et Philippe est témoin. Alors, c'est le message.
1: Mais je pense que Claude sait ce qu'on fait.
0: Oui, je sais, puisque j'ai pris le soin de diffuser un de vos titres en live là tout à l'heure. Nous avons vraiment apprécié, donc il n'y a aucun souci. Tapis rouge, il n'y a aucun souci.
1: Ok.
3: Tu vois combien Tabadou, Philippe?
1: Eh bien, on nous attend vraiment au petit soin.
0: Ok, Philippe, il n'y a pas de souci. Eh bien, nous n'allons pas t'embêter plus longtemps. Je te remercie de nous avoir accordé quelques instants de ton temps. Et puis, nous te donnons rendez-vous, bien sûr, ce dimanche. Ce dimanche, peut-être samedi soir qu'on va se voir. Mais ce dimanche, à l'espace Chevreul de Nanterre, au plaisir de partager avant tout le verre de l'amitié.
1: Oh, que si, oui. À dimanche. Dimanche, tout le monde sera là.
0: Ok, à dimanche. Si je veux.
1: À dimanche, sans problème.
0: Merci, à plus tard. Merci beaucoup, merci beaucoup. Donc c'était Dené Philippe, le guitariste du groupe 440, qui se prépare pour cette belle fête dimanche de Pâques assurée par les deux associations. L'association Autour d'eux, présidée par Monsieur Michel Gordien, qui n'est plus à présenter, et bien sûr l'association Bon Côté. Prenez le temps de noter le numéro de téléphone 01 83 83 91 91, et ne ratez surtout pas cette date, puisque nous avons beaucoup d'appels, mais ne ratez surtout pas cette date, et je vous prie d'appeler pour réserver votre table, parce que on a bien peur qu'il n'y ait pas de place pour tout le monde pour savourer vos bons plats. Je vous propose, avant la fin de cette belle émission, de partager un titre de Joël Buval. C'est parti.

nouveauté, Joël Buval. Alors mesdames, si vous êtes seules ce dimanche, ne vous inquiétez pas, il n'y a pas de souci. Je me ferai ce plaisir de vous inviter à danser sur la moitié, bien sûr, de Domikao, il n'y a pas de problème. Joël Buval, attention.

0: ce dimanche, bien sûr, n'oubliez pas, il sera sur la scène de l'espace Chevrolet Nanterre. Et je vous propose pour la suite de cette belle musique, rendez-vous ce dimanche. Alors je reviens vers vous, Michel Gordien, président de l'association Tour 2. Et bien sûr, Bon Côté qui vous donne rendez-vous ce week-end, ce dimanche de Pâques à l'espace Chevrolet de Nanterre. Alors Ozzy, peux-tu nous rappeler, pour ceux qui prennent l'émission en cours, tout en savourant cette belle mélodie, peux-tu nous rappeler, nous n'avons pas beaucoup de temps malheureusement, peux-tu nous rappeler des bons plats? Cite-nous un peu les bons plats que nous allons pouvoir savourer ce dimanche à l'espace Chevrolet de Nanterre.
1: Alors il y aura du fricassé de crabe. Il y aura du ragoût de sanglier, il y aura du poulet boucané, grillé. Vous aurez la section bouquet. Vous aurez, du poisson frit mariné, riz haricots rouges, et puis des bouquets, des acras. Wow. Voilà. Pour dimanche, c'est ça.
0: Alors, je sens qu'on va prendre quelques kilos, là.
1: Ah ben écoute, je peux partager avec vous les kilos que je prends.
0: Ne donne pas à manger au groupe 440 avant, pour y avoir des excuses. Je dis que dis moi, vous dites moi, go, moi vais pas bouger, moi vais pas si. Tous les prétextes sont bons.
1: Non, je vais leur donner à manger, mais je vais leur servir tout petit.
0: Ah, comme les footballeurs.
1: Oui.
0: Alors, Michel Gordien, quel sera ton message pour tous ceux qui sont indécis, qui n'ont pas encore fait le choix et qui hésitent et qui, j'espère, seront toutes et tous là ce dimanche?
2: Alors les auditeurs d'RGB, ils l'ont bien compris que nous sommes sur le plateau, nous passons un super moment et que nous voulons partager avec eux, avec le titre de Joël Buval qui est vraiment un tube. Et je vous invite vraiment à venir le voir sur scène dans le Claude Lanchot. C'était la surprise, l'une des surprises du Claude Lanchot, Joël Buval qui va nous interpréter son titre, mais aussi tous ces artistes, Joël Buval, mais aussi Jean-Luc Guanel, qui fait le déplacement avec tous ces tubes, Sweetie, et avec qui va vous interpréter en live, mais aussi le Lover, notre Lover Rodrigue Marcel, qui vient aussi vous interpréter ses titres, et Monsieur Biguine, Monsieur Théophile, tout ça en live avec le groupe 440. Donc vraiment, moi je vous invite, vous avez entendu tous les beaux plats de Rosy, vous avez maintenant le plateau artistique, nous avons des bons DJ, et puis cette journée de partage avec vos amis, vos enfants, vos voisins, venez le faire avec nous, et surtout, nous essayons de montrer aux autres communautés qu'ensemble, nous aussi, nous avons nos traditions, nos coutumes, et que nous pouvons le faire chaque année, ensemble, à l'espace de Chevreuil de Nanterre, une des belles salles de la région parisienne, avec des partenaires, des groupes qui viennent de tout l'outre-mer, pour vous faire plaisir. Donc, les indécis, nous vous attendons. Un seul numéro pour nous joindre, c'est le 01-283-2x91. Sinon, réservez vos places sur billetterieautour2.fr ou bisouk pour ceux qui préfèrent. Enfin, vous avez maintenant plus qu'à appuyer pour nous joindre. Et maintenant, sans vous, la fête sera moins belle. Donc, nous vous attendons nombreux pour ce moment inédit avec tous nos amis, nos familles. Et puis, je tiens à remercier RGB, qui fait toujours la communication pour nos événements, mais aussi mon ami José Serem, qui, avant le groupe 440 même, a fait le déplacement. Il est déjà sur le tarmac parisien pour préparer la venue de 440. Et c'est là où je me rends compte de l'amour de nos compatriotes pour les nôtres. Et ça, j'en suis fier d'être antillais. Et je vous invite tous à montrer à tous ceux qui sont dans notre communauté ou qui viennent dans notre communauté, qui veulent venir aux Antilles, comment ça se passe chez nous. Avant qu'ils n'aillent la première fois aux Antilles, qu'ils viennent ce dimanche, venir voir comment nous accueillons nos groupes, comment ça se passe chez nous. Venez dimanche, venez nombreux, venez voir Claude Lange, chaud, venez voir 440 et bien entendu, beaucoup d'amour ce dimanche de Pâques.
1: dans un lieu prestigieux, n'oublions pas ça, avec des prix très attractifs.
0: Ok, tout est dit, je vous remercie toutes et tous, franchement, nous vous attendons nombreux, nombreuses à l'espace Chevrolet de Nanterre, au 97 Avenue de la Liberté, 92 000 Nanterre, le groupe 440, très attendu sur la scène de l'espace Chevrolet, le Claude Langeaud, bien sûr, qui va préparer le terrain après le passage de Joël Buval, chanteur du groupe Châtaigne, vous aurez aussi Rodrigue Marcel, Rony Thérophile, et très sincèrement, je vous dis, si vous êtes vraiment indécis, ne réfléchissez pas, mettez sur votre GPS, le 97 Avenue de la Liberté à Nanterre, espace Chevrolet de Nanterre. Michel Gordien, peux-tu nous dire à quelle heure l'ouverture des portes, ceux qui n'ont pas eu la possibilité d'avoir le flyer en main, s'il te plaît?
2: Donc, bien entendu, dès 13h jusqu'à l'aube, nous serons à votre disposition. Et vous imaginez bien que à 13h, Rosie et toute son équipe seront prêts pour vous donner à manger, pour démarrer la journée avec le crabe. Bien sûr, les premiers arrivés sont les premiers servis. Et vraiment, venez goûter la cuisine de notre chef traiteur, Rosie Evans, dès 13h. Nous attendons pour démarrer le show. Nous aurons aussi du belay. Nous aurons aussi du belay, nous aurons aussi défilé de mode avec l'association Fashion Aisance, avec notre Miss Elegance 2025. Donc beaucoup, beaucoup, un beau programme à venir ce dimanche. Donc venez passer ce moment avec nous. Nos vrais artistes, c'est vous. Nous vous attendons nombreux. Donc faites le déplacement et nous essaierons chaque année, avec le concours de tous nos compatriotes, le concours de toutes nos associations, de tous ces artistes, d'essayer de mettre une belle manifestation en place pour toujours, sur la scène parisienne, partager nos traditions et nos coutumes.
0: Ok, il n'y a pas de souci. Alors, il y a une chose que j'aimerais bien savoir, Michel Gordien, parce que j'ai des questions. Donc, à partir du moment que les groupes ont terminé, ça commence l'ouverture des portes à 13h. Le spectacle commence à partir de 14h. Qu'est-ce qui se passe après le programme, disons, à partir de minuit, 1h du matin?
2: Mais à partir de minuit, nous avons Didi Flo qui reprend le contrôle de la machine avec Don't All Mec. C'est eux qui vont vous faire danser jusqu'à 5 heures du matin. Et là, c'est pour ça que je vous dis, avec quand vous avez bien mangé, bien savouré les artistes, bien communié avec vos enfants, vos parents, maintenant, place à la piste pour danser jusqu'à 5 heures du matin. Et veille de jour férié, donc amusez-vous, lâchez-vous, puisque lundi est férié, donc vous aurez le temps de vous reposer, mais venez partager ce moment avec nous, et puis vous imaginez quelle joie, quel plaisir pour Joël Buval avec son dernier tube de pouvoir signer des autographes, ben vous voyez, c'est tout ça, c'est aussi montrer à notre artiste Joël Buval comment nous le suivons depuis tant d'années et comment nous l'aimons.
3: Eh ben je m'accroche à ce que tu viens de dire, Michel. Sincèrement, ça me touche énormément et j'avais juste envie de vous dire merci déjà, merci beaucoup du fond du cœur. Et puis surtout que quand est arrivé Monsieur José, Michel et toute l'équipe, il y a eu l'ambiance de j'aime ça, j'aime quand il y a de l'humour, de la joie et quand il y a l'amour et puis l'ambiance comme vous le faites avec Monsieur Claude Lange, n'est-ce pas? Je crois que Venez nombreux, hein, et si ça se passe comme ça dimanche, ben je prends déjà ma place pour l'année prochaine.
0: Non, Joël Buval, une question. Oui. Dis-moi franchement, Joël Buval, sois neutre. Je te pose la question. Est-ce qu'au cas où c'est chaque femme en homme, non, Claude Langeaud, c'est Monsieur qui a tremblé? T'as vu ça ou pas?
3: Non, mais je suis témoin, oui, il tremble énormément.
2: Nous, quand tremblé pour ça, qu'il arrive Claude.
3: Non, mais tu sais, il n'y a rien de plus sympa, vraiment, dans l'esprit battle, mais avec le sourire, quoi, tu vois. Et c'est musique qui est tombée, moi, quand j'ai senti ça. Et tant mieux, et puis moi je viendrai faire la orbite si vous voulez, il n'y a pas de souci. Avec plaisir, vraiment. Et sincèrement, je souhaite que ça soit un bon moment, d'autant plus qu'il y aura la famille, il y aura les enfants, il y aura toute personne est invitée, d'après ce que j'ai compris. Donc il n'y a rien de plus beau, c'est-à-dire on nous y met l'amour, comme dit la chanson, c'est l'amour, c'est l'amour. Voilà.
2: Et puis je tiens aussi à à remercier tous les fans de 440 qui aussi, qui suivent 440 toute l'année en Guadeloupe et qui ont fait le déplacement, qui ont pris l'avion. Il y en a, sont sur le plateau aussi avec nous et elles ont pris l'avion pour suivre le groupe qu'elles aiment. Se sont dit, voilà, nous avons trois jours fériés, notre groupe s'en va dans l'Hexagone. Eh bien, ils ont pris l'avion et c'est, et ça aussi, c'est une preuve d'amour pour les notes. Et je, et mon slogan, Claude, tu connais, et Joël, mon slogan premier, c'est vraiment tout ce qui se fait pour nous, avec les nôtres dedans, eh bien, ça nous appartient.
0: Alors, laisse-moi te dire, moi je vois, lorsqu'on parle de 440 et le 440 et le Claude Lanchot, pour moi c'est comme si lorsque tu parlais de Claude Lanchot, Paris Saint-Germain et 440 Marseille, tu en déduis quoi?
2: Mais le truc qu'il y a, c'est là, on parle de Paris Saint-Germain-Marseille, mais je veux que tu saches que Marseille a quand même gagné la Ligue des Champions avant le Paris Saint-Germain. D'accord. Donc, aujourd'hui.
1: Tu l'as cherché.
2: La tendance est inversée.
0: Non, mais on parle d'aujourd'hui, on parle pas de trucs de 10 ans. Non, on parle pas de trucs de 10 ans, on parle de maintenant.
2: Tout ça pour te dire que Paris Saint-Germain a envié Marseille pendant longtemps.
0: Non, on parle de maintenant. On parle de maintenant.
4: Mais c'est ça qui t'a dit, hein.
2: Mais Claude Lange, je te dis, franchement, c'est 440, c'est vraiment un groupe en Guadeloupe. Ils font l'unanimité. Et moi, je trouve, moi, la spécificité de ces garçons, c'est vraiment l'amour qu'il y a dans ce groupe. Et je pense que c'est cet exemple que les groupes d'ici, les groupes devraient prendre, hein, insérer au centre. Parce que ça fait progresser.
3: Je le ressens, ce que tu dis, en tout cas. C'est-à-dire, je ne connais pas, j'aurais plaisir à découvrir le groupe 440, sincèrement. Ah ouais. Je ressens de bonnes vibrations, j'ai vu des images et tout ça. Mais tu viens de dire, ce que tu as dit quelque chose tout à l'heure, c'est que tu, j'aimerais que tu répètes.
2: Je te disais que tout ce qui se fait pour nous, avec nous dedans,
4: c'est en nous.
2: Eh bien, c'est en nous. Et je te mets au défi. Je te mets au défi de me dire quelque chose qui a été fait pour nous, sans que nous soyons dedans, qui nous appartient.
4: C'était pas en nous.
2: Voilà.
3: Ok.
2: Donc
3: à développer, et à développer voilà, encore.
2: À développer, oui, voilà. C'est-à-dire que tu vois que quand Claude Lange fait le Claude Lange Show et choisit ses musiciens, choisit les différents artistes qui vont faire partie du Claude Lange Show, eh bien ça nous appartient.
3: Eh ben c'est avec plaisir que, franchement, je le répète, hein, je vais arriver le premier.
2: Et tu sais, Joël Buval, quand j'écoute ton titre qui est en rotation à la radio. Quotidiennement, je me dis, mais dire que j'étais sur le plateau avec lui, mais quel talent ce garçon. Et j'ai envie de voir en prestation, puisque j'ai entendu Salopette Chapeau, j'ai envie de voir cette prestation, parce que au-delà du talent artistique, il y a la prestation sur scène, puisque nous serons nombreux dimanche. Et j'espère que tu ne seras pas comme Claude devant le public, que tu ne vas pas trembler, que tu vas pouvoir.
3: T'inquiète.
2: Mais tu ne seras pas confronté au 440, mais tu pourras t'exprimer devant le public de.
3: Je vais trembler dans le bon sens, t'inquiète.
0: Excusez-moi, nous avons plus que deux minutes, plus qu'une minute. Je suis vraiment désolé, j'étais en train de répondre à un message de Nouvelle-Calédonie. Une fan de Nouvelle-Calédonie qui nous salue, donc ça fait vraiment, vraiment plaisir. Alors, je suis vraiment désolé, toutes bonnes choses ont une fin, malheureusement. Alors, je vais, Michel Gordien, si tu peux vite fait, nous allons essayer de donner le mot de la fin, puisque c'est l'heure, il y a une émission qui commence après. Ton mot de la fin, alors José, je vais commencer par José Serem.
4: Eh bien, mon mot de la fin, c'est vrai, si la manifestation a eu ce label, c'est grâce au monde de communication, il faut quand même les citer. Presse ou Robert Dali Hannibal, Canard Radio, tout le monde, c'est bon, à Horizon AP, Rallye aux autres, Télé Anti, Espace FM, Outre-mer News, Radio Zot et Canard Radio, et KTM de la Martinique, AIS, et Cool FM Tropical, et la cerise sur le gâteau, la radio RGB que nous sommes. Alors je trouve effectivement c'est une très très très belle radio. Je ne dis pas ça pour, en termes de tourisme, mais je demande à toute la diaspora antillaise de s'approprier de ce qui est en nous, parce qu'il a dit quelque chose de très bien, tout ce qui se fait avec nous, c'est en nous. Et merci encore à la radio.
0: Merci beaucoup aussi, Evans. On va essayer de faire très vite, je suis vraiment désolé.
1: Alors, moi, je vais réitérer ce qu'on dit depuis tout à l'heure. Rendez-vous dimanche 5 à l'espace Chevreul. Ça qui est belle, ça qui est chaud, alors, maman est là. Pas garder ailleurs, pas garder louvant, pas garder des. En seule direction, GPS, Salle Chevreuil. Je vous attends nombreux, nombreuses.
0: Ok, je te remercie beaucoup, Rosie Evans. Et puis, comme je l'ai dit tout à l'heure, ceux qui ont envie, vous avez une manifestation à suivre, vous avez besoin d'un traiteur, il n'y a aucun souci. Rosie Evans qui vous répond 06 26 64 50 46. L'homme à la... 5, excuse-moi, tu me perturbes. À chaque fois que je te regarde, je vois des étoiles. Ce n'est pas de ma faute. Alors, je redonne le numéro de téléphone 06 26 64 50 45. Non seulement on fait manger bien, mais tu parles bien, tu es une très belle femme, je suis vraiment désolé, mais tu m'ébruis. Voilà, alors, l'homme à la salopette et au chapeau, ton mot de la fin, s'il te plaît.
3: Ben écoute, déjà, un grand, grand merci. Hein. Je m'adresse déjà à tous ceux qui sont présents sur la scène. Franchement, vous me donnez la joie de vivre déjà et d'exister encore, franchement. Particulièrement à toi, Claude Lange, merci à RGB, merci à cette belle émission. C'est ma deuxième avec d'ailleurs des personnes comme monsieur Michel Gordien. Et franchement, ça, je suis comme un enfant là, je suis comme, en général, je suis timide, mais bon, voilà. En tout cas, ça sera sur la scène qu'on va régler notre compte, c'est-à-dire je laisserai 440 et Claude Lange show faire leur petit cancan, mais le bon petit cancan. Et moi, gentiment, je ferai mon côté arbitre tout seul dans ma petite comédie musicale, histoire de conquérir tout ce beau monde qui sera là, que d'ailleurs que j'attends, afin de donner les chansons de Châtaigne de moi-même, histoire de vous dire que bon, ben, c'est le dernier album qui est sorti il n'y a pas longtemps, qu'on peut trouver sur toutes les bonnes plateformes. C'est l'amour et ça sera dimanche à l'espace Chevreuil, n'est-ce pas, messieurs?
4: Merci.
0: Je te remercie beaucoup, beaucoup, beaucoup, beaucoup, beaucoup, beaucoup, millim, millim, millim.

0: je ne vais pas tout vous donner ce soir. Je vous donne rendez-vous ce dimanche, si vous avez vraiment envie de danser. Et si vous n'avez pas de cavalier, ne vous inquiétez pas, il n'y a aucun souci. Je vais gérer la situation. La dernière pomme pour la soif, la belle pomme pour la soif. Président Michel Gordien qui vous donne ce rendez-vous incontournable. Michel Gordien, le mot de la fin, s'il te plaît.
1: Alors, le mot de la fin, c'est que nous vous attendons tous. Vous avez vu toute l'équipe, nous sommes sur le plateau. Nous avons envie de partager avec vous cette Pâque, ce partage, cette communion. Donc, nous vous attendons nombreux. Rosier Evans est dans les starting blocks. Le Claude Lanchot, Joël Bulval, vous l'avez entendu. Le 440, il s'apprête à arriver. Jean-Luc Guanel, Rodrigue Marcel et Ronnie Théophile. Tout ce monde est en mouvement, rien que pour vous. Nous vous attendons ce dimanche dès 13h jusqu'à l'aube. Seul numéro pour nous joindre, le 01 83 2 fois, 91 2 fois. Billetterie autour de.fr ou Bizouk. Donc n'hésitez pas à nous joindre. Merci RGB, merci à toi Claude.
0: Merci en tout cas. Et puis je suis vraiment content parce que nous avons fait un beau bon sur moyen ce soir, mais quand même 3515 connectés sur le TikTok, ça fait vraiment plaisir. Je vous remercie toutes et tous. J'ai eu quand même des connexions de Nouvelle-Calédonie, de l'Afrique, de la Martinique, de la Guadeloupe, un peu partout. Vraiment top. Je vous remercie beaucoup monsieur José Serem et le président de l'association Autour de Respect. Tout ce que je peux vous dire, respect pour vous. Et puis Joël Buval, pareil, artistiquement parlons en respect. Et mesdames, merci en tout cas. Et puis sincèrement, j'ai tellement envie de continuer cette émission avec vous, mais malheureusement nous avons déjà grignoté 4 minutes. Je rends l'antenne et je vous dis à dimanche si je le veux.
2: Bravo.
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